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1: Bonsoir à tous. Les incendies occupent toujours l'actualité ce lundi matin. Le feu en Gironde reste fixé selon les autorités, tandis que celui du Var est stabilisé. Un nouvel incendie s'est déclaré près de Carcassonne ce dimanche en bordure de l'autoroute A61. L'intervention des pompiers a permis de le fixer. Les personnes évacuées sur les communes du Porge et de Lège Cap-Ferré pourront retourner chez elles dès demain, a annoncé la préfecture de Gironde. Les campings ne sont cependant pas concernés par cette annonce. Donald Trump a annoncé la tenue de nouveaux pourparlers entre les États-Unis et l'Iran ce lundi. Le président américain a affirmé retenir une attaque d'Israël contre l'Iran à condition qu'un accord soit rapidement trouvé. Plus de peur que de mal en Moselle. Ce dimanche, pas moins de 30 000 personnes ont été confinées chez elles après un incendie dans un entrepôt de produits chimiques classés Céveso. C'était un principe de précaution, a expliqué la préfecture du département. Le confinement a été levé vers 17h. Une nouvelle loi de l'Union européenne sur l'intelligence artificielle a été adoptée le 2 août. Des icônes officielles doivent informer le public lorsqu'un contenu ou une image est généré ou modifié par intelligence artificielle. En cas de non-respect de ces nouvelles règles, les entreprises risquent jusqu'à 15 millions d'euros d'amende. Un mot de cinéma à présent. Le dernier opus de la saga Spider-Man, Brand New Day, cartonne en salle. Quelques jours après sa sortie, le film a généré plus de 928 millions de dollars de recettes. C'est le deuxième meilleur démarrage de l'histoire au box-office. Seul Avengers Endgame avait fait mieux en 2019. Et puis deuxième victoire en autant d'étapes pour la néerlandaise Lorena Vibes ce dimanche sur le Tour de France Femmes. La porteuse du maillot jaune a remporté la deuxième étape entre Aigle et Genève en Suisse. Aujourd'hui, les coureuses s'élanceront de Genève pour parcourir 157 km et rejoindre la commune de Poligny dans le Jura. C'est la fin de ce flash d'information. Place maintenant à la météo. La météo qui vous attend sur la France, écoutez, des averses orageuses qui remonteront sur le nord de l'Aquitaine, le Poitou-Charentais jusqu'à la vallée de la Loire. Ailleurs, à l'ouest, le ciel sera souvent voilé, temporairement gris même vers le Pays Basque. Des orages sont attendus dans le centre, l'Île-de-France et le quart nord-est du pays. Pour les températures, il fera 35 degrés dans la vallée du Rhône, 34 en région parisienne. On descend avec 26 degrés à Brest ou encore 36 à Strasbourg.
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1: L'infotrafic à 2h passées de 3 minutes. Écoutez, ça circule globalement bien sur l'ensemble du réseau. Que vous soyez en région parisienne, à Nantes ou en région bordelaise, ça circule plutôt bien. Plusieurs informations à vous signaler. C'est tout d'abord sur la 71 dans le secteur d'Orléans. Vous qui arrivez sur Orléans, on me signale toujours un chevreuil errant. C'est un petit kilomètre avant la sortie numéro 2, Olivet. N'hésitez pas à faire attention puisque l'animal pourrait traverser les voies. Sachez que notre patrouilleur Martin Aurélien est en route pour vérifier la situation. On me signale également toujours sur la 19, l'axe Orléans-Sens, et ensuite sur la 6. On me signale donc toujours ce véhicule en panne qui est dans la sortie numéro 3 Savigny-sur-Clarisse, donc n'hésitez pas à ralentir dans le secteur. Également sur la 10 dans le sens Paris-Bordeaux en région bordelaise, on me signale une pénurie de carburant, donc vous n'avez ni samplon 95 ni samplon 98. Donc voilà, n'hésitez pas à faire attention. Cette pénurie de carburant se trouve à l'Estalo. C'est un petit kilomètre après la sortie Saint-André, 5 kilomètres avant la sortie en baisse. Le prochain point trafic revient dans une dizaine de minutes.
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C'était Taylor Swift, Opalite. L'infotrafic revient dans quelques minutes, dans 4 minutes exactement. Juste pour nous, le temps d'écouter Michael Jackson, The Way You Make Me Feel.

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1: Le point sur le 107.7 sur vos informations trafic à 2 heures passées de 16 minutes. Écoutez, ça circule très bien sur l'ensemble du réseau en ce mois d'août. Écoutez, oui, rien d'exceptionnel à vous signaler. Si quelques informations néanmoins, je vous en parlais, vous qui circulez sur la 71 dans le secteur d'Orléans, vous qui arrivez sur Orléans, je vous parlais d'un chevreuil errant, 1 km avant la sortie de Olivet, au niveau du kilomètre 106, eh bien cet animal est mort. Un patrouilleur est sur les lieux, on en saura plus dans les prochaines minutes. Mais voilà, n'hésitez pas à ouvrir l'œil. Je vous signale également sur la 19... On me signale un véhicule en panne, c'est toujours le même probablement, dans la sortie numéro 3, sortie Savigny sur Cléris, donc la 19. Vous qui vous rendez depuis Orléans et la 10 en direction de Sens et de la 6, c'est un véhicule qui est donc dans la sortie numéro 3. Le dépanneur est sur place, donc n'hésitez pas à ouvrir l'œil. Également, une petite information, vous qui arrivez sur la rocade bordelaise, vous êtes sur la 10, sachez qu'il y a une pénurie de samplon 95 et de samplon 98 sur la station service de l'Estalo, c'est la dernière sur la 10 avant d'arriver sur Bordeaux et sa région. Alors si vous souhaitez faire le plein, n'hésitez pas, vous avez 25 km avant cette sortie de l'Estalo, vous avez la station de service de Saugon Ouest si vous voulez remettre de l'essence. Si vous avez passé cette station de service, il faudra trouver un autre point pour vous ravitailler dans l'agglomération bordelaise. Tout de suite, on écoute Gavin James, Always. Mais avant ça, nous allons, je vais vous teaser, péter une durite, roule ma poule, tomber en rade. Vous les utilisez sans y penser, mais savez-vous vraiment d'où viennent ces expressions de la route? Cet été, nous vous emmenons au cœur de leur histoire. Coup de projecteur justement sur l'une d'entre elles, juste après Gavin James.

0: Sur la route des vacances, il y a les kilomètres et puis il y a toutes ces expressions qu'on utilise sans y penser. Tiens, est-ce que vous avez déjà dit tomber en rade, vous ? Loïc Alsac nous en parle.
1: Après une année de dur labeur, ça y est, vous êtes sur la route des vacances, vous fredonnez votre tube préféré diffusé à la radio quand soudain... Le moteur tousse, ralentit, la voiture s'immobilise sur le bas-côté. Le constat est sans appel, vous êtes tombé en rade.
2: Ah !
1: Cette expression trouve son origine dans le domaine maritime. Le mot rade désigne une zone abritée où les navires jettent l'ancre avant d'entrer dans un port. Lorsqu'un bateau rencontre un problème technique, il reste bloqué dans la rade. Peu à peu, l'expression s'est étendue à toutes les situations où un véhicule se retrouve immobilisé à la suite d'une panne ou d'un incident, comme une batterie à plat, une panne d'essence ou un moteur capricieux, et souvent au pire moment.
3: Qu'est-ce que je vais devenir, moi ?
4: Eh ben, à pied, tomber plus
3: vite. Hein ? Mes vacances sont foutues, je partais pour l'Italie.
4: Mais écoutez, prenez l'avion, ça va plus.
1: Et quand cela arrive, après plusieurs heures dans les embouteillages, il n'est pas rare que certains finissent par péter une durite, mais ça, c'est une autre expression.
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0: C'était Hall et leur titre Malibu. L'infotrafic revient dans une quarantaine de secondes sur le 107.7.
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0: Le point sur vos conditions de circulation sur le 107.7 à 2h30. Écoutez, globalement, ça circule bien. Simplement, je tiens à vous signaler, notamment sur l'A64, vous qui arrivez en direction, vous qui vous rendez en direction de Toulouse, on vient de me confirmer un véhicule en panne dans la sortie numéro 20 Saint-Martory. C'est au kilomètre 221, donc n'hésitez pas à lever le pied lorsque vous arrivez sur cette sortie. Également, quelques kilomètres avance là, toujours donc sur l'A64. On me signale une pénurie de carburant sur la station de service Comminges Sud, dans les deux sens de circulation. Donc il n'y a plus de gasoil, d'essence, de gasoil poids lourd. Donc voilà, si vous souhaitez vous réapprovisionner, il faudra aller précédemment à la station de service Pyrénées Sud Sens, ou alors à Saint Gaudens, 12 km après cette station-service. Toujours sur les pénuries de carburant, on fait un long saut désormais sur l'A10 dans la région bordelaise. Vous qui venez de Paris, que vous rendez juste avant d'arriver sur la région bordelaise, sachez qu'il n'y a plus de samplon 95 ni de samplon 98 à la station-service Lestalo. C'est 5 km avant la sortie numéro 41 en baisse. Donc si vous souhaitez vous réapprovisionner, ce sera 25 km avant sur la station service Sogon Ouest, ou alors si vous l'avez déjà passé, ce sera en région bordelaise. On passe maintenant sur l'A11 sur l'axe Nantes-Paris avant d'arriver sur Le Mans. Après Le Mans, pardon, on me signale un obstacle sur la chaussée 11 km après la sortie numéro 6 Conneré au kilomètre 138. N'hésitez pas à lever le pied.
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C'était Mylène Farmer sur le 107.7. L'info trafic revient dans moins de 10 minutes. Dans les prochaines minutes, justement, on va écouter Colby Kaya tout de suite, et puis Emma, et ensuite Queen.

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1: Le point sur l'infotrafic sur le 107.7 à 2h passées de 46 minutes. Écoutez, pas de difficultés majeures. Que vous soyez dans la région parisienne, vers Le Mans, Nantes, La Roche-sur-Yon, je ne vous oublie évidemment pas, La Rochelle, Bordeaux, ou encore Agen et Montauban. Quelques informations néanmoins à vous signaler, vous qui venez de quitter Clermont-Ferrand sur la 71, vous souhaitez vous rendre vers l'ouest et la 89 et Bordeaux. Ensuite, on nous signale un accident au kilomètre 358. Donc n'hésitez pas à ralentir si vous arrivez dans le secteur. Le patrouilleur Jean-Pierre est en route. Toujours sur l'A10, on passe sur l'A10, pardon, excusez-moi, dans le sens Bordeaux, en direction de Paris, dans la région bordelaise. On me signale un véhicule arrêté 5 petits kilomètres après la sortie numéro 41. Donc voilà, n'hésitez pas à faire attention. C'est dans la bretelle de sortie de l'aire de service de Meillac et c'est un petit kilomètre avant la sortie Saint-André numéro 40. Donc voilà, n'hésitez pas à ralentir, c'est un poids lourd. On passe dorénavant, on fait un grand saut géographique sur l'A11 désormais, puisqu'on se rend sur l'A11 donc après Le Mans. Vous venez de quitter Le Mans, on me signale des morceaux de pneus au kilomètre 138, c'est 11 kilomètres après la sortie numéro 6 Connery. Donc n'hésitez pas à ralentir également quand vous arrivez dans le secteur. Le Mans jaune Loïc est en route pour nous en dire plus. Enfin sur l'A64 dans le sens Bayonne Toulouse, pour arriver, vous arrivez dans la région de Toulouse, on me signale un véhicule en panne au kilomètre 221 dans la bretelle de sortie de la sortie justement numéro 20 Saint-Martory. Cela m'a été confirmé, donc n'hésitez pas à ralentir également quand vous arrivez sur place.

Dans quelques instants, votre rendez-vous de l'été, les danses de l'été, ces tubes qui ont accompagné nos vacances et que nous sommes nombreux à connaître encore par cœur. Aujourd'hui, retour sur Yakalelo, un succès planétaire qui a fait danser la France entière à la fin des années 90. Ce sera juste après donc Josh Jonathan.

0: C'était Joyce Jonathan, Le Bonheur. C'est l'heure de redécouvrir ces tubes de l'été qui nous faisaient danser. Aujourd'hui, retour sur Yakalelo avec Christelle Mollon.
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2: À l'été 1998, difficile d'échapper à Yakalelo. Ce titre du groupe franco-algérien Nomaz s'impose alors comme l'un des plus gros succès de l'année, grimpant jusqu'à la deuxième place des ventes en France, décrochant un disque de diamant avec plus d'un million d'exemplaires écoulés. Le secret de sa réussite tient d'abord à son métissage musical. Les compositeurs Philippe Jacquot et Laurent Dafurio mélangent une base dance pop très efficace, taillée pour les radios et les clubs, à des sonorités venues du Maghreb. Au cœur du morceau, un soupçon de rap et surtout la voix d'Ahmed Aminou Takjout, chanteur algérien et multi-instrumentiste qui apporte une couleur unique grâce notamment à la gaïta, un instrument à vent traditionnel de la famille du hautbois, dont le timbre puissant ouvre le morceau et lui donne immédiatement son identité. Autre particularité, le mot Yakalelo ne signifie rien. Il a été choisi pour sa musicalité et son pouvoir d'évocation. Cette formule simple, facile à retenir et à chanter, contribue largement à l'universalité du titre qui dépasse les barrières de la langue. Signe que ce tube reste indémodable, le DJ et producteur lillois Verda vient d'en proposer sa version 2026 dans laquelle on retrouve la fameuse gaïta. Ajoutez-y des images de désert marocain, un parfum d'évasion et une diffusion massive sur les radios de l'époque et vous obtenez la bande-son parfaite des vacances de 1998, un de ces morceaux qui sentent le soleil, les longues routes d'été et les souvenirs qu'on n'oublie jamais.

C'était Yakalelo dans la chronique Vos danses de l'été sur le 107.7. 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L'infotrafic et le flash info arrivent dans 2 minutes sur le 107.7. Juste le temps d'écouter Zaoui et Stéphane.

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1: Bonsoir à tous. Les incendies occupent toujours l'actualité ce lundi matin. Le feu en Gironde reste fixé selon les autorités, tandis que celui du Var est stabilisé. Un nouvel incendie s'est déclaré près de Carcassonne ce dimanche en bordure de l'autoroute A61. L'intervention des pompiers a permis de le fixer. Les personnes évacuées sur les communes du Porge et de Lège-Cap-Ferré en Gironde pourront retourner chez elles dès demain, annonçait la préfecture. Les campings ne sont cependant pas concernés par cette annonce. Donald Trump a annoncé la tenue de nouveaux pourparlers entre les États-Unis et l'Iran ce lundi. Le président américain a affirmé retenir une attaque d'Israël contre l'Iran à condition qu'un accord soit rapidement trouvé. Plus de peur que de mal en Moselle. Ce dimanche, pas moins de 30 000 personnes ont été confinées chez elles après un incendie dans un entrepôt de produits chimiques classés Céveso. C'était un principe de précaution, a expliqué la préfecture du département. Le confinement a été levé vers 17 heures. Une nouvelle loi de l'Union européenne sur l'intelligence artificielle a été adoptée le 2 août. Des icônes officielles doivent informer le public lorsqu'un contenu ou une image est généré par ou modifié par intelligence artificielle. En cas de non-respect de ces nouvelles règles, les entreprises risquent jusqu'à 15 millions d'euros d'amende. Un mot de cinéma à présent, le dernier opus de la saga Spider-Man, Brand New Day, cartonne en salle. Quelques jours après sa sortie, le film a généré plus de 928 millions de dollars de recettes. C'est le deuxième meilleur démarrage de l'histoire au box-office. Seul Avengers Endgame avait fait mieux en 2019. Deuxième victoire en autant d'étapes pour la néerlandaise Lorena Wiebes. Ce dimanche, sur le Tour de France Femmes, la porteuse du maillot jaune a remporté la deuxième étape entre Aigle et Genève en Suisse. Aujourd'hui, les coureuses s'élanceront de Genève justement pour parcourir 157 km et rejoindre la commune de Poligny dans le Jura. C'est la fin de ce flash d'information. Place maintenant à la météo. La météo, donc, ce sont des averses orageuses qui vous attendent sur la majorité du pays pour la journée de ce lundi, notamment sur le nord de l'Aquitaine, le Poitou-Charentes et jusqu'à la vallée de la Loire. Ailleurs, à l'ouest notamment, le ciel restera souvent voilé, voire même temporairement gris vers le Pays Basque notamment. Des orages donc sont attendus également dans le centre, l'Île-de-France et le quart nord-est du pays. Pour les températures, il fera 35 degrés dans la vallée du Rhône, 34 en région parisienne, 36 à Strasbourg, encore 26 à Brest.
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1: Le point donc sur vos informations. Trafic sur le 107.7 à 3h, passé de 3 minutes. Écoutez, ça circule plutôt très bien. Pas de ralentissement à vous signifier, vous qui êtes dans la région bordelaise, vers Toulouse, Bayonne, Nantes. Je ne vous oublie pas non plus à La Rochelle ou en région parisienne. Tout circule bien. Deux informations à vous donner, c'est notamment sur l'autoroute A10. Vous qui avez quitté Tours, on me signale un véhicule arrêté sur le bord des voies, notamment sur la bande d'arrêt d'urgence au kilomètre 236. C'est 10 km après le péage de Sorigny et 5 km après la sortie, avant la sortie 25 Sainte-Maure. On me signale également dans le même secteur un piéton sur la chaussée, donc faites attention puisque celui-ci pourrait traverser les voies, n'hésitez pas à ralentir. On passe maintenant sur l'A89, sur l'axe Lyon-Bordeaux. Vous avez quitté Clermont-Ferrand et l'A71, vous rejoignez l'A89 en direction de l'ouest et de la région bordelaise. On me signale un accident au kilomètre 358. On passe maintenant à l'A83 dans le secteur de Niort. Vous arrivez sur Niort et sur la bifurcation avec la 10. On me signale un véhicule en panne, kilomètre 126. C'est 13 km après la sortie 9 nord-ouest.
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C'était Clan avec le Café Conron. L'infotrafic arrive dans 3 petites minutes, juste pour moi, le temps de vous annoncer Talk Talk, It's My Life.

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1: Le point sur l'info trafic sur le réseau autoroutier de l'ouest et du sud-ouest du pays. Écoutez, ça circule plutôt très bien. Une petite information à vous donner, vous qui circulez sur la 10. On me signale un véhicule arrêté sur la bande d'arrêt d'urgence au kilomètre 236, 10 kilomètres après le péage de Sorigny, ainsi qu'un piéton dans le même secteur qui serait sur la chaussée. Donc voilà, n'hésitez pas à ralentir dans le secteur. Également, je tiens à vous rappeler sur l'A89, donc dans le secteur de Clermont-Ferrand. Vous arrivez de l'A71 et vous allez prendre l'A89 direction l'ouest et Bordeaux. On me signale un véhicule accidenté au niveau du kilomètre 358. Ça, c'est une information qui vous concerne si vous venez de Clermont-Ferrand. Dans le reste de l'actualité de l'infotrafic, écoutez, rien à vous signaler, si ce n'est sur l'A64, 9 km après le péage de l'Estelle. Au kilomètre 209, on me signale un chevreuil mort sur la voie de gauche, mais cet événement serait terminé. Voilà, n'hésitez pas tout de même à ralentir si vous arrivez dans le secteur. C'est 3 km avant la sortie numéro 18, Saint-Gaudens. Dans un instant, votre rendez-vous sur la route avec, en compagnie d'un invité que vous connaissez bien, Amir Haddad. Le chanteur s'est récemment illustré à la télévision dans la série La Belle et le Boulanger. Une nouvelle étape dans sa carrière, il sera avec nous sur la route des vacances, juste après Pharrell Williams.

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1: C'était Pharrell Williams avec son titre Freedom, avec un artiste aux multiples talents. Amir Haddad est au micro de Virginie Descortes.
2: Amir Haddad, bonjour.
3: Bonjour.
2: On a le plaisir de vous rencontrer à l'occasion du Festival TV de Monte Carlo, car votre actu n'est pas uniquement musicale. Après avoir foulé les planches de théâtre pendant 2 ans, on vous a vu récemment sur TF1 dans la série La Belle et le Boulanger. Sacrée expérience, là aussi.
3: Extraordinaire. Un vrai plaisir, une découverte. En même temps, un rêve que j'ai attendu d'exaucer pendant presque 40 ans. Théâtre a été la première rencontre avec cet univers, avec cette nouvelle discipline artistique, et ensuite cette série où en prenant le premier rôle sur 4 épisodes entiers, une histoire que je devais porter sur mes épaules, évidemment très aidé par Hervé Mimran, l'excellent réalisateur, et le casting d'artistes, de comédiens qui m'a accompagné. Mais c'est vrai que c'était un peu vertigineux au départ, et puis peu à peu le plaisir s'est installé et j'ai adoré vivre cette expérience.
2: Et le plaisir a traversé l'écran d'ailleurs, bravo.
3: Merci, c'est tellement enrichissant jusqu'à vous dire qu'aujourd'hui le chanteur que je suis échanger, parce que c'est une manière de développer l'empathie, de développer le rapport au texte qu'on connaît pas, en tout cas moi à titre personnel, je ne le connaissais pas auparavant, et de remonter sur scène après avoir vécu l'expérience d'acteur au théâtre ou à la télé
2: m'a
3: énormément apporté. Tout à fait.
2: Alors après le théâtre où vous aviez excellé dans un seul en scène, cette nouvelle aventure artistique a ouvert la voie donc à peut-être d'autres projets aussi, télé ou cinéma.
3: Alors je suis actuellement diffusé sur Apple TV dans une autre série.
2: J'allais dire. Unconditional.
3: Unconditional. C'est pas le premier rôle cette fois-ci, mais c'est un rôle tellement à l'opposé de ce que les gens et moi-même avons l'habitude de me voir faire, de me voir être. C'est du dur, c'est plus sarcastique, c'est plus sérieux. C'était très spécial à vivre. Cette transformation était pour le coup radicale. Et j'aime le résultat. Je dois reconnaître que plus ça va, plus j'ose, plus cette audace aussi me conforte dans le fait qu'il y a encore plein de choses à explorer. Voilà, j'ai beaucoup de reconnaissance en fait d'être là et d'avoir la chance de faire tout ça.
2: Et le cinéma dans tout ça, Amir, est-ce qu'il y a eu des approches ou pas encore ?
3: Il y en a eu. Il y a eu des castings aussi pour le cinéma. Pour l'instant, rien ne s'est tout à fait concrétisé. Mais si j'arrive quelque part à choisir que des projets qui me parlent et qui me font vibrer, ce serait ça la vraie victoire, et c'est ce que j'ai envie de faire, et ça prendra le temps que ça prendra.
2: Mais c'est ce qu'on vous souhaite.
3: Merci.
2: Amir Haddad, il est temps de marquer une petite pause et on se retrouve après le trafic pour évoquer justement la route et la musique.
3: À tout de suite.

C'était J'ai cherché Damir, notre invité de cette semaine. Vous pourrez retrouver la deuxième partie de son interview juste après le point de trafic de 3h30. Tout de suite, on écoute Angèle, dis-le.

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1: Le point sur la circulation sur le réseau. Pas de grosses difficultés à vous signaler sur les différentes autoroutes. Simplement une petite précision, une information qui peut vous être utile, vous qui circulez sur la 11. Vous venez de la région parisienne, on me signale un gros sac qui serait tombé au kilomètre 35 sur la voie de gauche, 4 km après la sortie numéro 1 à Bly. N'hésitez pas à ouvrir l'œil puisque donc ce gros sac serait sur une des voies, notamment la voie de gauche, donc n'hésitez pas à faire attention. Dans le reste du secteur, écoutez, pas d'autres problèmes sur l'ensemble du réseau, que vous soyez dans la région Nouvelle-Aquitaine, l'Occitanie ou même sur une partie de la Bretagne avec la 81, en tout cas pour rejoindre la Bretagne ou dans les Pays de la Loire, ça circule globalement très bien. On se retrouve de toute manière dans le prochain point de trafic dans une grosse dizaine de minutes.
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1: Il est temps donc de reprendre le fil de notre rencontre avec l'un de nos invités de l'été. Amir Haddad est toujours au micro de Virginie Descortes.
2: Amir, on a coutume d'embarquer avec nos invités sur la route. Déjà, la route, qu'est-ce que ça vous inspire? Des souvenirs, je sais pas, d'enfance, de tournée?
3: Évidemment, des souvenirs d'enfance, parce que j'ai le souvenir qu'on partait en vacances avec la voiture. On n'avait pas trop l'occasion de prendre ni le train, ni l'avion. Ça voulait dire qu'il fallait parfois, pour descendre sur la côte, nous qui vivions en banlieue parisienne, ça faisait 10 heures de route, 9 heures de route. Sur ces 9 heures de route, dans une voiture surchargée, où on n'avait pas toujours la place de s'asseoir sur la banquette arrière, moi j'ai des souvenirs de me disputer pour avoir un peu plus de place avec ma sœur ou mon frère. C'est des souvenirs qui peuvent être un peu relous sur le moment, mais qui deviennent les Madeleines de Proust avec le temps.
2: Mais carrément.
3: Et la musique qu'écoutait mon père, la radio qu'écoutait mon père, bref, beaucoup de souvenirs.
2: Et c'était direction la Côte d'Azur.
3: La plupart du temps pour la Côte d'Azur.
2: Sur la route des vacances en été, parce que beaucoup de nos auditeurs, c'est le cas,
3: sont en ce moment. C'était la A7, si je ne m'abuse, non?
2: Il y a la A7, effectivement, l'autoroute du soleil, direction la Méditerranée, donc c'était celle-là que vous preniez en famille.
3: Tout à fait.
2: Il y avait des pauses aussi, importantes.
3: Évidemment, mais bien sûr. On s'arrêtait. Des fois, on s'arrêtait pour la nuit dans un hôtel sur la route pour que papa se repose, pour qu'on puisse aussi souffler un peu. Parce que, comme je vous disais, les conditions du voyage n'étaient pas les plus faciles.
2: Il n'y avait pas la clim non plus.
3: Il n'y avait pas la clim en plus. Mais voilà, mais on savait qu'on partait vers une, deux, trois semaines merveilleuses au soleil.
2: Fallait les mériter.
3: Absolument.
2: La voiture, c'est un endroit clé pour écouter de la musique. Est-ce que ça vous arrive de trouver l'inspiration, Amir, ou de tester des chansons en roulant?
3: Tester des chansons en roulant. Alors d'abord, j'adore les écouter en voiture. Quand les chansons sortent du studio, je demande tout de suite à ce qu'on me les envoie pour pouvoir les écouter avec les haut-parleurs d'une voiture qui sont généralement peut-être le lieu où on écoute le plus la musique.
2: On écoute en tout cas, fort en plus.
3: Et qu'on écoute fort. Et je pense qu'avec la distraction partielle qu'on peut avoir parce qu'on est concentré sur la route, on a un recul sur la musique. On n'est pas comme en studio ultra concentré sur les moindres détails. On se laisse happer par l'atmosphère. C'est pour ça que j'aime aussi le faire quand je cours, j'aime aussi le faire quand je cuisine. En fait, avoir la musique en fond sonore, c'est différent et ça donne une perspective qui est très importante dans la période de création. Donc oui, systématiquement, je récupère mes titres en état de maquette et je les écoute dans la voiture.
2: On a parlé tout à l'heure de votre actu en tant que comédien, pour autant, et on en sait quelque chose sur le 107.7, vous n'avez pas délaissé la musique. Votre dernier album, C'est Amir, a d'ailleurs été certifié disque d'or.
3: Oui, c'est très touchant pour moi parce que c'est un album spécial, je dirais un peu hors circuit, parce que c'est un album hommage à ma mère et à des événements douloureux que j'ai vécu pendant un temps. C'est d'ailleurs la raison pour laquelle cet album est sorti deux fois, une fois dans sa version ombragée, on va dire, et par la suite dans sa version lumineuse, pour prouver que la musique peut guérir, peut aider à voir la lumière.
2: Merci beaucoup Amir d'avoir été avec nous.
3: C'est moi qui vous remercie.
0: Actu, merci. Rencontre.

C'était Selena Gomez et Rema avec leur titre Calm Down. L'infotrafic revient dans 5 grosses minutes. On va pouvoir écouter Elliot et Chaim. Tout de suite, la Camisa Negra.

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1: Écoutez, l'infotrafic, ça circule très bien sur l'ensemble du réseau, comme depuis une grosse heure maintenant, pas de difficultés particulières. Que vous soyez en région parisienne, du côté de Nantes, Bordeaux, Toulouse, écoutez, vraiment pas de difficultés. Simplement, si vous êtes sur l'A64, je vous l'avais déjà signalé lors du précédent Flash Info Trafic, l'A64 entre Bayonne et Toulouse, vous arrivez sur Tarbes, c'est un chevreuil errant qui se trouve dans le secteur entre la sortie numéro 16, Lannemezan, et 17, Montrégeau, au kilomètre 184 approximativement. Faites attention puisque l'animal pourrait traverser les voies et la chaussée. Donc voilà, n'hésitez pas à ouvrir l'œil. Et tout de suite, on écoute Gesto Funk, Say It Again.

C'était Christophe Maé et son titre La Lune, 3h54 sur le 107.7. L'infotrafic revient dans moins de 10 minutes. Avant cela, on aura l'information générale et on pourra écouter également dans l'infotrafic des petits conseils pour se repérer les signes de somnolence. Vous qui nous écoutez la nuit, ça peut être intéressant pour vous. N'hésitez pas à faire des petites pauses après plus de 2 heures de route. Tout de suite, on écoute DJ Snake.

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1: Bonsoir à tous. Les incendies occupent toujours l'actualité. Ce lundi matin, le feu en Gironde reste fixé selon les autorités, tandis que celui du Var est stabilisé. Un nouvel incendie s'est déclaré près de Carcassonne ce dimanche en bordure de l'autoroute A61. L'intervention rapide des pompiers a permis de le fixer. Les personnes évacuées sur les communes du Porge et de Lège-Cap-Ferré pourront retourner chez elles dès demain, a annoncé la préfecture de Gironde. Les campings ne sont pas concernés par cette annonce. Donald Trump a annoncé la tenue de nouveaux pourparlers entre les États-Unis et l'Iran ce lundi. Le président américain a affirmé retenir une attaque d'Israël contre l'Iran à condition qu'un accord soit rapidement trouvé. Plus de peur que de mal en Moselle hier. Pas moins de 30 000 personnes ont été confinées chez elles après un incendie dans un entrepôt de produits chimiques classé Céveso. C'était un principe de précaution, a expliqué la préfecture du département. Le confinement a été levé vers 17h. Une nouvelle loi de l'Union européenne sur l'intelligence artificielle a été adoptée le 2 août. Des icônes officielles doivent informer le public lorsqu'un contenu ou une image est généré ou modifié par IA. En cas de non-respect de ces nouvelles règles, les entreprises risquent jusqu'à 15 millions d'euros d'amende. Un mot de cinéma à présent, le dernier opus de la saga Spider-Man cartonne en salle. Quelques jours après sa sortie, le film a généré plus de 928 millions de dollars de recettes. C'est le deuxième meilleur démarrage de l'histoire au box-office. Seul Avengers Endgame avait fait mieux en 2019. Et puis en sport, deuxième victoire en autant d'étapes pour la néerlandaise Lorena Vibes. Ce dimanche, sur le Tour de France Femmes, la porteuse du maillot jaune a remporté la deuxième étape entre Aigle et Genève en Suisse. Aujourd'hui, les coureuses s'élanceront de Genève justement pour parcourir 157 km et rejoindre la commune de Poligny dans le Jura. C'est la fin de ce flash d'information. Place maintenant à la météo. La météo qui vous attend pour la journée de ce lundi, bien écoutez, ce sont des averses orageuses qui remontent sur le nord de l'Aquitaine, le Poitou-Charente et même jusqu'à la vallée de la Loire. Ailleurs, à l'ouest, le ciel sera souvent voilé, temporairement gris même vers le Pays Basque. Des orages sont attendus dans le centre, l'Île-de-France et le quart nord-est du pays. Le temps restera sec et plus ensoleillé dans le couloir rhodanien. Du côté des températures, il fera 35 degrés dans la vallée du Rhône justement, 34 en région parisienne, 30 degrés sur la Côte d'Azur et Nice, ou encore 36 à Strasbourg.
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1: Pas de difficulté à vous signaler à 4h passées de 3 minutes sur le 107.7. Écoutez, vraiment, tout circule bien. Pas de ralentissement à vous signaler dans les différentes régions, que ce soit du côté de Montauban, la région bordelaise, Bayonne, Toulouse, ou encore La Rochelle, Nantes et la région parisienne. Simplement, je vous rappelle sur la 64, un chevreuil errant, vous qui vous rendez dans direction, vous avez passé Pau, pardon, sur l'axe Bayonne-Toulouse, kilomètre 184 environ. C'est un chevreuil errant donc qui se situerait entre les sorties 16, Lannemezan et 17, Montrégeau. Donc voilà, n'hésitez pas à ouvrir l'œil, l'animal pourrait traverser la chaussée. Et puis comment repérer les signes de la somnolence la nuit justement, ou même en jour? Explication du docteur Pierre Philippe, spécialiste du sommeil au CHU de Bordeaux.
2: Et la dangerosité extrême de la somnolence, c'est qu'elle survient par vagues, c'est-à-dire c'est pas un phénomène linéaire. On va avoir un petit accès de somnolence, puis ça va aller mieux pendant 10 à 30 secondes, puis la vague va venir plus forte, vous allez vous récupérer un petit peu jusqu'à ce qu'elle vous emporte complètement. Donc c'est un phénomène croissant, instable, et c'est ce qui en fait sa dangerosité.
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1: Et après l'infotrafic, on écoute tout de suite Keane, Everybody's Changing.

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0: Anon Lisa et son titre Le Petit Pêcheur. L'infotrafic arrive dans 3 petites minutes sur le 107.7. Juste avant, on écoute Jeremy Rockway.
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0: À suivre absolument, BO, votre rendez-vous estival dédié aux bandes originales les plus mythiques du cinéma, celles dont on ne se lasse pas de réécouter. Dans quelques minutes, retour en 1990, l'année où l'on découvrait l'une des futures reines d'Hollywood, Julia Roberts. Nous partirons faire du shopping avec Pretty Woman, juste après l'infotrafic.
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0: Le point sur l'information. Trafic à 4 heures, passé de 17 minutes. Deux informations notables à vous signaler. Vous qui êtes sur la 89, vous quittez l'agglomération bordelaise. Sachez qu'il y a... vous arrivez sur l'agglomération bordelaise, pardon, excusez-moi. C'est un véhicule en panne qui nous a été signalé, kilomètre 29, c'est dans la sortie numéro 10, Libourne-Nord. N'hésitez pas à ouvrir l'œil lorsque vous décélérez, que vous prenez cette sortie. Également, je vous signale, cela fait un peu plus d'une demi-heure qu'on vous l'a annoncé, vous, dans le secteur de l'A64, au niveau, vous arrivez sur Tarbes. Écoutez, vous avez quitté Tarbes, excusez-moi. C'est un chevreuil errant qui nous a été signalé entre les sorties 16, Lannemezan, et 17, Montrégeau. N'hésitez pas à ouvrir l'œil également, puisque l'animal pourrait se trouver dans les parages. Sachez que le patrouilleur Yann est sur place. Donc faites attention également. N'hésitez pas à serrer à gauche pour vous éloigner de son véhicule. Il va tenter de nous en dire plus, Yann. Sinon, sur l'ensemble du réseau, écoutez, ça circule plutôt bien. Pas grand-chose d'autre à vous signaler.
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0: Aux bandes originales de films. Si je vous le dis, Julia Roberts, Richard Gere et une virée shopping sur Rodeo Drive. Évidemment, vous l'avez reconnu, vous pensez à Pretty Woman. On vous retrouve, Marie Codemo.
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3: C'est un titre sorti à l'été 64 qui a connu un grand succès. Il est signé Roy Orbison, l'un des pionniers du rock'n'roll américain. Oh, Pretty Woman lui a été inspiré par sa femme, Claudette, qui voulait faire du shopping. Mais Pretty Woman, c'est aussi un film culte de Gary Marshall de 1990 qui raconte l'histoire d'amour entre une prostituée et un riche homme d'affaires. On y découvrait une toute jeune actrice irrésistible et au sourire ravageur. Julia Roberts se révèle à Hollywood et au monde dans la peau de Vivian Ward. Pretty Woman est devenue maintenant indissociable de nos séances de shopping, même si nous n'avons pas tous le même portefeuille que dans le film.
4: Vous travaillez à la commission, je crois. Oui. Bien fait. C'est bête. Grosse erreur. J'ai des courses à faire, je vous laisse.
3: La chanson illustre la scène des essayages où elle resplendit dans de nombreuses tenues, tandis que Richard Gere, avec sa carte de crédit, est prêt à tout donner pour la sublimer. Il est vrai que cette chanson n'a pas été écrite pour le film, mais on y pense forcément. Oh, Pretty Woman est dans Absolument BO.

C'était Pretty Woman dans Absolument BO. Si vous souhaitez réécouter une de ces chroniques, c'est possible sur notre application et notre site internet. L'infotrafic revient dans moins de 10 minutes. Dans le prochain quart d'heure, on va écouter Céron et Brenda Reilly, ainsi que Marc Lawan et Philippine Lavray avec Jack Savoretti.

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3: Plusieurs informations à vous donner, notamment vous qui circulez sur l'autoroute A10, notamment donc sur l'axe Paris-Bordeaux. Vous avez passé Tours. On nous signale un accident. Plusieurs véhicules seraient impliqués, notamment sur la bande d'arrêt d'urgence. Enfin bon, voilà, ce sont les informations qui nous parviennent dans le même temps, même secteur. Donc au niveau du kilomètre 232, vous êtes 5 km après le péage de Sorigny, vous avez des obstacles, des morceaux divers, des obstacles sur la chaussée. Donc voilà, ce secteur, entre un accident qui nous serait signalé, des obstacles, n'hésitez pas à lever le pied et à ouvrir l'œil, c'est très important, afin de pouvoir aussi garder des distances de sécurité et de la réactivité. Dans le même temps, sur la 62, vous qui êtes sur l'axe Bordeaux-Toulouse, en direction de l'agglomération toulousaine, on nous signale un radiateur qui serait sur la voie de droite au kilomètre 190, deux petits kilomètres avant la sortie Montauban, et vous avez passé depuis plusieurs kilomètres la sortie numéro 9, Castel-Sarrazin. Écoutez, sinon l'ensemble du trafic sur le reste du réseau autoroutier se circule plutôt bien. Peu de choses à vous signaler sur le reste du réseau si vous êtes en région parisienne, à Nantes ou dans la région bordelaise notamment.
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quand même de M. Pokora. L'infotrafic revient dans quelques minutes, simplement sur le 107.7. Tout d'abord, on écoute l'hymne de la Coupe du Monde 2026 de Shakira et Burna Boy, Die Die.

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1: Nouveau quart d'heure, nouveau point trafic sur les antennes du 107.7. Et ça circule bien, hein, globalement, comme depuis le majorité de ma prise d'antenne pour cette nuit. Néanmoins, quelques informations à vous donner, notamment un accident qui se serait produit. Vous qui circulez sur l'A10, vous avez passé Tours en direction de Bordeaux. Un accident qui impliquerait plusieurs véhicules au kilomètre 232. On est 5 petits kilomètres après la barrière de péage de Sorigny. Les véhicules seraient sur la bande d'arrêt d'urgence. Sachez que le patrouilleur Clément est en route pour en savoir plus. Dans le même secteur, on a des obstacles qui nous ont été signalés sur la chaussée, divers morceaux, notamment sur la voie du milieu et la voie de droite. Donc toujours le même secteur. N'hésitez pas à lever le pied, à garder des distances de sécurité en cas de gros coups de frein. On passe maintenant sur le sud-ouest du pays avec la 62 dans le sens Bordeaux en direction de Toulouse. Vous arrivez sur l'agglomération toulousienne. Ici aussi, on nous signale un obstacle sur la chaussée. Ce serait un radiateur qui nous a été signalé. C'est 2 petits kilomètres avant la sortie Montauban, à kilomètre 190. Voilà, écoutez, sinon ce nouveau tour d'horizon de l'infotrafic s'achève. Tout circule, tout va bien sur l'ensemble du réseau. On se retrouve dans 15 minutes. Et avant Rihanna, dans un instant, dans votre rendez-vous estival voiture mythique, zoom sur le van GMC de l'agence Tourisque, l'un des véhicules cultes des séries d'action des années 80. Ce sera juste après, donc Rihanna.

0: Comment circulent 4 mercenaires en quête de justice? En van GMC, évidemment. Dans votre rendez-vous de l'été, voiture mythique, Loïc Alsac nous raconte aujourd'hui l'histoire du fourgon le plus iconique des séries d'action des années 80.
1: Quand la loi ne peut plus rien pour vous, il vous reste un recours, un seul, l'agence Tourisque.
2: C'est le 5e membre de l'équipe de mercenaires la plus connue de la télévision. Le van GMC Vendura G15 de 1983. Un V8 sous le capot et un style inimitable avec sa peinture noire et grise, sa bande rouge et son spoiler avant, digne d'une véritable voiture de course. Au fil des 5 saisons de la saga, le van est utilisé comme un véritable QG mobile, outil parfait pour d'anciens militaires. Au volant, un pilote aussi bodybuildé que sa monture, le très sculptural Barracuda, alias Mr. T.
3: Qu'est-ce que tu veux, toi ?
4: Je vais garer la voiture.
3: T'es cinglé ou quoi ? Je ne passerai le volant à personne. Allez, de l'air, de l'air !
2: La marque GMC fournira 8 modèles à la production, 2 pour les scènes entre les personnages et 6 pour les cascades. En 98 épisodes, entre 1983 et 1987, le GMC Vendura aura illustré, toujours avec panache, une certaine vision de la série d'action des années 80.
5: J'adore quand un plan se déroule sans accroc.
0: Merci beaucoup Loïc. D'autres voitures mythiques sont à découvrir ou réécouter sur notre application ou sur notre site internet. L'infotrafic arrive dans moins de 10 minutes.

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1: Bonjour à tous. Les incendies occupent toujours l'actualité ce lundi matin. Le feu en Gironde reste fixé selon les autorités, tandis que celui du Var est stabilisé. Un nouvel incendie s'est déclaré près de Carcassonne hier, en bordure de l'autoroute A61. L'intervention des pompiers a permis de le fixer. Les personnes évacuées sur les communes du Porge et de Lège-Cap-Ferré pourront retourner chez elles dès aujourd'hui, a annoncé la préfecture de Gironde. Les campings ne sont pas concernés par cette annonce. Donald Trump a annoncé la tenue de nouveaux pourparlers entre les États-Unis et l'Iran ce lundi. Le président américain a affirmé retenir une attaque d'Israël contre l'Iran à condition qu'un accord soit rapidement trouvé. Plus de peur que de mal en Moselle hier. Pas moins de 30 000 personnes ont été confinées chez elles après un incendie dans un entrepôt de produits chimiques classé Céveso. C'était un principe de précaution, a expliqué la préfecture du département. Le confinement a été levé hier vers 17h. Une nouvelle loi de l'Union européenne sur l'intelligence artificielle a été adoptée le 2 août. Des icônes officielles doivent informer le public lorsqu'un contenu ou une image est généré ou modifié par IA. En cas de non-respect de ces nouvelles règles, les entreprises risquent jusqu'à 15 millions d'euros d'amende. Un mot de cinéma à présent, le dernier opus de la saga Spider-Man cartonne en salle. Quelques jours après sa sortie, le film a généré plus de 928 millions de dollars de recettes. C'est le deuxième meilleur démarrage de l'histoire du box-office après Avengers Endgame en 2019. Deuxième victoire en autant d'étapes pour la néerlandaise Lorena Wiebes ce dimanche. Sur le Tour de France femme, la porteuse du maillot jaune a remporté la deuxième étape entre Aigle et Genève en Suisse. Aujourd'hui, les coureuses s'élanceront de Genève pour parcourir 157 km et rejoindre la commune de Poligny dans le Jura. C'est la fin de ce flash d'information. Place maintenant à la météo. Qu'est-ce qui vous attend en termes de météo aujourd'hui sur la France? Écoutez, des averses orageuses majoritairement, notamment sur le nord de l'Aquitaine, le Poitou-Charentes et jusqu'à la vallée de la Loire. Ailleurs, à l'ouest, le ciel sera souvent voilé, temporairement gris vers le Pays Basque. Des orages sont attendus dans le centre, l'Île-de-France et le quart nord-est du pays. Pour les températures, il fera 35 degrés dans la vallée du Rhône en général, 34 en région parisienne, 30 degrés à Nice sur la Côte d'Azur ou encore 36 à Strasbourg.
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1: L'infotrafic à 5h passées de 3 minutes. Écoutez le tour d'horizon des informations. Plusieurs choses à vous donner, notamment cet accident. Vous qui roulez sur l'A10, l'axe Paris-Bordeaux, vous avez passé Tours en direction de Poitiers et de Bordeaux. On nous signale on nous confirme un accident dans le secteur 5 km après la barrière de péage de Sorigny. Plusieurs véhicules seraient sur la voie de sur la bande d'arrêt d'urgence, kilomètre 232. Sachez que les forces de l'ordre sont sur place, tout comme le patrouilleur. On nous signale également des obstacles dans le même secteur, divers morceaux, notamment sur la voie de droite. Donc, je vous rappelle toujours la 10, kilomètre 232. La voie de droite n'est pas accessible, donc n'hésitez pas à vous décaler sur la gauche. La voie du centre est notamment de la gauche, puisque notre patrouilleur est en train de réaliser un balisage d'urgence. Nouveau tour d'horizon également sur l'A71. On a toujours un véhicule en panne au niveau après avoir passé Orléans pour rejoindre Bourges, notamment sur la sortie numéro 3, la Motte Beuvron. C'est un véhicule en panne. Le dépanneur est sur place.
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1: 5h15 sur le 107.7. Écoutez, ça circule bien, pas de difficultés particulières, pas de bouchons. Des informations à vous donner néanmoins. Vous qui quittez l'agglomération bordelaise, il y a un véhicule en panne au niveau de la barrière de péage de Virsac, donc sur la 10. N'hésitez pas à faire attention, le dépanneur a été appelé. Sur la 10 effectivement, mais on remonte, on est après Tours dans le sens Paris-Bordeaux, donc après Tours en direction de Poitiers et Niort. Toujours cet accident qui nous a été signalé, une voiture qui est sur la bande d'arrêt d'urgence, c'est kilomètre 232, 5 km après la barrière de péage de Sorigny. Faites bien attention puisque la voie de droite est neutralisée. Et le patrouilleur est toujours en intervention. Donc n'hésitez pas à ralentir pour garder des distances de sécurité et à serrer à gauche. Dans le reste du réseau, écoutez, tout va bien comme je l'ai dit en introduction de ce flash info trafic, que ce soit en région parisienne, du côté de Nantes ou de Bayonne, rien à signaler.

Dans un instant, retrouvez la chronique Tous au parc, l'un de vos rendez-vous de l'été sur le 107.7. Chaque semaine, nous vous faisons découvrir un parc de loisirs ou un parc à thème. Aujourd'hui, place au deuxième ou troisième parc le plus fréquenté de France, selon les années. Il s'agit du Puy du Fou, de Vendée, visite guidée. À suivre après Phoenix. 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

0: au parc.
1: Une nouvelle étape de notre série Tous au parc. Aujourd'hui, Yvan Mouton nous emmène au Puy du Fou en Vendée. 38e saison pour ce parc qui mise sur le spectacle vivant.
2: C'est super de voir les artistes comme ça évoluer sur scène. C'est le spectacle vivant, c'est pas les images, c'est vraiment des vraies personnes. Les émotions sont complètement différentes.
3: Le spectacle vivant, c'est vous, le public, qui en parlez dans vos témoignages. 1000 artistes à l'année qui évoluent quotidiennement sur 20 scènes. C'est là que réside le succès du Puy du Fou. Nicolas Devilliers, président du parc.
4: Vous savez, au Puy du Fou, nous avons notre propre académie qui forme nos jeunes pour créer des spectacles, pour être cascadeurs, danseurs, danseuses. Et puis tous nos spectacles sont créés en interne par nos propres équipes, c'est ce qui explique cette signature Puy du Fou qui a pour objectif de toucher de manière universelle les Français qui viennent voir, mais aussi les étrangers.
5: Very good. What do you think of it?
6: It was great.
5: It was great.
3: Les étrangers, on les entend, et les Français également. Par exemple, à la sortie du spectacle Le Signe du Triomphe, dans une arène bondée de 6000 spectateurs.
7: Là, l'arène, c'est vraiment, vraiment la chose la plus impressionnante, le top du top.
8: J'en ai vu d'autres, et celui-là, il est vraiment extraordinaire. Bah, en fait, vous en avez plein les yeux. Le son, les acteurs et la mise en scène.
9: Le Signe du Triomphe, c'est vraiment le clou de la journée.
3: Laurent Tard, directeur artistique exécutif du Puy du Fou.
9: Quand vous approchez du Signe du Triomphe, vous êtes déjà surpris par cette arène et vous allez vous retrouver vraiment à l'époque de la Rome antique avec ses combats de gladiateurs, sa course de chars.
10: Mettre le feu déjà dès le départ avant que le spectacle commence pour nous mettre dans l'ambiance, et c'est ça qui est aussi génial quoi.
9: Il y a une très grosse participation dans ce spectacle parce que les jeux antiques demandaient l'avis du public, malheureusement ou heureusement pour le gladiateur, pour donner l'avis ou sauver les différents personnages du spectacle.
3: Autre spectacle dans un théâtre monumental du XVIIe siècle, Mousquetaire de Richelieu, équipé du plus grand rideau de scène du monde.
10: Des décors royaux.
11: Juste un mot pour définir, c'était juste exceptionnel, voilà.
3: Et pour terminer, le bal des oiseaux fantômes, 330 volatiles qui évoluent dans un final éblouissant. La parole aux enfants.
12: Oui, j'ai adoré.
3: Qu'est-ce que t'as aimé, dis-moi?
12: Quand ils volaient de ce côté à l'autre.
13: J'ai très aimé les oiseaux qu'on voit pas trop souvent, on les voit pas trop souvent, donc de les voir, ça nous fait plaisir.
3: Est-ce que ça fait un petit peu peur?
13: Pas du tout, parce que en fait, ils sont dressés, alors ça, ils peuvent pas attaquer une personne.
3: Le Puy du Fou, 20 spectacles permanents, sans compter la célèbre cinécénie en nocturne, 23 hectares, 2500 acteurs. Puydufou.com pour les renseignements. C'est en Vendée, au nord de la Roche-sur-Yon, par l'autoroute A87.
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1: Nouveau quart d'heure, nouveau point sur l'infotrafic sur le réseau autoroutier de l'ouest et du sud-ouest du pays. Écoutez, ça circule bien, pas de difficultés en termes de ralentissement à vous signaler, en tout cas pas de difficultés importantes. Simplement le petit point sur la situation sur l'autoroute A10, l'axe Paris-Bordeaux. Vous avez passé Tours en direction de Poitiers, Niort et puis Bordeaux donc. C'est toujours cet accident qui nous a été confirmé, kilomètre 232, 5 petits kilomètres après la barrière de péage de Sorigny. Attention puisque la voie de droite est neutralisée et le patrouilleur Anthony est toujours en cours d'intervention. Donc n'hésitez pas à ralentir, à serrer sur votre gauche et à bien garder vos distances de sécurité. Toujours sur l'A10, mais beaucoup plus au sud, en région bordelaise, on me signale toujours ce véhicule en panne au niveau de la barrière de péage de Viersac. N'hésitez pas à ralentir également. On a toujours également sur l'A64 au niveau de Tarbes, je vous l'ai signalé il y a quelques minutes, cet obstacle sur la chaussée au kilomètre 141. À mi-chemin entre les sorties 12 et 13, Tarbes Ouest et Tarbes Est. Sachez que le patrouilleur Jérôme est en route. Et puis une information qui vient de me parvenir au niveau de l'A61, au niveau de Toulouse, en direction du périphérique extérieur bordelais, on a un véhicule en panne sur la bande d'arrêt d'urgence. C'est un petit kilomètre après la sortie Souptard, kilomètre 233. Et puis c'est au niveau de cette sortie Souptard.
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1: Dernier point trafic sur le 107.7 avant 6h. Écoutez, ça circule bien, pas de ralentissement notable à vous donner. Le point sur l'A10, la voie de droite était interrompue à la circulation. Eh bien, c'est terminé, elle est rouverte à la circulation. Simplement, c'est maintenant la bande d'arrêt d'urgence qui est sur lesquelles se trouvent potentiellement des véhicules. Donc voilà, n'hésitez pas à ralentir, c'est kilomètres 232, 5 km après la barrière de péage de Sorigny. C'était dû à un accident. Sur la 63 maintenant, tout au sud-ouest du pays, en provenance d'Espagne, en direction de Bordeaux, au niveau de Bayonne, ce seraient des pièces de véhicule qui seraient sur la voie de droite, 4 km après la sortie 5 Bayonne-Sud, kilomètre 175. Et puis, toujours sur dans le secteur de l'A64 désormais, dans le secteur de Tarbes, c'est un obstacle sur la chaussée qui nous a été signalé, et kilomètre 141, c'est 4 km après la sortie Tarbes-Ouest et 4 km avant la sortie Tarbes-Est. Tout au long de ces deux mois d'été, sur le 107.7, nous réveillons vos papilles avec notre rendez-vous, les desserts de l'été. En vacances sur la Côte d'Azur, impossible de passer à côté de la tarte tropézienne. Cette brioche moelleuse, fourrée de crème onctueuse et saupoudrée de grains de sucre, peut-être parfois garnie de fruits frais. Nadine Mistre s'est rendue place des Lices à Saint-Tropez pour une dégustation. Reportage à suivre.

0: Poursuivons notre découverte des desserts de l'été avec vous, Nadine Mistre. Nous prenons la direction de Saint-Tropez.
1: Me voilà sur la place des Lys, à l'ombre des platanes, entourée de joueurs de boules. Je rentre dans la boutique. Bonjour.
2: Bonjour.
1: Qu'est-ce que vous avez en tarte tropézienne?
2: Alors, on a plusieurs parfums. On a celle à la fraise, à la framboise ou la classique, évidemment.
3: On adore. C'est vraiment une des meilleures recettes de pâtisserie du coin. C'est goûtu, c'est fondant, il y a du croquant, il y a tout ce qu'il faut.
1: Sacha Dufresne, le directeur général de la tarte tropézienne, nous rejoint et nous confirme qu'ici, nous sommes au paradis des gourmets.
4: On est effectivement au paradis des gourmets et des gourmands. Et la spécialité phare chez nous, c'est la véritable tarte tropézienne, celle d'Alexandre Mika, donc le créateur de la tarte tropézienne, qui ouvre sa pâtisserie en 55. Il y avait au même moment le tournage du film Et Dieu créa la femme avec Brigitte Bardot. C'est elle qui est tombée amoureuse du produit et qui a symboliquement suggéré en tout cas au pâtissier de l'appeler la tarte de Saint-Tropez. Et c'est comme ça que tout a commencé.
5: Sur la plage abandonnée.
1: On aurait pu chanter sur la plage abandonnée, tarte tropézienne et crustacés.
4: Exactement, on aurait pu aussi. Aujourd'hui, la tarte tropézienne, elle fait partie intégrante du patrimoine de Saint-Tropez. Elle a traversé différentes générations.
6: J'ai toujours acheté des tartes tropéziennes depuis que je suis gamine. C'est une tarte de vacances.
1: Pourquoi la tarte tropézienne plaît autant?
4: On a la chance d'avoir un produit qui doit rester accessible et gourmand pour tous. Et moi, ce qui me plaît particulièrement, c'est qu'aujourd'hui, la tarte tropézienne, c'est un puits de souvenirs. On a participé aux anniversaires, au baptême, au mariage. On a un tel capital sympathie qui est formidable.
1: C'est quoi la plus grande tarte que vous avez fabriquée?
4: C'est une très bonne question. C'était l'année dernière, pour les 70 ans.
1: Elle mesurait combien?
4: 3,50 m de diamètre. Il fallait la monter parce qu'elle a été montée sur place par l'intégralité de notre équipe qui l'a découvert comme un feu d'artifice, si vous voulez, parce que c'était le clou du spectacle. Et là, en une heure et demie, il n'y avait plus rien.
1: Le secret de fabrication, vous voulez toujours pas nous le donner?
4: Non, toujours pas. Non, on a un point d'honneur justement. Bien évidemment, il y a une recette, un processus de fabrication qui est très pointu. La température est importante, les temps de chauffe. Il faut respecter à la lettre le process si on veut pouvoir avoir un produit top qualité.
1: Ne manquez pas non plus de goûter la glace à la tarte tropézienne, un délice. La tarte tropézienne se commande partout en France. Pour plus d'infos,
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7: Ah ben j'adore la tarte tropézienne parce que c'est Saint-Tropez.
0: Merci beaucoup Nadine. 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L'infotrafic arrive dans 5 minutes sur le 107.7.

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1: Bonjour à tous. Les incendies encore et toujours au cœur de l'actualité ce lundi matin. Le feu en Gironde reste fixé selon les autorités, tandis que celui du Var est stabilisé. Un nouvel incendie s'est déclaré près de Carcassonne hier en bordure de l'autoroute A61. L'intervention des pompiers a permis de le fixer. Les personnes évacuées sur les communes Gironde. Les campings ne sont pas concernés par cette annonce. Donald Trump a annoncé la tenue de nouveaux pourparlers entre les États-Unis et l'Iran ce lundi. Le président américain a affirmé retenir une attaque d'Israël contre l'Iran à condition qu'un accord soit rapidement trouvé. Plus de peur que de mal en Moselle hier. Pas moins de 30 000 personnes ont été confinées chez elles après un incendie dans un entrepôt de produits chimiques classé Céveso. C'était un principe de précaution, a expliqué la préfecture du département. Le confinement a été levé hier vers 17h. Une nouvelle loi de l'Union européenne sur l'intelligence artificielle a été adoptée le 2 août. Des icônes officielles doivent informer le public lorsqu'un contenu ou une image est généré ou modifié par IA. En cas de non-respect de ces nouvelles règles, les entreprises risquent jusqu'à 15 millions d'euros d'amende. Un mot de cinéma à présent, le dernier opus de la saga Spider-Man cartonne en salle. Quelques jours après sa sortie, le film a généré plus de 928 millions d'euros de dollars de recettes. C'est le deuxième meilleur démarrage de l'histoire du box-office après Avengers Endgame en 2019. Deuxième victoire en autant d'étapes pour la néerlandaise Lorena Vibes ce dimanche sur le Tour de France Femmes. La porteuse du maillot jaune a remporté la deuxième étape entre Aigle et Genève en Suisse. Aujourd'hui, les coureuses s'élanceront de Genève pour parcourir 157 km et rejoindre la commune de Poligny dans le Jura. Il est 6h, passé de 2 minutes, c'est la fin de ce flash information. Place maintenant à la météo.
2: Merci Théophile. Les prévisions météo avec une journée où le temps se dégrade, des averses orageuses qui remontent sur le nord de la Nouvelle-Aquitaine et puis un ciel qui va rester voilé temporairement gris sur le Pays Basque et autour du Golfe du Lion sous les orages. Les pluies seront soutenues en particulier entre le milieu d'après-midi et ce soir de l'ex-région Midi-Pyrénées jusqu'au Limousin et à l'ouest de l'Auvergne. Il fait entre 20 et 25 degrés ce matin, les maximales de l'après-midi 25 à Biarritz, 27 à Tarbes, 29 degrés à Bordeaux, 33 à Toulouse, 34 à Clermont-Ferrand. Vigilance orange, alerte à la canicule également sur 20 départements du sud-est, sur un large quart sud-est du pays. Et puis attention au risque incendie qui reste élevé autour de la Méditerranée. Pas de jet de mégots de cigarettes par la fenêtre de votre véhicule.
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2: Il est 6h03, la circulation se passe bien, trafic fluide un petit peu partout, mais en accident au nord de Toulouse, un véhicule en cours d'évacuation. Vous quittez Toulouse et vous prenez la direction d'Agen ou Bordeaux. Une fois passé la barrière de péage de Toulouse-Nord, 3 km après cette barrière de péage, un accident avec un dépanneur sur la bande d'arrêt d'urgence, kilomètre 222. C'est le point de repère, le véhicule impliqué dans cet accident va être évacué. Il faudra évidemment faciliter le passage à ce dépanneur qui va, dans les prochaines minutes, quitter ce secteur. Faites attention, il y a encore du monde sur place et notamment le patrouilleur qui vous signale cet événement. Pas d'autres perturbations. Côté trafic, ça roule bien, mais avec de la pluie par endroit. Des averses de pluie, c'est sur l'axe Toulouse-Narbonne, l'autoroute A61. Vous allez dans la région de Carcassonne et au-delà, circuler sous la pluie, lever le pied, rallonger bien les intervalles de sécurité. Chaussée mouillée, il faut deux fois plus de temps pour s'arrêter.
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Un petit peu de soleil dans la radio pour ce début de journée, début de semaine, lundi matin, peut-être la route du travail, des vacances, du retour. Nous sommes là pour vous accompagner. Bonjour à tous, Hélène Dalli, on fait la route ensemble jusqu'à 10h. Le trafic, je vous en parle très régulièrement, point complet tous les quarts d'heure et à tout instant, bien évidemment, si un événement le nécessite. Nous allons suivre de près la météo. Météo France vient de placer 7 départements du sud-ouest en vigilance orange, alerte aux orages, un événement, une alerte en fin d'après-midi pour l'Ariège, la Haute-Garonne, le Tarn-et-Garonne, le Tarn, le Lot, la Dordogne, la Corrèze, la dégradation orageuse, je vous le disais dans le bulletin, météo va toucher l'ex-région Midi-Pyrénées, je vous en reparle dans les prochaines minutes. Un petit peu de musique sur la route à vos côtés pour ce début de journée, voici

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1: Il est 6h15, accident terminé au nord de Toulouse sur l'autoroute 62 direction Bordeaux. Un accident qui s'était produit un petit peu après la barrière de péage de Toulouse Nord. Plus rien n'a vous signalé. Le trafic se passe bien, pas de perturbations. Des informations qui concernent le carburant, prenez à vos dispositions par endroit. Vous ne pourrez pas vous ravitailler en carburant, et notamment en samplon 95 ou 98 sur l'autoroute 61. Au sud de Toulouse, en direction de la Méditerranée, sur l'aire de Port-Lauragais-Sud. Même situation au niveau de l'aire du Bois de Dour, au nord de Toulouse, dans le secteur de Cahors, sur l'autoroute A20. Il faudra là aussi prendre vos dispositions. Et puis, c'est un petit peu la même situation au pied des Pyrénées, sur l'axe Toulouse-Bayonne, l'autoroute A64. Pas de carburant disponible sur l'aire des Comminges, sur l'autoroute A64, entre Toulouse et Tarbes. Vous ne pourrez pas vous ravitailler en samplon également sur l'aire des Pyrénées sur l'autoroute A64. Et puis même situation pour le samplon 95 ou 98 à l'approche de Bayonne sur l'aire d'Astingue. C'est sur l'autoroute A64 là aussi avec des perturbations en ce qui concerne le carburant par endroit sur l'autoroute A63. Pas de samplon également sur l'autoroute A63 direction Saint-Sébastien sur l'air de Bidart. Prenez donc vos dispositions et anticipez. Belle route avec nous, Lynn, côté musique avec dans ton téléphone, le trafic dans quelques minutes et puis le rendez-vous absolument live, hein, c'est à suivre avec un concert au stade Vélodrome à Marseille il y a quelques années avec Soprano.

Belle voix de Whitney Houston sur le 107.7 avec I'm Every Woman. La musique avec Bob Sinclair qui revisite un titre de Raphaël Acara.

0: début de journée sur le 107.7. Le trafic, je vous en reparle dans quelques minutes.
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0: Dans quelques minutes sur le 107.7, nous prendrons la direction du stade Vélodrome de Marseille pour revivre un concert survitaminé de soprano. Retour en octobre 2017, dans Absolument Live, hein, juste après vos conditions de circulation.
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0: Il est 6h30 quasiment, c'est peut-être la reprise du travail pour certains d'entre vous, la fin des vacances, la circulation un petit peu dense autour des grandes villes et notamment pour vous qui prenez la direction de Toulouse. Ainsi, vous circulez sur l'autoroute A64, un trafic un petit peu soutenu après la barrière de péage de Muret, mais pas de perturbations à vous signaler, vous serez informé bien évidemment dès les premières perturbations. Vous roulez beaucoup plus à l'ouest sur l'autoroute A63, vous êtes en direction de Bordeaux, dans les Landes, après la barrière de péage de Sognac et Muret. Il y a un véhicule qui est en panne au niveau de la plateforme, un petit peu après cette barrière de péage. Sur le côté gauche, les services de sécurité vont intervenir. Patrouilleur qui va sécuriser ce véhicule en difficulté, le dépanneur certainement qui prendra en charge ce véhicule. Vous arrivez tout doucement une fois passé cette barrière de péage. Partout ailleurs, pas de perturbation à vous signaler. Je vous rappelle toutefois que Météo France a placé plusieurs départements de l'ex-région Midi-Pyrénées en vigilance orange, alerte aux orages en fin d'après-midi. L'Ariège, la Haute-Garonne, le Tarn et Garonne, le Tarn, le Lot, la Dordogne et la Corrèze. Et puis plus à l'est, ce sont une vingtaine de départements d'un large quart sud-est qui restent en alerte canicule cette fois.
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0: Il est 6h30, voici Absolument Live.
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0: Et un nouvel épisode avec vous, Marico Demo. Vous nous faites revivre une soirée dans un temple du foot devenu scène musicale.
6: À Marseille, il y a la mer, le soleil, le Mistral, de grands noms du rap français et un stade mythique, le Vélodrome. Et quand on mêle le tout, ça donne une soirée au sommet, comme le 7 octobre 2017 où Soprano a investi les lieux. C'est avec son 5e album Everest et après une tournée triomphale qu'il réalise son rêve de gosse et remplit le stade.
7: Ce soir, nous étions entre 55 000 personnes et 60 000 personnes. C'est un truc de fou ce soir.
6: Des psychiatres de la rime, groupe de ses débuts à sa carrière solo, Soprano a fait un long chemin, mais il n'oublie pas ses amis et ils sont presque tous là avec lui sur scène. C'est une soirée qui restera dans les mémoires.
7: Pour tout le stade, Vélodrome, s'il vous plaît.
6: L'album s'appelle Everest, donc il faut déplacer des montagnes, et c'est ce qu'ils font depuis le début de la tournée. 40 techniciens transportent de ville en ville une imposante structure de 9 mètres sur 24, avec effet de lumière qui évolue en fonction de la chanson interprétée. De gros ballons survolent alors le public en liesse du Vélodrome, et l'ambiance est familiale parce qu'il est devenu l'un des artistes préférés des enfants. Soprano est dans Absolument Live.
7: Ce soir, nous sommes à Marseille et nous faisons la paix.

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Soprano à l'instant dans Absolument Live, et pour revivre d'autres concerts emblématiques, rendez-vous sur les plateformes de podcast. Bienvenue si vous nous rejoignez lundi matin. La circulation un petit peu chargée par endroits pour aller vers Toulouse, mais pas de difficulté à vous signaler. Méfiez-vous de la météo toutefois qui va se dégrader en cours de journée si vous avez à circuler. Je reparle du trafic, de vos conditions de circulation dans quelques minutes. Avant cela, on part à bord de la Cadillac. Côté musique, voici Johnny Hallyday. Et puis c'est la bosse qui arrive dans un instant avec Marguerite.

0: Elle a été révélée par la Star Academy en 2024. Premier single, on s'en souvient, avec les filles, les meufs, c'est la bosse de retour. C'est la chanson de cette artiste qui s'appelle Marguerite. Vous restez avec nous, le trafic dans une minute.
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2: Il est 7h moins le quart quasiment. Bon courage lundi matin. Vous êtes peut-être de retour sur la route pour rejoindre votre lieu de travail. Pas de perturbation à vous signaler, mais un petit peu de monde notamment pour rejoindre la région toulousaine. Vous restez attentifs, bien concentrés sur votre route. Maintenez de bons intervalles de sécurité avec le véhicule que vous suivez. Alerte qui concerne la météo. Une vingtaine de départements en vigilance orange sur le large sud-est pour la canicule, mais attention aux orages qui vont arriver d'ici à la fin d'après-midi. Météo France a placé 7 départements de l'ancienne région Midi-Pyrénées en alerte orange. Des orages en Ariège, Haute-Garonne, Tarn et Garonne, Tarn, Lot, Dordogne, Corrèze. Ces orages qui devraient arriver en milieu d'après-midi. Il faudra évidemment être vigilant. Pensez bien sûr à nous écouter avant de partir. Ça roule bien partout. J'aimerais vous rappeler également qu'on roule à droite en France. Il ne faut pas rester sur la voie du milieu ou sur la voie de gauche. Écoutez d'ailleurs le capitaine Stéphane, il est commandant de l'escadron départemental de contrôle des flux des Alpes de Haute-Provence.
3: La voie de droite n'est pas réservée uniquement donc aux poids lourds. Et le code de la route nous fait dire que c'est une obligation de circuler donc sur le bord de droite de la chaussée. La voie du milieu sert le temps de son dépassement, ou la voie de gauche sert au dépassement, et une fois que l'on peut se rabattre donc sur la chaussée la plus à droite, on le fait.
2: Le capitaine Stéphane de l'escadron départemental de contrôle des flux des Alpes de Haute-Provence. La rédaction à 7h pour l'actualité, le trafic, point complet après l'info de 7h, mais à tout instant, bien évidemment, si une information le nécessite. Et puis, la musique avec Fillo, Maraviglia, la chanson de Nicoletta, le collectif Bon Entendeur, c'est ton souvenir. Et puis, Robbie Williams dans un instant.

La belle voix de Robbie Williams pour ce début de journée, c'était Strong. Bref, retour au trafic. Si vous circulez sur l'autoroute A64 au pied des Pyrénées, entre Toulouse et Tarbes, un piéton est signalé entre Cap Verne. C'est la sortie numéro 15 et Tournail. La sortie numéro 14, peut-être un piéton à proximité des voies. C'est au kilomètre 170. Les services de sécurité se rendent sur place. La rédaction dans quelques minutes pour l'actualité. La rédaction dans un instant après la musique de Flo de la Vega et Moby.

0: Musique avec Moby sur le 107.7. Bon début de journée, bienvenue si vous nous rejoignez. Voici la rédaction, il est 7h.
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2: Bonjour à toutes et à tous. Elles étaient les deux dernières villes encore évacuées. Le Porge et l'Esch-Cap-Ferret seront de nouveau accessibles à partir de 14h. Les vacanciers des campings n'ont pas eu l'autorisation de rentrer. Sur les 224 000 personnes évacuées à cause du méga-feu en Gironde, 90% ont pu retrouver leur logement. Le travail des pompiers, lui, continue, même si le feu ne progresse plus. Des points chauds subsistent, notamment dans les zones les plus escarpées, comme au pied des dunes ou encore au bord de l'océan. En Moselle, 30 000 habitants ont été confinés hier, incités à rester chez eux plusieurs heures en raison d'un incendie dans un entrepôt de déchets industriels. Le feu à l'origine d'un immense panache de fumée a depuis été maîtrisé et le risque de toxicité éliminé. De la Dordogne à l'Ariège, en passant par la Corrèze et le Tarn-et-Garonne, 6 départements du Sud-Ouest seront concernés par une vigilance orange aux orages, et ce à partir de 16h, tandis que dans le Sud-Est, c'est toujours la canicule qui pèse, alerte orange pour 20 départements du territoire de Belfort, jusque dans les Alpes-Maritimes avec la Corse également. Donald Trump annonce une reprise des négociations avec l'Iran. Le président américain a suspendu les bombardements sur la République islamique. La signature mi-juin d'un protocole d'accord n'a débouché pour l'instant sur aucune percée diplomatique majeure en vue d'arriver à la fin d'un conflit qui, depuis plus de 5 mois, a embrasé le Moyen-Orient et ébranlé l'économie mondiale. Après avoir menacé l'Iran d'une nouvelle attaque majeure, le président Donald Trump a finalement annoncé samedi soir y renoncer et a laissé entendre que des progrès avaient été réalisés sur le plan diplomatique. Elle a doublé la mise. La Néerlandaise Lorena Wiebes a remporté la deuxième étape du Tour de France femmes hier après avoir déjà franchi la ligne en première la veille. La sprinteuse de 27 ans comptabilise désormais 7 victoires sur la grande boucle, un nouveau record. Et puis elle conserve surtout son maillot jaune avec 14 secondes d'avance sur la deuxième Kim Lecourte. Et puis Randal Kolo Muani retourne à la Juve. L'attaquant français quitte le PSG pour Turin. Le club a annoncé le transfert hier. Le joueur avait été prêté au club italien en 2025. Il est 7h02, fin de ce flash. Retour de l'actualité dans une heure. Pour l'instant, je vous propose un point sur vos conditions de circulation, juste après la météo.
0: Merci Yoko. Auparavant, priorité au trafic avec un accident signalé entre Bordeaux et Brive. C'est sur l'A89, une dizaine de kilomètres après Montpont. C'est la sortie numéro 12. Possible accident en direction de Brive de Clermont-Ferrand. Peut-être un véhicule au kilomètre 74. Il peut y avoir des piétons à proximité. Je vais y revenir dans quelques minutes. Voici la météo. Et le temps qui se dégrade, vous l'évoquiez, alerte aux orages dans les départements de l'Ariège, la Haute-Garonne, le Tarn-et-Garonne, le Tarn, le Lot, la Dordogne, la Corrèze, des régions de l'ex-région Midi-Pyrénées. Alerte aux orages avec ce bulletin émis par Météo France et le début du phénomène est attendu en fin d'après-midi. Vigilance orange canicule également sur un large quart sud-est du pays. Le temps qui va se dégrader dès ce matin avec des averses orageuses qui remontent sur le nord de l'Aquitaine et puis ailleurs. Le ciel est souvent voilé. Les températures ce matin entre 20 et 24 degrés. Les maximales de l'après-midi, 25 à Brive, 29 à Bordeaux, 33 à Toulouse, 34 à Clermont-Ferrand.
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0: Les 7h03, circulation un petit peu chargée pour aller vers Toulouse, notamment sur l'autoroute A64 entre Muret et le périphérique. Mais il n'y a pas de perturbation à vous signaler. Même situation si vous rejoignez plus à l'ouest la région bordelaise ou beaucoup plus au sud, le Pays Basque, le secteur de Bayonne ou de Biarritz. En revanche, je vous le disais, il pourrait y avoir un accident entre Bordeaux et Brive sur l'A89. Possible accident une dizaine de kilomètres après la sortie 12, Montpont. Un véhicule est signalé sur ce secteur au kilomètre 74. Il pourrait y avoir de la gêne à votre circulation, peut-être des piétons aussi à proximité. Les services de sécurité sont en route. Mathieu, le patrouilleur, se rend sur place également. Il va sécuriser ce secteur si l'information était confirmée. Et puis, beaucoup plus au sud, au pied des Pyrénées, pour vous qui êtes entre Toulouse et Tarbes, peut-être un piéton qui pourrait se trouver tout près des voies entre Cap-Verne à la sortie 15 et Tournaille Marseille. C'est la sortie numéro 14. C'est au kilomètre 170. Piétons qui pourraient aussi se trouver tout près des voies, avoir la très mauvaise idée également de les traverser. Une attention particulière, bien évidemment, si vous circulez sur l'autoroute A64, quel que soit votre sens de circulation, faites attention également au niveau des entrées ou des sorties de Cap Verne.
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La musique et les souvenirs, il y a quelques années, Dexys Midnight Runners avec Kevin Roland et Common Eileen. Bienvenue si vous nous rejoignez, bon courage, peut-être la route du travail, c'est peut-être la reprise pour vous. Après les vacances du mois de juillet, vous êtes de retour sur la route du travail. Il y a un petit peu de monde pour aller vers Toulouse, notamment si vous arrivez par l'autoroute A64, mais je n'ai pas de grosses difficultés à vous signaler. En revanche, il pourrait y avoir un accident beaucoup plus loin, c'est entre Bordeaux et Brive, après Montpont, la sortie 12 en direction de Clermont-Ferrand, c'est sur l'autoroute A89. Je vous reparle du trafic dans quelques minutes, et puis la musique qui arrive avec du soleil, Moving to the Sun, c'est Jalimael Angel, et puis il Tranaté.

0: Louane sur le 107.7, t'étais là, c'est le titre du morceau. Nous sommes là, évidemment, pour vous accompagner. Je vous reparle du trafic dans 2 minutes.
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0: 7h15, une matinée assez calme côté trafic, même s'il y a un petit peu de monde pour aller vers Bayonne ou vers Toulouse, mais pas de bouchons, pas de ralentissement. En revanche, beaucoup plus loin, si vous circulez entre Bordeaux et Brive, un accident est signalé une dizaine de kilomètres après Montpont. C'est la sortie numéro 12 au kilomètre 74. Un accident signalé en direction de Brive, de Clermont-Ferrand, peut-être un véhicule. Le patrouilleur est en route. Je n'ai pas d'autre difficulté à vous signaler, méfiez-vous de la météo toutefois dans les heures à venir, plutôt en fin d'après-midi. Météo France a placé plusieurs départements en alerte orange. Attention aux orages, notamment sur l'ex-région Midi-Pyrénées. Si vous partez un petit peu plus à l'est, une vingtaine de départements restent en vigilance orange pour la canicule, cette fois pour un grand quart sud-est. Le trafic, je vous en reparle dans quelques minutes. Et puis, les rendez-vous de l'été. Dans la prochaine demi-heure, nous irons sur une célèbre piste de danse d'une boîte de nuit parisienne. C'est la saga de l'été. Ce soir, on danse. Rendez-vous dans les prochains kilomètres. Pour l'instant, on va parler d'amour. C'est la chanson d'amour qui arrive avec Mentissa.

Bon début de journée sur la route en ce lundi matin avec la musique du 107.7 au creux de l'oreille, Diamonds and Pearls, c'est le titre du morceau. Teddy Swims, la belle voix de Teddy Swims qui arrive sur la suite de votre trajet. Et puis vos conditions de circulation, je vous en reparle dans quelques minutes.

0: Billy Swims hein, sur le 107.7, l'infotrafic dans 2 minutes.
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0: Il est 7h30, la circulation est fluide, mais il y a un accident signalé entre Bordeaux et Brive. C'est sur l'autoroute A89, possible accident après Montpont, une dizaine de kilomètres après la sortie numéro 12. C'est au kilomètre 74. Les services de sécurité sont en route. Et puis, un petit peu plus loin, le secteur de Périgueux, cette fois, là, c'est un animal, un chien, qui a été vu entre Périgueux Est, à la sortie numéro 16 et la barrière de péage de Tenon. C'est au kilomètre 155, l'animal peut à tout instant traverser les voies de circulation. Vous restez attentifs, bien évidemment. Prenez vos dispositions si vous avez besoin de carburant, justement, entre Brive et Bordeaux sur l'autoroute A89. Vous ne pourrez pas vous ravitailler en sans-plomb. 95 ou 98 sur l'aire des Palombières, sur l'autoroute A89 entre Montpont et Coutras, même situation, mais beaucoup plus au sud, cette fois au Pays Basque. Si vous circulez sur l'autoroute A63, vous êtes en direction de Saint-Sébastien, pas de sans-plomb, 95 ou 98 sur l'aire de Bidaouest. Prenez vos dispositions également au pied des Pyrénées si vous circulez entre Toulouse et Tarbes sur l'autoroute A64. Là, il n'y a pas de distribution de carburant actuellement sur l'aire de Comminges, sur l'autoroute A64 et puis un petit peu plus loin du côté de Tarbes, pas de sans-plomb 95 ni 98. Vous pourrez vous ravitailler après sur l'autoroute A64 suivant votre destination. Même situation au nord de Toulouse, hein, sur l'autoroute A20, pas de distribution de sans-plomb 95 ou 98 à l'instant sur l'aire du Bois de Dour, c'est entre Caussade et Cahors sur l'autoroute A20. Je termine avec une nouvelle information qui concerne justement l'autoroute A20. Il y a un morceau de pneu signalé sur la voie de gauche, 4 km après Cahors Sud. C'est la sortie numéro 58. C'est en direction de Brive de Paris. Obstacle au kilomètre 371. Le patrouilleur va intervenir.
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0: Dans les prochaines minutes, nous partons sur la piste de danse d'une célèbre boîte de nuit parisienne. On vous raconte cet été sur le 107.7 l'histoire des discothèques de légende dans notre saga. Ce soir, on danse. Elle fera étape dans quelques minutes au bus Palladium. Rendez-vous après la musique. Voici Shawn Mendes et Camila Cabello.

0: C'est Chemin de Deux avec Camilla Cabello sur le 107.7. Retour au trafic, accident qui s'est produit sur l'autoroute A89 à l'est de Bordeaux, entre Bordeaux et Brive, après Montpont. C'est confirmé. Il y a un véhicule sur la bande d'arrêt d'urgence, une dizaine de kilomètres après Montpont. C'est la sortie numéro 12 au kilomètre 74. Le patrouilleur sur place, les pompiers également. Il faut bien vous écarter de cette bande d'arrêt d'urgence. Vous respectez bien le corridor de sécurité. Il est 7h36.
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0: Et cet été, sur le 107.7, on remonte le temps et on explore l'histoire des plus grandes discothèques de France. Notre dance floor du jour est parisien et sa légende vous est contée par Francine Thomas.
2: À l'adresse que l'on évoque aujourd'hui, on fait la fête depuis plus d'un siècle. Au 6 rue Pierre Fontaine à Paris, près de Pigalle, il y a eu un dancing, un club de jazz. Puis en 1965, une enseigne devenue mythique a été inaugurée, le Bus Palladium. Ce club, né sous l'impulsion de James Arch, à l'origine, il propose un service de bus aux jeunes de banlieue pour qu'ils puissent sortir à Paris. Et il finit par créer sa propre discothèque, baptisée Bus, rapport à sa première activité, et Palladium, en référence à une célèbre boîte de New York. Et directement, Serge Gainsbourg y est le domicile. Sa chanson « Qui est in, qui est out » y fait référence. Et parmi les gens très in qui fréquentent les lieux, il y a aussi Salvatore Dali.
3: Je suis fou !
2: Qui, entre autres folies, y organise un banquet à l'eau plate. Et l'un des tout premiers DJ du Bus Palladium n'est autre que...
3: C'est fini.
2: Eh oui, Hervé Villard. Mais trop de buzz, tue le buzz, le club irrite le voisinage et il doit fermer ses portes dès 1966 pour cause de tapage nocturne. Le Bus Palladium finit par ouvrir 7 ans plus tard, en 1973, grâce cette fois au journaliste et animateur Sam Bernett. Ils vont faire une boîte de nuit à l'ambiance très rock. En 1977, 4 jeunes musiciens viennent y enregistrer la maquette de leur premier album. Téléphone est né. Jean-Louis Aubert, Louis Bertignac et Richard Kolinka y reviennent en 2013 pour un concert surprise. En 1981, le prix musical Le Bus d'Acier y est créé pour récompenser les révélations rock. Alain Bachung en est le premier lauréat. Il y aura également Indochine, Étienne Daou, encore Berrurier Noir. Le Bus Palladium devient au fil des années un tremplin incontournable. Tellement incontournable qu'il inspire des artistes. Le duo Brigitte en a fait le cadre d'une chanson. Christopher Thompson appelle son film sorti en 2010 Bus Palladium. Le club finit tout de même par fermer ses portes en 2022 pour d'énormes travaux. Mais le Bus Palladium est un phénix qui vient de rouvrir. S'il est surtout aujourd'hui un hôtel de luxe et un restaurant, une boîte de nuit y existe encore au sous-sol. Et il ne lui reste plus qu'à écrire une nouvelle page de sa légende.
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0: La musique de Naïka avec One Track Mind. L'info trafic arrive dans une minute.
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2: Il est 8h moins le quart, pas de bouchon, pas de ralentissement à vous signaler, même s'il y a un petit peu de monde pour rejoindre les grandes agglomérations et en particulier la région toulousaine, mais le trafic se passe bien. En revanche, si vous circulez beaucoup plus loin sur l'axe Bordeaux-Brive, vous êtes en direction de Brive, de Clermont-Ferrand, c'est l'autoroute A89, il y a un accident une dizaine de kilomètres après Montpont, c'est la sortie numéro 12 au kilomètre 74, les services de sécurité qui sont sur place. Méfiance donc si vous arrivez dans ce secteur, pas véritablement de gêne à votre circulation parce que le véhicule se trouve dans l'accotement, mais il y a les services de sécurité, le patrouilleur notamment sur place, les pompiers également, peut-être du personnel sur la bande d'arrêt d'urgence. Vous ralentissez, écartez-vous, respectez bien le corridor de sécurité. Voilà pour cette information. Beaucoup plus loin, vous êtes sur l'autoroute A20 entre Toulouse et Brive et en direction de Brive ou Paris. Une fois passé Cahors, 4 km après Cahors Sud, c'est la sortie numéro 58. Là, c'est un obstacle, un morceau de pneu sur la voie de gauche, kilomètre 371. Patrouilleur qui est en route et qui va traverser les voies de circulation. Et puis un petit peu plus loin, vous arrivez dans le secteur de Brive, entre Brive et Clermont-Ferrand, sur l'autoroute A89. Un animal en chevreuil a été vu entre Ussel-Est, la sortie 24, et la Bourboule, c'est la sortie numéro 25, animal qui pourrait traverser les voies de circulation. Pour rester attentif dans les deux sens, le point de repère, c'est le kilomètre 301. Méfiance donc dans cette région. On a fait le tour de vos conditions de circulation. Je vous rappelle que Météo France a placé plusieurs départements en vigilance orange, alerte aux orages à compter de la fin de journée, notamment sur l'ex-région Midi-Pyrénées, l'Ariège concerné, la Haute-Garonne également, le Tarn-et-Garonne, la Dordogne aussi, la Corrèze. Il faudra bien vous renseigner sur l'état des routes et la météo avant de partir. La rédaction pour l'actualité, Yoko Trigalo, dans quelques minutes pour aller jusqu'à 8h. Benabar, les Coldplay également en préparation. Le trafic à tout instant dès que nécessaire.
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L'école Play sur le 107.7 pour accompagner votre trajet en ce début de journée. L'école Play avec la chanson, c'était Clox. La musique du 107.7 qui vous accompagne jusqu'à 8h. La rédaction qui nous rejoint avec Yoko Trigalo pour l'actualité, le trafic. Je vous en reparle dans quelques minutes. Il y a un accident qui est en cours entre Bordeaux et Brive. C'est sur l'autoroute A89 à l'est de Bordeaux après Montpont en direction de Brive, de Clermont-Ferrand. L'info trafic dans les prochains kilomètres et la musique sur la suite de votre trajet. Voici Video Kill de Radio Star. C'est avec les Buggles.

0: Ça rappelle quelques beaux souvenirs, tout ça, c'est la magie de la radio, le 107.7 avec The Buggles à l'instant, Video Kill de Radio Star. Quelques perturbations, un accident à l'est de Bordeaux, des animaux également signalés à l'approche de Brive sur l'autoroute A89. Je vous dis tout sur vos conditions de circulation dans les prochaines minutes, c'est après la rédaction. Il est 8h, bienvenue si vous nous rejoignez. Le tour du monde en 120 secondes. Voici l'info.
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2: Bonjour à toutes et à tous. Les pompiers continuent de batailler pour contenir les reprises de feux dans le Var et en Gironde, où les flammes n'ont presque pas gagné de terrain. Mobilisés également près de Carcassonne dans l'Aude, où un incendie déclaré hier après-midi est désormais fixé. Dans le village dévasté du Porge, commune la plus touchée par le méga-feu, la préfecture a autorisé le retour des milliers de personnes évacuées à partir de 14h aujourd'hui. L'Esch-Cap-Ferret est aussi concernée, mais pas les campings de ses alentours. Les températures sont déjà très élevé ce matin sur l'Hexagone, alors que 20 départements sont toujours en vigilance orange canicule. 7 autres seront placés à partir de 16h au même niveau de vigilance, mais cette fois-ci pour un risque d'orage violent dans le sud-est du pays. Météo détaillé à la fin de ce flash. Donald Trump a annoncé la tenue de nouveaux pourparlers entre les États-Unis et l'Iran ce lundi. Le président américain a affirmé retenir une attaque d'Israël contre l'Iran, mais à condition qu'un accord soit rapidement trouvé. Une nouvelle loi de l'Union européenne sur l'intelligence artificielle a été adoptée le 2 août. Des icônes officielles doivent informer le public lorsqu'un contenu ou une image est générée ou modifiée par IA. En cas de non-respect de ces nouvelles règles, les entreprises risquent jusqu'à 15 millions d'euros d'amende. Le Tour de France féminin se poursuit aujourd'hui avec la 3e étape entre Genève et Poligny dans le Jura. 157 km à parcourir pour les 22 équipes engagées. Hier, la néerlandaise Lorena Wiebes s'est facilement imposée. Comme la veille, la Française Océane Maé est parvenue, elle, à conserver son maillot à poids, celui de la meilleure grimpeuse, malgré un parcours difficile. Il est 8h et bientôt 2 minutes, c'est la fin de ce flash. Prochain rendez-vous avec l'actualité à 9h. Pour l'instant, c'est l'infotrafic qui revient juste après la météo.
0: Les prévisions météo de cette journée, vous l'évoquiez, Yoko, des départements en vigilance orange pour la canicule au sud-est, mais cette alerte aux orages, début du phénomène en fin d'après-midi sur l'Ariège, la Haute-Garonne, le Tarn-et-Garonne, le Tarn, le Lot, mais également la Dordogne et la Corrèze, des orages avec des pluies qui pourraient être assez soutenues, en particulier donc entre le milieu d'après-midi, la soirée aussi sur l'ex-région Midi-Pyrénées. Le temps se dégrade un petit peu actuellement sur la façade atlantique avec des pluies orageuses également qui remontent sur le nord de la Nouvelle-Aquitaine et puis partout ailleurs le ciel est voilé. Il fait entre 20 et 25 degrés ce matin. Les maximales de l'après-midi 25 à Biarritz, 27 à Tarbes, 29 à Bordeaux, 33 à Toulouse, 34 à Clermont-Ferrand.
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0: Il est 8h02, pas de bouchon, pas de ralentissement, même si par endroit le trafic est un petit peu dense, notamment pour rejoindre Toulouse, mais la circulation se passe bien. En revanche, plusieurs informations sur l'axe Bordeaux-Clermont-Ferrand, passant par Brive, c'est l'autoroute A89. D'abord, entre Bordeaux et Brive, il y a un accident, 12 km après Montpont, c'est la sortie numéro 12 au kilomètre 74. Écartez-vous de la bande d'arrêt d'urgence, patrouilleurs, pompiers, dépanneurs sur place, sur ce secteur à l'est de Bordeaux. Un petit peu plus loin, avant d'arriver dans la région de Brive, du côté de Périgueux cette fois, c'est un animal, un chien, qui a été vu vers le kilomètre 154 entre Périgueux, la sortie numéro 16, hein, c'est Périgueux-Est, et la barrière de péage de Tenon. Animal également signalé, mais beaucoup plus loin, à l'approche de Clermont-Ferrand, cette fois sur l'autoroute A89 aussi, entre Ussel-Est, la sortie 24, et la Bourboule, c'est la sortie numéro 25. Un chevreuil qui a été aperçu au kilomètre 301. Les animaux peuvent traverser les voies, donc méfiance quel que soit votre sens de circulation. Nous quittons cette région, je vous rejoins au nord de Toulouse, hein, sur l'autoroute A20, vous êtes en direction de Brive, de Paris, un morceau de pneu sur la voie de gauche, c'est 4 km après Cahors Sud, c'est la sortie Numéro 58, le kilomètre 370, c'est le point de repère et le patrouilleur qui est sur place. C'est Maëlle qui peut-être traverse les voies de circulation. Actuellement, vous devez bien ralentir. Vous apercevez les hommes, les femmes en jaune, leurs fourgons jaunes avec les gyrophares toujours activés. Ce sont des véhicules qui sont bien visibles. Vous devez bien respecter le corridor de sécurité.
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Avec Time Impala et Gianni sur le 107.7. Un accident en cours entre Bordeaux et Brive après Montpont sur l'autoroute A89. Le trafic dans quelques minutes après Big Flo et Oli. Voici Promesse.

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0: retour au trafic sur le 107.7 avec un véhicule en panne dans la région de Brive sur l'autoroute A89. C'est dans la sortie Tenon. C'est la sortie numéro 17. Peut-être un véhicule en difficulté dans cette bretelle de sortie. Le trafic en détail dans une minute.
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0: Il est 8h15, pas de bouchon, pas de ralentissement, une circulation un petit peu chargée aux portes des grandes villes, et notamment pour aller vers Toulouse, mais le trafic se passe bien. Bon courage, ainsi c'est la reprise pour vous en ce lundi matin. Vous êtes au nord de Toulouse, dans la région montalbanaise, sur l'autoroute A62, en direction de la Ville Rose. Un obstacle est signalé sur les voies, peut-être un morceau de pneu, 7 km après Montauban. C'est la sortie numéro 10 au kilomètre 198. Beaucoup plus loin, je vous rejoins entre Bordeaux et Brive, direction Brive ou Clermont-Ferrand. Accident en cours après Montpont, c'est sur l'autoroute A89. Montpont, c'est la sortie numéro 12. Un accident une dizaine de kilomètres après cette sortie. Les services de secours et de sécurité sur la bande d'arrêt d'urgence, il faut bien vous en écarter. Et puis, un petit peu plus loin, vous sortez à Tenon, c'est la sortie numéro 17. Un véhicule est en panne dans la bretelle de sortie. Le dépannage de ce véhicule va intervenir. Dépanneur qui est en route. Vous restez attentif, bien évidemment, si vous quittez l'autoroute à ce niveau-là. Météo France a placé plusieurs départements en vigilance orange. Alerte aux orages en fin de journée sur l'Ariège, la Haute-Garonne, le Tarn-et-Garonne, le Tarn, le Lot, la Dordogne, la Corrèze. Également des pluies d'actualité sur l'autoroute A63 au pied de Bordeaux, en Gironde, entre la Gironde en fait et le Pays Basque, hein, sur l'autoroute S63. Il pleut par endroits, il faut adapter votre conduite. 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
8: Première problématique avec la pluie, c'est la visibilité. Donc en conséquence de ça, il faut s'assurer d'avoir des essuie-glaces en bon état pour pas que la pluie s'accumule sur le pare-brise et d'allumer les bons feux, notamment les feux de croisement. Deuxième chose, c'est les distances de freinage. Elles doublent, on peut prendre la règle du x2. La règle du x2 consiste à multiplier par 2 ces distances de sécurité.
0: Joris Dariès du centre de formation ECF by SPS. La route en musique à 8h19 avec Gaëtan Roussel qui arrive. Rendez-vous dans quelques minutes et dans quelques kilomètres avec Play Replay qui nous emmène aujourd'hui à la découverte des destinations qui se cachent derrière nos séries préférées. Vous en saurez plus dans la demi-heure qui suit.
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0: Billy Ocean sur le 107.7. Bienvenue si vous nous rejoignez. Je n'ai pas de grosses difficultés à vous signaler, mais une nouvelle information qui me parvient. Si vous circulez entre les Landes et le Pays Basque sur l'autoroute A63 direction Saint-Sébastien, un obstacle est signalé 5 km après Ondres. C'est la sortie numéro 7. Obstacle signalé sur la voie du milieu, kilomètre 170. C'est le point de repère. Le patrouilleur se rend sur place. Marie-Sara, c'est à suivre. Et puis, le point sur le trafic.
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0: Marie Sarah sur le 107.7 et l'info trafic dans une minute.
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0: Priorité au trafic sur le 107.7. Un véhicule est en panne sur l'autoroute A63 direction Bayonne-Saint-Sébastien. Un véhicule qui est arrêté sur la bande d'arrêt d'urgence et qui empiète également sur la voie de droite. C'est après Castets au Vielle-Saint-Girons, la sortie numéro 12. Véhicule en difficulté au kilomètre 119. Je vous en reparle dans un instant.
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0: Il est 8h31, il y a un accident qui est en cours entre Bordeaux et Brive sur l'autoroute A89. Avant d'évoquer cette région, je vous rejoins beaucoup plus loin sur l'autoroute A63. Vous êtes en direction de Bayonne, de Saint-Sébastien, après Castets, peut-être après la barrière de péage. Un véhicule en difficulté sur la bande d'arrêt d'urgence et la voie de droite, kilomètre 119. Les services de sécurité sont en route. L'autoroute A63, où il y a encore quelques averses, hein, si vous circuler entre le Pays Basque hein, du côté des Landes, également en Gironde aussi. Levez le pied, vous roulez par endroits avec des chaussées mouillées. Levez le pied, vous rallongez bien les intervalles de sécurité. Nous allons beaucoup plus au sud de l'autoroute A63 direction Saint-Sébastien avec un piéton qui est signalé entre Ondres, c'est la sortie numéro 7, et Bayonne Nord, la sortie numéro 6. C'est au kilomètre 170, piéton qui pourrait traverser les voies. Une attention particulière dans ce secteur, dont ce même secteur d'ailleurs au kilomètre 171. Il y a des obstacles sur la voie du milieu. Méfiez-vous si vous arrivez dans cette région. Patrouilleur qui est en route et qui va sécuriser le secteur. Nous quittons la façade atlantique. Je vous rejoins entre Bordeaux et Brive. Un accident en cours en direction de Brive ou Clermont-Ferrand, une dizaine de kilomètres après Bonpont. C'est la sortie numéro 12. Il faut bien vous écarter de la bande d'arrêt d'urgence au kilomètre 74. Et puis au nord de Toulouse, un obstacle également, un morceau de pneu signalé entre Montauban, la sortie numéro 10, et Eurocentre, c'est la sortie 10.1. Nous sommes au kilomètre 198. Cet obstacle, 7 kilomètres après Montauban, sortie numéro 10, patrouilleur qui est en route et qui va peut-être également traverser les voies de circulation. Partout ailleurs, ça va bien sur le quart sud-ouest du pays, méfiez-vous, avec la météo qui va se dégrader arrivée des orages à compter de la fin de journée. Météo France a placé plusieurs départements en vigilance orange. Toutes les infos d'ailleurs sur notre site radio177.fr. Et puis il y a des départements où il y a encore un risque de feux de forêt. De nombreux départements confrontés à la sécheresse et donc exposés au risque de feux de forêt et de végétation. Soyez vigilants, n'oubliez pas, un seul mégot jeté par la fenêtre peut déclencher un incendie et ravager des hectares en quelques minutes. Ce message en anglais.
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0: Retour au trafic avant de refermer ce point. Vous êtes à Bayonne sur l'autoroute A63. Il y a un véhicule en panne dans la sortie Bayonne-Nord. C'est en direction de Saint-Sébastien. Bayonne-Nord, c'est la sortie numéro 6.
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0: Le rendez-vous Play Replay dans quelques minutes avec la découverte cet été des destinations qui se cachent derrière nos séries préférées. Dans un instant, direction la Pologne, au cœur de l'Europe de l'Est, terre d'origine de l'univers de The Witcher, entre légendes slaves, cités médiévales et paysages sauvages. Partons sur les traces du célèbre sorceleur juste après Scarlet Pleasure.

0: La musique avec Scarlett Pleasure sur le 107.7. L'infotrafic en détail dans les prochaines minutes. Des perturbations sur l'autoroute A63, notamment si vous circulez entre les Landes et le Pays Basque. Un piéton qui a été vu entre Ondres et Bayonne-Nord, sortie 7 et 6. Piéton signalé au kilomètre 170. Soyez attentifs dans les deux sens. Ces personnes parfois se mettent en danger tout près des voies de circulation et peuvent aussi avoir la très mauvaise idée de les traverser. Je vous en reparle dans quelques minutes. Il est 8h39. Le rendez-vous Play Replay, nous partons en Pologne et en Europe de l'Est, berceau de l'univers de la série The Witcher. C'est avec Mathilde Ferrière.
1: Des montagnes majestueuses, des forêts à perte de vue. The Witcher nous plonge dans un univers inspiré des légendes d'Europe de l'Est.
2: Je dois trouver Geralt de Rive.
1: The Witcher, c'est l'histoire de Geralt de Rive, un chasseur de monstres solitaire qui traverse royaumes et contrées au gré des

0: votre vie à combattre des hommes et des monstres. Votre être tout entier se consacre à la quête d'une personne, votre Ciri.
1: Plus jamais retrouvée, à tout jamais perdue.
2: Avec ses décors grandioses, son ambiance de légende et ses aventures aux quatre coins de ce monde fantastique, The Witcher est une véritable invitation à l'évasion, à retrouver en replay sur Netflix.
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1: Il est 8h47, pas de bouchon, pas de ralentissement à vous signaler. Quelques véhicules en difficulté, c'est le cas si vous circulez dans les Landes sur l'autoroute A63 direction Bayonne, Saint-Sébastien. Un poids lourd en panne sur la bande d'arrêt d'urgence et la voie de droite après Casse-Tête sous Vielle-Saint-Girons. C'est la sortie numéro 12, circulation sur les deux voies les plus à gauche. Beaucoup plus loin, entre Bordeaux et Brive, un accident sur l'autoroute A89 direction Clermont-Ferrand. 12 km après Montpont, c'est la sortie numéro 12. Le véhicule a été évacué au kilomètre 74. Pour autant, il y a encore les services de secours sur place, le patrouilleur également sur les lieux. Il faut bien vous écarter de la bande d'arrêt d'urgence. Je n'ai pas d'autres difficultés partout ailleurs. La circulation est fluide. Méfiez-vous de la météo. Quelques averses entre la Gironde et les Landes sur l'autoroute 63 et puis Météo France, je vous le rappelle, qui a placé plusieurs départements, 7 départements de l'ex-région Midi-Pyrénées avec la Dordogne et la Corrèze, également en vigilance orange, alerte aux orages, début du phénomène en fin d'après-midi. La rédaction à 9h pour l'actualité, Taïk, les Kungs, également sur la suite de votre route. 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

La musique de Kungs au creux de l'oreille hein, sur le 107.7, peut-être sur la route du travail en ce lundi matin, c'est peut-être la reprise pour vous. Bon courage, il n'y a pas de perturbation à vous signaler. Vous êtes peut-être sur la route du départ en vacances ou du retour. La circulation est parfaitement fluide sur l'Occitanie, la Nouvelle-Aquitaine également. Attention toutefois à quelques averses et des chaussées mouillées au nord de l'autoroute A63 entre les Landes et la Gironde. Je vous reparle du trafic, de la météo également dans les prochaines minutes. La rédaction, dans un instant, ce sera avec Yoko Trigado pour l'actualité pour aller jusqu'à 9h ce matin. Voici Coolio.

0: Les souvenirs sur le 107.7 avec Coolio, c'était Gangsta Paradise. Vous restez bien sûr à l'écoute du 107.7. Le trafic, je vous en reparle dans quelques minutes après la rédaction. Il n'y a pas de grosses perturbations à vous signaler. Quelques véhicules en difficulté, notamment sur la façade atlantique. Et puis les mauvaises conditions météo, des averses, la pluie toujours d'actualité, des orages également à venir avec une alerte de Météo France. Je vous dis tout dans les prochaines minutes. Bienvenue. Si vous nous rejoignez, merci de faire la route avec le 107.7. 9h, le flash d'actualité, le tour du monde dans 120 secondes. Voici la rédaction.
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2: Bonjour à toutes et à tous. Elles étaient les deux dernières villes encore évacuées. Le Porge et Lège-Cap-Ferret seront de nouveau accessibles à partir de 14h. Les vacanciers des campings n'ont pas eu l'autorisation. Sur les 224 000 personnes évacuées à cause du méga-feu en Gironde, 90% ont pu retrouver leur logement. Le travail des pompiers continue en revanche, puisque même si le feu ne progresse plus, des points chauds subsistent, et notamment dans les zones les plus escarpées. En Moselle, 30 000 habitants ont été confinés hier, incités à rester chez eux plusieurs heures en raison d'un incendie dans un entrepôt de déchets industriels. Le feu à l'origine d'un immense panache de fumée a depuis été maîtrisé et le risque de toxicité éliminé. De la Dordogne à l'Ariège, en passant par la Corrèze et le Tarn-et-Garonne, 6 départements du sud-ouest seront concernés par une vigilance orange aux orages à partir de 16h, tandis que dans le sud-est, c'est toujours la canicule qui pèse. Alerte orange pour 20 départements toujours en cours, du territoire de Belfort jusque dans les Alpes-Maritimes. Avec la Corse également. Donald Trump annonce une reprise des négociations avec l'Iran. Le président américain a suspendu les bombardements sur la République islamique. La signature mi-juin d'un protocole d'accord n'a débouché pour l'instant sur aucune percée diplomatique majeure en vue d'arriver à la fin d'un conflit qui, depuis plus de 5 mois, a embrasé le Moyen-Orient et ébranlé l'économie mondiale. Après avoir menacé l'Iran d'une nouvelle attaque majeure, le président américain a annoncé samedi soir y renoncer et a laissé entendre que des progrès avait été réalisé sur le plan diplomatique. Une nouvelle panne de courant généralisée a touché Cuba cette nuit, en cause, selon la Compagnie nationale d'électricité, une déconnexion totale du système électrique national. Soumis à un blocus pétrolier américain, le pays est plongé dans l'obscurité pour la 6e fois depuis le début de l'année. Elle a doublé la mise. La néerlandaise Lorena Wiebes a remporté la 2e étape du Tour de France femme hier, après avoir franchi la ligne en première la veille. La sprinteuse de 27 ans comptabilise désormais 7 victoires sur la grande boucle, un nouveau record. Elle conserve surtout son maillot jaune avec 14 secondes d'avance sur la 2e, Kim Lecourt. Et après 2 premières étapes en Suisse, le peloton va franchir la frontière aujourd'hui, ralliant Genève à Poligny. Et puis enfin, Randal Colomoigny retourne à la Juve. L'attaquant français quitte le PSG pour Turin. Le club parisien l'a annoncé hier. Le joueur avait été prêté au club italien en 2025. Il est 9h02, c'est la fin des infos. On en reparle dans une heure. Pour l'instant, c'est l'infotrafic après la météo.
0: Merci Yoko. La météo avec une vigilance à la canicule sur un large quart sud-est du pays, mais alerte aux orages, vous l'évoquiez, au sud-ouest, à l'Ariège, la Haute-Garonne, le Tarn-et-Garonne, le Tarn, le Lot, la Dordogne et la Corrèze concernées par des orages. Phénomène en fin d'après-midi, des orages, des pluies soutenues, parfois de fortes rafales de vent possibles, en particulier entre le milieu de l'après-midi et le soir, de la région Midi-Pyrénées au Limousin et l'ouest de l'Auvergne. Le temps se dégrade aussi ce matin avec des averses orageuses qui remontent sur le nord de l'Aquitaine et puis ailleurs. Le ciel est souvent voilé. Il fait entre 20 et 25 degrés au sud-ouest, 25 cet après-midi à Biarritz, 27 à Tarbes, 29 à Bordeaux, 33 à Toulouse, 34 à Clermont-Ferrand.
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0: 9h03, pas de grosses perturbations à vous signaler. Un petit peu de monde pour aller vers Bordeaux. Si vous rejoignez la rocade bordelaise par les accès de la direction des routes atlantiques et notamment l'autoroute A62, mais le trafic se passe bien si vous êtes sur l'autoroute A63. Un petit peu plus au sud, mais dans les Landes, en direction de Bayonne, de Saint-Sébastien. Un poids lourd est en panne après Castet sous Vielle Saint-Girons. C'est la sortie numéro 12. Véhicule sur la bande d'arrêt d'urgence, la voie de droite qui est neutraliser. Patrouilleurs sur place, restez bien sur les voies les plus à gauche au kilomètre 119. Et puis, le trafic un petit peu chargé également si vous circulez dans la région de Toulouse, notamment au sud de la ville rose, en arrivant par l'autoroute A64. Mais là aussi, la circulation se passe bien. Un petit peu de monde si vous quittez Toulouse et que vous prenez la direction de la Méditerranée, peut-être la route des vacances en ce lundi matin. Un petit peu de monde, mais le trafic ne pose pas de difficultés.
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La musique de Trénix à l'instant avec Madame. Bref, retour au trafic avec un animal en chevreuil qui a été vu sur l'autoroute A89 entre Mussy dans Sud, c'est la sortie numéro 13, et Montpont, c'est la sortie numéro 12. Animal signalé vers le kilomètre 77. Un animal qui peut traverser les voies de circulation. Vous restez vigilants, bien évidemment. Une thérapie taxi arrive dans une poignée de secondes avec Naïve. Et puis vos conditions de circulation. Détail dans quelques minutes.

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1: 9h15 quasiment, pas de grosses perturbations à vous signaler. Il y a toutefois un animal en chevreuil qui a été vu sur l'autoroute A89 entre Mussidan Sud et Montpont. Les sorties 13 et 12, animal signalé au kilomètre 77. L'animal peut traverser les voies de circulation. Méfiance donc si vous êtes dans cette région. L'autoroute A89 avec une information qui concerne le carburant également. Si vous circulez entre Brive et Bordeaux, vous ne pourrez pas vous ravitailler en carburant sur l'aire des Palombières et en particulier en samplon 95 ou 98. Vous êtes au volant d'un véhicule avec du gasoil, vous pourrez vous ravitailler, mais pas de samplon 95 ou 98. Vous pourrez vous arrêter sur l'aire du pays de Brive. Prenez vos dispositions. Si vous avez besoin de carburant, pas de samplon 95 ni 98. Également un petit peu plus loin sur l'autoroute A20, la c'est sur l'aire de Bois-de-Dour. Vous pourrez vous arrêter sur le secteur de Frontonnet, à Frontonnet Nord, sur l'aire de Cahors-Jardin, Cosse-du-Lot également, pour vous ravitailler en carburant. Des stations également au pied des Pyrénées, entre Toulouse et Bayonne, où vous ne pourrez pas faire le plein d'essence sans plomb 95-98, notamment sur l'aire des Pyrénées, pour vous qui êtes sur l'autoroute A64. Et puis, même situation par endroit sur l'autoroute A63, il faudra bien évidemment prendre vos dispositions, anticiper. Vous ne pouvez pas vous ravitailler actuellement au niveau de l'aire de Bidart. C'est sur l'autoroute A63, direction Saint-Sébastien. Là aussi, pas de samplon 95 ni 98, anticipez. Arrêtez-vous un petit peu avant. Voilà pour ces informations. Je n'ai pas d'autres difficultés à vous signaler. Notez toutefois que si vous circulez sur l'autoroute A63 dans les Landes, après la sortie 12, casse-tête, s'il y a un véhicule qui est en panne, c'est un poids lourd, en panne, direction Bayonne, Saint-Sébastien, circulation sur les deux voies les plus à gauche au kilomètre 119, la voie de droite est neutralisée. Joseph Chédid arrive côté musique.

Les Fondants Blondes, à l'instant sur le 107.7. What's up, c'est le titre du morceau. Il n'y a pas de grosses difficultés à vous signaler. Je vous reparle du trafic dans quelques minutes après Bruno Mars.

0: Mars, à l'instant sur le 107.7 avec Adjust Mind. Comment ça roule pour ce milieu de matinée? Vous restez avec nous, le trafic dans une minute.
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0: 9h30, quasiment, pas de bouchon, pas de ralentissement, mais un accident qui s'est produit sur l'autoroute A89. À vous circuler sur cet axe entre Brive et Bordeaux, en direction de Bordeaux. Un accident 12 km après la barrière de péage de Thenon, c'est au kilomètre 145. Un accident sur la voie de gauche. Vous restez vigilant, bien évidemment, si vous êtes dans ce secteur pour l'instant, secteur qui n'est pas sécurisé. Le patrouilleur est en route, il peut y avoir des piétons à proximité du ou des véhicules impliqués. C'est 12 km après la barrière de péage de Thenon, kilomètre 145, un petit peu avant d'arriver du côté de Périgueux sur la 89 direction Bordeaux. Voilà pour cette information. Un petit peu plus loin, vous êtes sur cet axe, c'est un animal qui est signalé entre Mussidan Sud, c'est la sortie numéro 13, et Montpont, la sortie numéro 12, animal qui a été aperçu vers le kilomètre 77 et qui peut à tout instant traverser les voies de circulation. Une attention particulière, bien évidemment, si vous êtes dans cette région. Et puis, si vous circulez un petit peu plus loin, dans les Landes, sur l'autoroute A63, il y a un poids lourd qui est en panne en direction de Bayonne de Saint-Sébastien. C'est après Castet sous Vielle-Saint-Gironce. C'est la sortie numéro 12. Restez bien sur les voies les plus à gauche. Au kilomètre 119, la voie de droite, et neutralisez les services de sécurité sur place. Partout ailleurs, la circulation se passe bien. Je n'ai pas d'autres difficultés à vous signaler. J'aimerais vous rappeler cette alerte aux orages émise par Météo France, début du phénomène en fin d'après-midi sur les départements, notamment de l'Ariège, la Haute-Garonne, le Tarn-et-Garonne, le Lot, la Dordogne, la Corrèze. Pensez à bien vous renseigner sur l'état de la météo avant de partir.
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0: Dans quelques minutes, le rendez-vous estival voiture mythique avec un zoom aujourd'hui sur le van GMC de l'agence Torisk, l'un des véhicules cultes des séries d'action des années 80. Rendez-vous après la musique, c'est Miley Cyrus tout de suite.

0: Miley Cyrus avec les fleurs, Flowers, hein, sur le 107. Cette déperturbation et un accident sur la voie de gauche. Faites attention entre Brive et Bordeaux sur l'autoroute A89 direction Bordeaux. Un accident après la barrière de péage de Thonon, kilomètre 145. Les services de sécurité sont en route et notamment le patrouilleur qui va sécuriser le véhicule impliqué dans cet accident. Il est 9h35. Comment circulent 4 mercenaires en quête de justice? En van GMC, bien sûr. Dans le rendez-vous de l'été, les voitures mythiques, Loïc Alsac nous raconte aujourd'hui l'histoire du fourgon le plus iconique des séries d'action des années 80.
1: Quand la loi ne peut plus rien pour vous, il vous reste un recours, un seul, l'agence Tourisque.
2: C'est le 5e membre de l'équipe de mercenaires la plus connue de la télévision. Le van GMC Vendura G15 de 1983. Un V8 sous le capot et un style inimitable avec sa peinture noire et grise, sa bande rouge et son spoiler avant, digne d'une véritable voiture de course. Au fil des 5 saisons de la saga, le van est utilisé comme un véritable QG mobile, outil parfait pour d'anciens militaires. Au volant, un pilote aussi bodybuildé que sa monture, le très sculptural Barracuda, alias Mr. T.
3: Qu'est-ce que tu veux, toi ?
4: Je vais garer la voiture.
3: T'es cinglé ou quoi ? Je ne passerai le volant à personne. Allez, de l'air, de l'air !
2: La marque GMC fournira 8 modèles à la production, 2 pour les scènes entre les personnages et 6 pour les cascades. En 98 épisodes, entre 1983 et 1987, le GMC Vendura aura illustré, toujours avec panache, une certaine vision de la série d'action des années 80.
5: J'adore quand un plan se déroule sans accroc.
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0: Taylor Swift avec Hoplite, l'info trafic dans 2 minutes.
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4: 9h46, pas de bouchon, pas de ralentissement à vous signaler sur le quart sud-ouest du pays. Pour autant,

endroit, il y a un petit peu de monde, donc restez bien concentrés. Vous êtes à l'est de Bordeaux, entre Brive et Bordeaux. Deux informations. La première concerne un accident qui est en cours 12 km après la barrière de péage de Thenon. C'est en direction de Bordeaux. Accident sur la voie de gauche qui est neutralisée. Le patrouilleur sur place, vous ne circulez donc que sur la voie de droite, kilomètre 145. C'est le point de repère. Vous arrivez tout doucement. Et puis un petit peu plus loin, avant la région bordelaise, un animal en chevreuil est signalé entre Mussidan Sud, la sortie numéro 13 et Montpont, c'est la sortie numéro 12. Le point de repère, c'est le kilomètre 77. C'est un point de repère, bien évidemment, parce que l'animal se déplace. Il pourrait même traverser les voies de circulation. Vous restez vigilant, bien évidemment, si vous êtes dans cette région et quel que soit d'ailleurs votre sens de circulation. Partout ailleurs, pas de perturbations. Méfiez-vous de la météo qui va se dégrader. Météo France a placé plusieurs départements en vigilance orange, alerte aux orages en fin d'après-midi sur l'ex-région Midi-Pyrénées. Il faudra bien évidemment vous renseigner sur l'état des routes et sur la météo avant de partir. DJ, c'est Soprano qui arrive.

Les Marocains sur le 107.7 avec Runaway. Le trafic en détail dans quelques minutes. Deux accidents à vous signaler. Un accident au sud de Bordeaux sur l'autoroute A62 direction Bordeaux. C'est 8 km après la Réole. C'est la sortie numéro 4 au kilomètre 47 sur la bande d'arrêt d'urgence. Autre accident beaucoup plus loin entre Brive et Bordeaux sur l'autoroute A89 cette fois. Un accident sur la voie de gauche en direction de Bordeaux. 12 km après la barrière de péage de Tenon. Point complet sur le trafic après la rédaction. Sam Sauvage et Jimmy Cliff en préparation.

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0: La musique reggae, les souvenirs et le parfum du soleil également avec Jimmy Cliff à l'instant sur le 107.7. Une autre voix va vous accompagner pour la suite de votre route, des conditions météo qui se dégradent, de la pluie, peut-être des orages également entre Agen et Toulouse sur l'autoroute A62, sur l'A89 entre Périgueux et Bordeaux, méfiance. 10h, le flash d'actualité, c'est tout de suite.
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2: Bonjour à toutes et à tous. Les pompiers continuent de batailler pour contenir les reprises de feu dans le Var et en Gironde où les flammes n'ont presque pas gagné de terrain. Mobilisés également près de Carcassonne dans l'Aude où un incendie déclaré hier après-midi est désormais fixé. Dans le village dévasté du Porge, commune la plus touchée par le méga-feu, la préfecture a autorisé hier soir le retour des milliers de personnes évacuées aujourd'hui à partir de 14h. L'Aige-Cap-Ferret est aussi concernée à l'exception des campings. Les températures sont déjà très élevées ce matin sur l'Hexagone alors que 20 départements sont toujours placés en vigilance orange canicule. 7 autres seront placés dès 16h au même niveau de vigilance, mais cette fois pour un risque d'orage violent dans le sud-est du pays. Météo détaillé à la fin de ce flash. Une enquête judiciaire a été ouverte après 2 suicides d'agents au cabinet du Premier ministre. Plusieurs tentatives de suicide ont également été recensées. Des agents qui évoquent un contexte d'instabilité lié aux changements successifs à Matignon, mais aussi à une baisse des effectifs. Une plainte a été déposée le 25 juin. Donald Trump a annoncé la tenue de nouveau pour parler entre les États-Unis et l'Iran. Ce lundi, le président américain a affirmé retenir une attaque d'Israël contre l'Iran à condition qu'un accord soit rapidement trouvé. Mais pas de négociation en cours avec les États-Unis, affirme la diplomatie iranienne. Une nouvelle loi de l'Union européenne sur l'intelligence artificielle a été adoptée le 2 août. Des icônes officielles doivent désormais informer le public lorsqu'un contenu ou une image est généré ou modifié par IA. En cas de non-respect de ces nouvelles règles, les entreprises risquent jusqu'à 15 millions d'euros d'amende. Et puis le Tour de France féminin se poursuit aujourd'hui avec la 3e étape entre Genève et Poligny dans le Jura. 157 km à parcourir pour les 22 équipes engagées. Hier, la néerlandaise Lorena Wiebes s'est facilement imposée comme la veille. La française Océane Maé est parvenue, elle, à conserver son maillot à poids, celui de la meilleure grimpeuse. Il est 10h02. L'actualité revient dans une heure. Pour l'instant, c'est l'infotrafic juste après la météo.
3: Merci Yoko. Mais avant de parler météo, priorité au trafic, je vous rejoins à vous qui circulez entre Cahors et Brive-la-Gaillarde sur la 20 en direction de Brive, puisque une vingtaine de kilomètres après la sortie 56, la Bastide Murat-Gourdon, une voiture est en panne sur la voie de droite. Vous devez donc vous décaler sur les deux voies les plus à gauche, près du kilomètre 307, votre repère. Côté météo, ce lundi, les parapluies sont sortis dans le sud-ouest. Le ciel est menaçant avec de la pluie attendue ce matin près de la côte atlantique et la météo va se dégrader dans l'après-midi. Des orages sont au programme sur la quasi-totalité de la moitié ouest du pays. De la grêle, des pluies soutenues et de fortes rafales de vent sont attendues. C'est pour cette raison que Météo France place 7 départements, de la Dordogne à la Corrèze jusqu'en Ariège, en vigilance orange orage à partir de 16h. Côté mercure, il va faire lourd avec au meilleur de la journée 25 à Biarritz, 29 à Tarbes ou à Bordeaux, 32 à Toulouse et jusqu'à 34 degrés près de Clermont-Ferrand. Notez aussi que 36 départements sont placés en alerte orange au feu de forêt.
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3: 10h passées de 3 minutes, pour l'instant la circulation est bien fluide mais il y a quelques difficultés à prendre en compte. La première, c'est la météo, et oui, de la pluie qui va vous concerner, que ce soit sur la 62, la 89 ou encore la 63, près de Bordeaux en Gironde, c'est là que les orages se concentrent et peuvent être de façon localisée assez violents. Vous n'hésitez pas à baisser votre vitesse. Maintenant, je vous rejoins, vous qui circulez entre Brive-la-Gaillarde et Bordeaux sur la 89, entre la sortie 13 Mussidan Sud et la sortie 12 Montpont. Un chevreuil se trouve à proximité des voies de circulation. C'est donc une information qui vous concerne dans les deux sens, puisqu'il pourrait traverser les voies. Ça, c'est pour la première information. La seconde, je vais vous rejoindre, vous qui circulez en Gironde, sur la 62, à nouveau en direction de Bordeaux. 8 km après la sortie 4, l'Aréole, il y a une voiture qui est accidentée sur la bande d'arrêt d'urgence. Pas d'impact donc sur les voies, mais vous pensez à bien vous en écarter pour éviter toute difficulté. Je vais maintenant vous rejoindre, vous qui circulez au pied des Pyrénées. Vous cherchez à rejoindre la 64 en direction de Toulouse, niveau de l'entrée 12 Tarbes-Ouest. Il y a une voiture qui est en panne dans cette entrée et qui pourrait s'avérer gênante. Et puis, dernière information que j'avoue donner, ça va vous concerner à nouveau sur cet axe et dans ce même sens, à 64 direction de Toulouse, au niveau de la voie qui vous sert à quitter le parking Serre-Morlas-Sud. Ça va être après la sortie Dispo. Il y a une voiture qui est donc en panne sur la voie qui vous sert à vous à reprendre l'autoroute. Donc, vous en prenez bonne note si vous souhaitez vous arrêter sur ce parking. Mis à part ça, eh bien, ça y est, vous savez tout du trafic et des difficultés que vous pouviez rencontrer à cette heure.
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0: Café Conron, c'était Clan sur le 107.7. C'est un DJ français qui a remixé peut-être une chanson qui vous dit quelque chose. C'était un titre de Bad Bunny, Debi Tirar Mas Fotos. Qui est sorti sur ce même album. Hein. Je vais évidemment vous reparler de vos conditions de circulation. Et pour ça, je vous donne rendez-vous dans une minute.
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0: 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Dans le sud-ouest du pays, la circulation est fluide, bonne nouvelle, mais il y a quand même quelques informations à prendre en compte pour pouvoir anticiper toutes les difficultés. Pour commencer ce point, je vous rejoins, vous qui circulez entre Cahors et Brive-la-Gaillarde, sur la 20 en direction de Brive. 2 km avant d'arriver au niveau de la sortie 55, Souillac, il y a une voiture qui est en panne sur la voie de droite, près du kilomètre 307. Ça va être votre repère et il va falloir vous décaler sur les deux voies les plus à gauche pour éviter toute difficulté, évidemment, dans ce secteur. Je vais maintenant vous rejoindre, vous qui circulez en Gironde, sur la 62 en direction de Bordeaux, puisqu'il y a une voiture qui est accidentée sur la bande d'arrêt d'urgence 8 km après la sortie numéro 4, là à Réole. Ça va vous concerner donc pour vous qui circulez en direction de Bordeaux. Pensez à bien vous écarter de cette bande d'arrêt d'urgence. Maintenant, je vais vous rejoindre au pied des Pyrénées. Vous qui circulez sur la 64 en direction de Toulouse, si après la sortie numéro 10, vous décidez de vous arrêter sur le parking de Serre-Morlas, notez qu'il y a une voiture qui peut vous gêner au moment de retrouver les voies de l'autoroute à la sortie de ce parking. Puis c'est du direct, j'ai deux nouvelles informations qui me parviennent à l'instant. Pour vous donner la première, je vais vous rejoindre, vous qui circulez au nord de Bayonne sur la 63 en direction de Saint-Sébastien. Dans la sortie numéro 7, Ondre, une voiture serait en panne et pourrait s'avérer gênante. Et puis, on va faire un petit retour sur l'autoroute A20. Je vous rejoins près de Montauban, vous qui roulez en direction justement de Montauban et de l'autoroute A62. Il y a 2 km avant de la barrière de péage de Montauban Nord, un seau qui se trouve sur la voie de gauche près du kilomètre 409. Donc pour éviter toute difficulté, il vaut mieux se rabattre sur la voie de droite arrivée un petit peu avant cette barrière de péage. Cette fois, vous savez tout du trafic, quelques mots de météo, de la pluie, des orages qui peuvent vous toucher au moment où je vous parle près de l'océan Atlantique, notamment en Gironde. Vous n'hésitez pas à adaptez votre comportement en volant. Dans un instant, votre rendez-vous sur la route avec, en compagnie d'un invité que vous connaissez bien, Amir Haddad. Le chanteur s'est récemment illustré à la télévision dans la série La Belle et le Boulanger, une nouvelle étape dans sa carrière. Il sera avec nous sur la route des vacances, juste après un titre de Freddie Mercury, Living on My Own.

0: Living on my own. C'était Freddie Mercury sur le 107.7. Il est 10h20, nous sommes le lundi 3 août et à cette heure-ci, la circulation est fluide. Je vous rappelle simplement une difficulté que vous pouvez rencontrer sur les voies de circulation, sur les voies en l'occurrence de l'Avent. Ça va vous concerner au nord de Cahors pour vous qui circulez en direction de Brive-la-Gaillarde, 2 km avant d'arriver au niveau de la sortie 55 Souillac. Voiture en panne sur la voie de droite avec le dépanneur qui vient d'arriver sur place pour prendre en charge ce véhicule. Vous roulez sur les deux voies les plus à gauche, près du kilomètre 307 pour anticiper cette difficulté. On reviendra dans le trafic, évidemment, plus en détail dans un peu moins de 10 minutes. Mais pour l'instant, on part sur la route avec un artiste aux multiples talents, c'est Amir Haddad. Il est au micro de Virginie Decorte.
1: Amir Haddad, bonjour.
2: Bonjour.
1: On a le plaisir de vous rencontrer à l'occasion du Festival TV de Monte Carlo, car votre actu n'est pas uniquement musicale. Après avoir foulé les planches de théâtre pendant 2 ans, on vous a vu récemment sur TF1 dans la série La Belle et le Boulanger. Sacrée expérience, là aussi.
2: Extraordinaire. Un vrai plaisir, une découverte. En même temps, un rêve que j'ai attendu d'exaucer pendant... presque 40 ans. Théâtre a été la première rencontre avec cet univers, avec cette nouvelle discipline artistique. Et ensuite, cette série où, en prenant le premier rôle sur 4 épisodes entiers, une histoire que je devais porter sur mes épaules, évidemment très aidée par Hervé Mimran, l'excellent réalisateur, et le casting d'artistes, de comédiens qui m'a accompagné. Mais c'est vrai que c'était un peu vertigineux au départ, et puis peu à peu le plaisir s'est installé et j'ai adoré vivre cette expérience.
1: Et le plaisir a traversé l'écran d'ailleurs, bravo.
2: Merci, c'est tellement enrichissant jusqu'à vous dire qu'aujourd'hui le chanteur que je suis est changé, parce que c'est une manière de développer l'empathie, de développer le rapport au texte qu'on connaît pas, en tout cas moi à titre personnel je ne le connaissais pas auparavant, et de remonter sur scène après avoir vécu l'expérience d'acteur au théâtre ou à la télé,
1: m'a énormément apporté.
2: Tout à fait.
1: Alors après le théâtre où vous aviez excellé dans un seul en scène, cette nouvelle aventure artistique a ouvert la voie donc à peut-être d'autres projets aussi, télé ou cinéma.
2: Alors je suis actuellement diffusé sur Apple TV dans une autre série.
1: J'allais dire. Unconditional.
2: Unconditional. C'est pas le premier rôle cette fois-ci, mais c'est un rôle tellement à l'opposé de ce que les gens et moi-même avons l'habitude de me voir faire, de me voir être. C'est du dur, c'est plus sarcastique, c'est plus sérieux. C'était très spécial à vivre. Cette transformation était pour le coup radicale. Et j'aime le résultat. Je dois reconnaître que plus ça va, plus j'ose, plus cette audace aussi me conforte dans le fait qu'il y a encore plein de choses à explorer. Voilà, j'ai beaucoup de reconnaissance en fait d'être là et d'avoir la chance de faire tout ça.
1: Et le cinéma dans tout ça, Amir, est-ce qu'il y a eu des approches ou pas encore ?
2: Il y en a eu. Il y a eu des castings aussi pour le cinéma. Pour l'instant, rien ne s'est tout à fait concrétisé. Mais si j'arrive quelque part à choisir que des projets qui me parlent et qui me font vibrer, ce serait ça la vraie victoire. Et c'est ce que j'ai envie de faire et ça prendra le temps que ça prendra.
1: Mais c'est ce qu'on vous souhaite.
2: Merci.
1: Amir Haddad, il est temps de marquer une petite pause. On va écouter l'un de vos derniers titres et on se retrouve après le trafic pour évoquer justement la route et la musique.
2: À tout de suite.

La voix d'Amir avec J'ai cherché. Il est notre invité cette semaine sur le 107.7. Vous retrouvez d'ailleurs la seconde partie de son interview juste après le point trafic de 10h30. Et pour arriver jusqu'à ce point trafic, d'ailleurs qu'on fera à 10h31 très précisément, voici Mylène Farmer avec une nouveauté. C'est à qui le tour ?

0: Dans un instant, sur le 107.7, retrouvez la seconde partie de notre rencontre avec Amir Haddad. Après avoir évoqué sa carrière de comédien, il nous parlera de son rapport à la route entre souvenirs de voyage et parcours musical. Rendez-vous juste après un point sur vos conditions de circulation qui arrive dans 1 minute 30.
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0: 10h passées de 31 minutes sur le 107.7. On s'intéresse, comme tous les quarts d'heure évidemment, à vos conditions de circulation dans le détail, en l'occurrence dans le sud-ouest du pays. Comment ça se passe ? Eh bien, j'ai 3 informations à vous donner et vous saurez tout vraiment des difficultés du moment. Première info, eh bien, je vous rejoins, vous qui circulez au nord de Cahors, sur l'A20 en direction de Brive-la-Gaillarde, puisque 2 km avant d'arriver au niveau de la sortie 55 Souillac, il y a une voiture qui est en panne sur la voie droite près du kilomètre 307, ça va être votre repère. Et sur place, il y a le dépanneur qui est en train d'intervenir pour pouvoir évacuer ce véhicule. Bref, une chose à retenir, il faut rouler sur les 2 voies de gauche près de ce repère. Maintenant, cap sur la Gironde. Vous qui roulez sur la 62 en direction de Bordeaux, 8 km après la sortie 4, l'Aréole, il y a une voiture qui est accidentée sur la pente d'arrêt d'urgence près du kilomètre 47. Alors il faut penser à bien vous en écarter. D'ailleurs, je reste en Gironde et j'en profite. Petite info supplémentaire, côté météo, il y a de la pluie, des orages au programme qui peuvent vous toucher dans ce département. Vous n'hésitez pas à adapter votre comportement au volant dès lors qu'il pleut, mais aussi quand les chaussées sont détrempées, même s'il ne pleut plus. Et puis, troisième et dernière information qui nous intéresse côté trafic, elle nous emmène au pied des Pyrénées, près de Pau. Je vous rejoins, vous qui roulez sur la 64 en direction de Toulouse, puisque après la sortie 10, Pau, justement, si vous souhaitez vous arrêter, faire la pause sur l'air Serre-Morlas-Sud. Il y a dans la voie qui vous sert à réintégrer l'autoroute, à quitter cette aire de repos, une voiture qui est en panne, qui peut s'avérer gênante. Et j'apprends d'ailleurs à l'instant que le dépanneur vient d'arriver sur place. Ça y est, 3 infos comme promis, vous savez tout.
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0: Il est temps de reprendre le fil de notre rencontre avec l'un de nos invités de l'été. Amir Haddad est toujours au micro de Virginie Decorte.
11: Amir, on a coutume d'embarquer avec nos invités sur la route. Déjà, la route, qu'est-ce que ça vous inspire? Des souvenirs, d'enfance, de tournée?
12: Évidemment, des souvenirs d'enfance, parce que j'ai le souvenir qu'on partait en vacances avec la voiture. On n'avait pas trop l'occasion de prendre ni le train ni l'avion. Ça voulait dire qu'il fallait parfois, pour descendre sur la côte, nous qui vivions en banlieue parisienne, ça faisait 10 heures de route, 9 heures de route. Sur ces 9 heures de route, dans une voiture surchargée, où on n'avait pas toujours la place de s'asseoir sur la banquette arrière. Moi, j'ai des souvenirs de me disputer pour avoir un peu plus de place avec ma sœur ou mon frère. C'est des souvenirs qui peuvent être un peu relous sur le moment, mais qui deviennent les Madeleines de Proust avec le temps.
11: Ouais, carrément.
12: Et la musique qu'écoutait mon père, la radio qu'écoutait mon père, bref, beaucoup de souvenirs.
11: Et c'était direction la Côte d'Azur.
12: La plupart du temps pour la Côte d'Azur.
11: Sur la route des vacances en été, parce que beaucoup de nos auditeurs, c'est le cas, hein, sont en ce moment.
12: C'était la A7, si je ne m'abuse, non ?
11: Il y a la A7, effectivement, l'autoroute du soleil, direction la Méditerranée. Donc c'était celle-là que vous preniez en famille.
12: Tout à fait.
11: Il y avait des pauses aussi, importantes.
12: Évidemment, mais bien sûr, on s'arrêtait. Des fois, on s'arrêtait pour la nuit dans un hôtel sur la route, pour que papa se repose, pour qu'on puisse aussi aussi soufflé un peu, parce que comme je vous disais, les conditions du voyage n'étaient pas les plus faciles.
11: Il n'y avait pas la clim non plus.
12: Il n'y avait pas la clim en plus. Mais voilà, mais c'était, on savait qu'on partait vers une, deux, trois semaines merveilleuses au soleil.
11: Fallait les mériter.
12: Absolument.
11: La voiture, c'est un endroit clé pour écouter de la musique. Est-ce que ça vous arrive de trouver l'inspiration, Amir, ou de tester des chansons en roulant?
12: Tester des chansons en roulant. Alors d'abord, j'adore les écouter en voiture. Quand les chansons sortent du studio, je demande tout de suite à ce qu'on me les envoie pour pouvoir les écouter avec les haut-parleurs d'une voiture qui sont généralement peut-être le lieu où on écoute le plus la musique.
11: On écoute fort en plus.
12: Et qu'on écoute fort. Et je pense qu'avec la distraction partielle qu'on peut avoir parce qu'on est concentré sur la route, on a un recul sur la musique. On n'est pas comme en studio ultra concentré sur les moindres détails, on se laisse happer par l'atmosphère. C'est pour ça que j'aime aussi le faire quand je cours, j'aime aussi le faire quand je cuisine. En fait, avoir la musique en fond sonore, c'est différent et ça donne une perspective qui est très importante dans la période de création. Donc oui, systématiquement, je récupère mes titres en état de maquette et je les écoute dans la voiture.
11: On a parlé tout à l'heure de votre actu en tant que comédien, pour autant, et on en sait quelque chose sur le 107.7, vous n'avez pas délaissé la musique. Votre dernier album, C'est Amir, a d'ailleurs été certifié disque d'or.
12: Oui, c'est très touchant pour moi parce que c'est un album spécial, je dirais un peu hors circuit, parce que c'est un album hommage à ma mère et à des événements douloureux que j'ai vécu pendant un temps. C'est d'ailleurs la raison pour laquelle cet album est sorti deux fois, une fois dans sa version ombragée, on va dire, et par la suite dans sa version lumineuse, pour prouver que la musique peut guérir, peut aider à voir la lumière.
11: Merci beaucoup Amir d'avoir été avec nous.
12: C'est moi qui vous remercie.
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0: Déjà, Jonathan, c'était comme d'hab sur le 107.7. On va revenir en détail sur vos conditions de circulation dans 2 minutes.
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3: Il est 10h45, vous écoutez le 177. Comment, côté trafic, comment ça se passe? Je vous rassure, plutôt bien. Côté météo, là, c'est très moyen et ça se passe même plutôt mal pour vous qui circulez en Gironde avec des orages qui sont au programme, qui peuvent vous toucher de façon assez locale, mais de façon aussi assez violente. Vous n'hésitez pas, vous ralentissez, vous augmentez vos distances de sécurité avec les véhicules qui vous précèdent pour éviter toute mauvaise surprise. Et côté météo, ça va continuer de se dégrader au fur et à mesure de la journée. Évidemment, on va suivre ça ensemble. Maintenant, côté trafic, pur et dur, qu'est-ce qui vous gêne à l'instant T? Il y a tout d'abord une voiture qui est accidentée en Gironde sur la 62. Si vous roulez en direction de Bordeaux, ça va être une dizaine de kilomètres après la sortie 4, l'Aréole. Alors, elle ne va pas vous gêner directement sur les voies de circulation puisqu'elle se trouve sur le bas-côté, sur la bande d'arrêt d'urgence près du kilomètre 47. Mais vous pensez à bien vous en écarter. Je vous rejoins avec une seconde information cette fois pour vous qui circulez au nord de Bayonne sur la 63 en direction de l'Espagne, de Saint-Sébastien, dans la sortie numéro 7, Ondre. Il y a une voiture qui est en panne et qui pourrait vous gêner. Et il y a le dépanneur qui est arrivé sur place pour prendre en charge ce véhicule et bien sûr pouvoir l'évacuer. Côté trafic, c'est vraiment les seules informations que j'avais à vous donner à l'instant T. Par contre, pour vous qui circulez sur l'A89 entre Clermont-Ferrand et Bordeaux, il y a une information pratique qui peut vous intéresser puisqu'il n'y a plus d'essence, ni de samplon 98, ni de samplon 95 sur l'air.

théâtre de Palombière, l'art service de Palombière. Vous allez être donc concerné entre la sortie 11 et la sortie 12. Coutera et Mampon, c'est une information qui va vous concerner dans les deux sens. Alors, pour vous qui circulez en direction de Clermont, il va falloir parcourir 120 km supplémentaires avant de vous arrêter au niveau de l'aire de service de Pays de Brive pour faire le plein. Et puis, dans l'autre sens, en direction de Bordeaux, vous pouvez anticiper et 70 km avant vous arrêter sur l'aire de service de Manoir. Bref, dans les deux cas, ça demande un petit peu de prévision, d'anticipation. Vous voilà maintenant prévenu. Il y a aussi d'autres aires sur lesquelles ça va être compliqué de vous ravitailler au pied des Pyrénées. On en reparlera ensemble, évidemment, dans les prochaines minutes. Ce que je vous propose pour l'instant, tout simplement, c'est qu'on reprenne la route en musique. Vous allez pouvoir rouler en compagnie de Zaoui et Stéphane et de leur titre Love Noir. Mais tout de suite, voici Corona avec The Rhythm of the Night.

0: Love Noir, Zaoui et Stéphane pour vous accompagner sur votre trajet en cette matinée du lundi 3 août. Côté trafic, ça se passe plutôt bien. Seul endroit où vous êtes obligé de mettre quelques coups de frein, ça va être au Pays Basque sur la 63. Vous roulez en direction de l'Espagne. Juste avant d'arriver au niveau de la barrière de péage de Biarritz, il y a voilà quelques minutes de ralentissement à traverser, quelques coups de frein à donner. Mais ça va passer plutôt vite puisqu'il va falloir seulement compter 5 minutes à passer dans ce petit ralentissement. Ailleurs, ça se passe très bien si on oublie la météo assez capricieuse. Évidemment, on aura l'occasion de reparler de tout ça ensemble, mais pour l'instant, je vous parlais de la sécheresse. Et oui, de nombreux départements y sont confrontés et donc exposés au risque de feux de forêt et de végétation. 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Écoutez ce message en anglais.
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0: Merci Sébastien Gaël pour ces informations en anglais. Tout de suite, on va terminer l'heure avec une musique de Mary J. Blige et de Wycliffe Jean, c'est 911.

0: C'était 911 pour vous accompagner jusqu'à votre point sur l'actualité nationale et internationale. Vous écoutez le 107.7, il est 11h.
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2: Bonjour, en Gironde, c'est une nouvelle épreuve qui attend les habitants de Lesches-Cap-Ferré, surtout de la commune du Porge. Ils vont pouvoir retourner sur place et pour beaucoup découvrir l'ampleur des dégâts alors que de nombreuses habitations ont été ravagées par les flammes. L'incendie, lui, est, rappelons-le, fixé mais pas encore éteint. Dans le Var, le feu est considéré comme contenu, même si les pompiers restent très prudents car la chaleur et le risque d'incendie vont persister. Un risque de feu de forêt élevé qui va concerner plus d'une trentaine de départements du sud mais aussi du nord du pays. Parallèlement, plusieurs départements du Grand Quart Sud-Est restent en vigilance orange canicule. Une autre vigilance pour orage concerne le Sud-Ouest. Il faudra être méfiant, d'autant que même si nous sommes lundi, un peu de monde est attendu sur la route aujourd'hui. Météo et trafic région par région, juste après ce flash. Le Canada et les États-Unis violemment touchés également par les feux. Dans l'État de Washington, au moins 600 habitations ont été détruites et plus de 28 000 hectares ravagés en très peu de temps. Des ordres d'évacuation général ont été lancés en urgence. Côté canadien, c'est la Colombie-Britannique qui est touchée actuellement, mais c'est tout le pays qui est ravagé depuis le début du mois de juillet, où les autorités annoncent que 3 millions d'hectares ont été détruits. En France, nos confrères de France Inter révèlent ce matin que plusieurs suicides ou tentatives de suicide auraient eu lieu ces derniers mois parmi les agents des services du Premier ministre. Des enquêtes judiciaires et internes ont été ouvertes. Les changements successifs de chefs de gouvernement ont provoqué un contexte d'instabilité selon les témoignages récoltés, avec à chaque fois des nouvelles équipes mises en cause. Le sport et le cyclisme avec la troisième étape du Tour de France féminin. Les coureuses arrivent en France aujourd'hui, en tout 156 km à réaliser entre Genève et Poligny dans le Jura. Il est 11h, passé de 2 minutes, c'est la fin de ce flash. Dans une heure pour l'actualité, Charles Dodon. Pour l'instant, place au trafic, juste après votre météo.
0: Merci beaucoup. Ce lundi, les parapluies sont sortis dans le sud-ouest. Le ciel est menaçant avec de la pluie attendue dans la matinée près de la côte atlantique et la météo va se dégrader dans l'après-midi. Des orages sont au programme sur la quasi-totalité de la moitié ouest du pays. De la grêle, des pluies soutenues et des fortes rafales de vent sont attendues. C'est d'ailleurs pour cette raison que Météo France place 10 départements, de la Dordogne à la Corrèze jusqu'en Ariège et dans l'Aude, en vigilance orange orage à partir de 16h cet après-midi. Côté Mercure, il va faire lourd avec au meilleur de la journée 25 à Biarritz, 29 à Tarbes ou à Bordeaux, 32 à Toulouse et jusqu'à 34 degrés près de Clermont-Ferrand. Notez aussi que 36 départements sont placés en alerte orange au feu de forêt.
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0: 11h, passé de 3 minutes, vous écoutez le 107.7 dans le sud-ouest du pays. Très peu de difficultés à vous renseigner, à vous donner dans ce quart sud-ouest du pays. Donc, seule info vraiment qui va vous intéresser, ça va être pour vous qui circulez au Pays Basque. Vous êtes sur l'A63 en direction de Saint-Sébastien de l'Espagne. Il va y avoir quelques coups de frein à donner. Ça va être le cas avant d'arriver au niveau de la barrière de péage de Biarritz, simplement parce que vous êtes nombreux, pas d'accident ou de véhicule en panne en cause, hein. Mais voilà, vous êtes assez nombreux, il va falloir compter 5 minutes de ralentissement à traverser. Et puis au niveau aussi de la frontière espagnole, là aussi, pour rejoindre cette frontière, quelques minutes aussi à patienter avant le péage de Biriatou. Une fois que vous savez ça, vous savez tout du trafic, la météo, des orages. En ce moment, il y en a, ça va vous concerner principalement, vous qui circulez en Gironde et en Dordogne, avec principalement sur l'autoroute A89 et A62, des chaussées qui sont parfois détrempées et qui vous poussent évidemment à adapter votre comportement au volant. Et puis c'est du direct, j'ai une information qui me parvient à l'instant qui va vous concerner. Dans le Puy-de-Dôme, on prend un peu de hauteur direction le Massif Central. Donc vous qui roulez sur l'A89 en direction de Clermont, de Lyon, 2 km après la sortie 25, la Bourboule, le Mont-d'Or, des planches se trouveraient sur la voie de droite près du kilomètre 308. Pour éviter toute difficulté, privilégiez de rouler sur la voie de gauche dans ce secteur.
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John Legend sur le 107.7 avec A Good Night. Moi, je vous souhaite pas une bonne nuit, mais une bonne journée sur les routes du sud-ouest du pays. Côté trafic, ça se passe bien, même si vous êtes nombreux à circuler, notamment au Pays Basque sur la 63 en direction de Saint-Sébastien. C'est pour ça que parfois, vous devez donner quelques coups de frein, patienter quelques minutes dans des ralentissements. Évidemment, on va revenir en détail sur la situation. Ce sera après avoir profité d'encore un petit peu de musique. Axel Red qui arrive avec À quoi ça sert. Mais pour l'instant, on va partir en compagnie de Shakira et Burna Boy avec ses teams de la Coupe du Monde 2026. Souvenir donc des matchs qui se sont disputés il y a très peu de temps avec Dai Dai.

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1: Il est 11h15 dans le sud-ouest du pays. Côté circulation, il y a très peu de difficultés à vous faire remonter. Par contre, ça commence à bien rouler, voire à légèrement ralentir au Pays Basque sur la 63. Avant de tout vous expliquer, je vais faire un petit détour par le Massif Central. Je vous rejoins, vous qui circulez dans le Puy-de-Dôme sur la 89, entre la sortie 25, la Bourboule-Le Mont-d'Or, et 24, Ussel-Est, dans un sens comme dans l'autre. Vous êtes concerné par un chevreuil qui se trouvera à proximité des voies de circulation, près du kilomètre 300, et qui pourrait donc traverser les voies de l'autoroute. Dany, l'homme en jaune, va se rendre sur place, évidemment, dans les plus brefs délais pour sécuriser le secteur. Maintenant, je quitte le Massif Central et je vous rejoins comme promis au Pays Basque, vous qui roulez sur l'A63 en direction de l'Espagne de Saint-Sébastien, puisque déjà, quand vous allez passer près de Biarritz, avant d'arriver au niveau de la barrière de péage de Biarritz, quelques coups de frein à donner, 5 minutes de ralentissement à traverser. Simplement, vous êtes assez nombreux à circuler dans le secteur et puis ça va se sentir également toujours sur l'A63 en direction de l'Espagne, juste avant de passer la frontière et la barrière de péage de Biarritz. Là aussi, quelques coups de frein à donner. Évidemment, on va suivre l'évolution de ce trafic qui se charge de très très près ensemble. Côté trafic, c'est vraiment les seules infos que j'avais à vous donner. Maintenant, côté météo, je vous le rappelle, surtout vous qui roulez en Gironde en ce moment ou en Dordogne, vous pouvez être touché par des orages. Vous pensez à bien ralentir et augmenter vos distances de sécurité avec les véhicules qui vous précèdent. C'est les deux réflexes à avoir lorsque la chaussée est détrempée ou bien qu'il pleut. Ce que je vous propose tout de suite, comme vous savez tout du trafic, c'est qu'on reprenne la route en musique et on va le faire aux côtés de la Belge Angèle et d'une nouveauté, son titre, dis-le. La

Dis-le. C'était Angèle sur le 107.7. Circulation qui s'écoule, somme toute plutôt bien, excepté si vous roulez au Pays Basque, il y a quelques minutes de ralentissement à traverser. Avant de passer la barrière de péage de Biarritz, donc en direction de Saint-Sébastien, mais également dans cette même direction, juste avant de pouvoir passer la barrière de péage de Biriatou. On va revenir en détail, évidemment, sur ces quelques ralentissements. Mais il y a une info pratique qui va vous concerner, vous qui circulez dans ce secteur, dans cette direction, sur la 63, donc, puisque vous ne pouvez pas faire le plein de samplon 95 comme de samplon 98 au niveau de l'aire de service de Bidart Ouest. Il va falloir anticiper et faire le plein à la Benne Ouest, où après ce sera en Espagne que vous pourrez faire le plein. Prenez bonne note de cette information, histoire de ne pas vous faire de frayeur. Maintenant que vous êtes au courant, je peux vous laisser tranquillement repartir en musique. Cat's Eye qui arrive juste après MGMT Kids.

0: Le groupe Cat's Eye avec Pinky Up qui veut littéralement dire les petits doigts en l'air pour vous accompagner sur le 107.7. L'infotrafic revient dans une minute.
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0: Il est 11h30, vous écoutez le 107.7 côté trafic, côté difficulté de circulation. Il y en a peu, mais quand même, c'est bien chargé sur l'autoroute, notamment A63 pour rejoindre l'Espagne. On va avoir l'occasion d'en reparler, mais avant, je vous rejoins région toulousaine. Vous qui roulez sur l'A61 en direction de Narbonne, puisque 7 km après la barrière de péage de Toulouse-Sud, un accident vient de se produire avec un véhicule qui se trouve sur la bande d'arrêt d'urgence près du kilomètre 246. Pensez à bien vous en écarter pour éviter le suraccident, évidemment. Plus au nord, je vous rejoins, et bien plus en hauteur, dans le Massif Central. Vous qui roulez sur la 89 en direction de Bordeaux, puisque après la jonction, la bifurcation avec la 71, 4 km après cette bifurcation, il y aurait une voiture en panne sur la voie de droite au niveau du kilomètre 355, votre repère. Et là, et bien, il faut rouler sur les deux voies les plus à gauche pour éviter toute difficulté. Maintenant, retour au Pays Basque. Vous qui roulez sur la 63 en direction de l'Espagne, de Saint-Sébastien. Vous êtes assez nombreux à chercher à rejoindre justement l'Espagne. Et forcément, il y a quelques ralentissements à traverser. C'est le cas dans un premier temps avant de passer la barrière de péage de Biarritz avec 5 minutes de ralentissement. Et puis, il va y en avoir un second juste avant de passer la barrière de péage de Berriatou et la frontière espagnole. Et notez d'ailleurs qu'une fois que vous allez circuler en Espagne, là aussi, c'est bien chargé avec un bouchon à traverser avant de pouvoir rejoindre le premier péage qui va se trouver sur votre trajet en Espagne. Évidemment, on va suivre tout ça de très près avant de vous laisser repartir tranquillement. En mode météo, il pleut en Gironde et en Dordogne. Il va y avoir des orages d'ailleurs tout au long de l'après-midi. Pensez à bien adapter votre comportement au volant.
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0: Tout au long de l'été, le 107.7 s'occupe de vous trouver des idées de lecture pour vos vacances. Dans un instant, dans Marque-Page, il sera question de 3 livres faciles à lire et dont il serait dommage de faire l'économie. Rendez-vous juste après un titre d'Alex Warren, c'est Ordinary.

0: C'était Ordinary de l'américain Alex Warren. 11h36, côté trafic, c'est toujours bien dense pour vous qui circulez au Pays Basque sur la 63 en direction de Saint-Sébastien de l'Espagne. Vous êtes nombreux à souhaiter rejoindre justement l'Espagne. On aura l'occasion d'en reparler. Ça commence aussi à se charger sur la 62 pour vous qui allez rejoindre la rocade bordelaise. On en reparle ensemble dans quelques instants. Pour l'instant, c'est l'heure de votre rendez-vous marque-page consacré aux livres. Si vous faites une halte en librairie pendant vos vacances, voici trois idées de lecture, trois livres dont il serait dommage de faire l'économie de la sélection de Francine Thomas.
1: À chaque rentrée littéraire, sa révélation. En attendant celle des prochaines semaines, il est bon de remettre en lumière une jeune autrice révélée à l'automne dernier. Avec La Bonne Mère, Mathilda Di Matteo signe un premier roman impertinent, drôle et touchant, dont le personnage principal est une mère de famille marseillaise, une véritable cagole dont il n'est jamais question ici de se moquer. Avec Véro, Mathilda Di Matteo dresse au contraire le portrait d'une cagole flamboyante.
2: Je trouve ça triste en fait que la cagole existe toujours uniquement pour son apparence. Parce que c'est à la fois la féminité exubérante, débordante, c'est aussi une féminité qui emprunte au code de la masculinité, parce que parle fort, prend beaucoup de place dans l'espace public, et c'est une féminité populaire. Et elle existe rarement en tant que personne, c'est une icône sans intériorité. Alors, avec Véro, j'ai essayé de lui donner toute une voix intérieure, hein, une sorte de monologue hyper percutant, drôle. Et je pense que c'est difficile de se moquer d'un personnage qu'on aime autant.
1: Le livre suivant ne passe pas par Marseille, mais nous emmène dans de nombreuses régions. Après une fausse couche, Marie s'enfonce dans une tristesse sans fond. Pour la sortir de ses pensées mélancoliques, son compagnon Orso improvise un road trip ponctué par les visites de musées les plus insolites les uns que les autres. Voyage, voyage. Livre dont le titre, et vous l'aurez peut-être compris, Voyage, Voyage, est une ode au chemin de traverse, à l'improvisation, aux haltes non instagrammables dont se dégage une poésie du quotidien et une fantaisie réjouissante. Victor Pouchet nous amuse et nous émeut et signe un livre d'une tendresse infinie. Enfin, ne ratez pas le dernier roman photo des éditions du Seuil, concocté cette fois par Audrey Dana. Love Dating, sous-titré ce très court moment d'espoir, met en scène des rencontres amoureuses tirées d'histoires vraies. Il s'agit, dit Audrey Dana, d'une célébration du ridicule, un musée de nos désastres, un rite de purification par le rire, aux côtés notamment de Franck Dubosc, Alex Vizorek, Marina Hens ou encore Maurice Barthélémy. On résume, voici trois lectures que vous ne regretterez pas. La Bonne Mère de Mathilda Di Matteo chez l'Iconoclaste. Voyage, voyage de Victor Pouchet chez Gallimard. Love Dating d'Audrey Dana au Seuil.
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0: gestes évitables pour ne pas mettre le feu à la nature. Météo France place plusieurs départements en alerte orange au feu de forêt. C'est le cas notamment de tous les départements qui se trouvent autour du golfe du Lion. Je vous laisse, comme promis, quelques instants et je reviens dans 1 minute 30 pour vous parler du trafic.
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5: Il est 11h45, vous écoutez le 107.7. Côté trafic, côté circulation, comment ça se passe? Eh bien, on sent quand même que c'est un lendemain de week-end de chassé-croisés puisque vous êtes quand même nombreux à circuler en ce lundi matin. Alors, je vais tout vous dire évidemment de ce que vous devez savoir pour éviter les difficultés. Dans un premier temps, je vous rejoins, vous qui circulez dans le Puy-de-Dôme. Vous êtes sur la 89 en direction de Périgueux, de Bordeaux, 4 km après avoir passé la jonction, la bifurcation avec la 71. Il y a une voiture qui serait en panne sur la voie droite près du kilomètre 355 avec d'ailleurs le dépanneur qui est arrivé sur place et j'apprends à l'instant, c'est du direct, que ce véhicule vient d'être évacué. Donc a priori, vous pourriez dans quelques secondes à nouveau circuler sur les trois voies de circulation dans ce secteur. Bonne nouvelle. Par contre, moins bonne nouvelle pour vous qui circulez entre Toulouse et Narbonne sur la 61 en direction de Narbonne, puisqu'il y a un accident qui va vous concerner après la sortie 23 Carcassonne Ouest, avec un bouchon qui s'est formé en amont de cet accident. 15-20 minutes donc de bouchon à traverser dans ce secteur, mais globalement sur cette A61 direction de la Méditerranée, la circulation est très dense. Et puis il y a aussi deux autres secteurs dans lesquels la circulation est dense. Ça va être le cas notamment au Pays Basque, de vous qui circulez sur l'A63 en direction de Saint-Sébastien de l'Espagne. D'abord, premier bouchon que vous devez traverser, ça va vous concerner avant de passer la barrière de péage de Biarritz, avec une dizaine de minutes de ralentissement dans ce secteur. Vous allez être ralenti à nouveau au niveau de la frontière espagnole, de la barrière de péage de Biarritz. Et puis ensuite, une fois que vous allez passer cette frontière sur la P8, là aussi la circulation va être bien chargée jusqu'au niveau de la première de barrière de péage espagnole que vous allez croiser. Donc concrètement dans ce secteur, il va falloir compter des minutes en plus, des dizaines de minutes en plus à passer dans des ralentissements, dans des bouchons. Voilà, et puis dernier secteur où vous pouvez être quelque peu ralenti, ça va être le cas de vous qui circulez en Gironde sur la 62 en direction de la rocade bordelaise. En fait, dès que vous allez avoir passé la barrière de péage de Saint-Selve, il va y avoir quelques coups de frein à donner, même si on ne peut pas parler de gros bouchons. C'est sur un secteur qui est géré par la direction des routes atlantiques. Vous savez désormais tout du trafic. À l'instant T, quelques mots sur ces orages qui sont toujours d'actualité. Et oui, ça va être le cas près de Bordeaux, mais également près de Périgueux, des phénomènes qui sont très localisés, mais parfois bien violents aussi. Vous n'hésitez pas à adapter votre comportement.

0: je peux désormais à nouveau vous laisser en musique, et notamment avec la musique de Manon Lisa, cette autrice-compositrice française qui cartonne sur les réseaux sociaux avec ce titre, Le Petit Pêcheur, qui cumule plus de 40 millions de vues.
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Sure Thing sur le 107.7. 11h passées de 54 minutes. Côté trafic, c'est chargé dans plusieurs secteurs sur la 62 avant de rejoindre la rocade bordelaise en direction donc de Bordeaux, mais aussi au Pays Basque pour rejoindre l'Espagne via la 63. On va en reparler évidemment ensemble dans quelques minutes. Mais pour l'instant, j'ai quand même une information pratique à vous donner, vous qui circulez au pied des Pyrénées. Vous êtes sur la 64 en direction de Toulouse. Ça ne va pas être possible de vous ravitailler en samplon 95 ni en samplon 98 sur l'aire de Pyrénées Sud. Il va falloir anticiper et faire le plein au niveau de Lac Andero Sud. C'est donc l'aire de service précédente qui se trouve une cinquantaine de kilomètres en amont. Sinon, vous pouvez toujours patienter un petit peu et vous arrêter sur l'aire de Comminges Sud. Et puis, dans l'autre sens, donc en direction de Bordeaux, de Bayonne, pardon. Et vous ne pouvez pas non plus vous ravitailler en samplon 95, voilà, pour les informations pratiques qui pouvaient vous concerner. Je vous laisse à nouveau maintenant avec la musique d'Harry Brands qui arrive juste après Maëlle. 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

0: I'll be there for you. The Rembrandts, l'hymne de Friends, évidemment, pour vous accompagner jusqu'à votre point sur l'actualité. Juste après, on reparle météo et trafic, bien sûr. Il est tout juste midi. Vous écoutez le 107.7.
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2: Bonjour à tous, attention aux orages. Aujourd'hui, les départements de l'Aude, de l'Aveyron et du Cantal rejoignent les 7 départements du quart sud-ouest placés en vigilance orange. À partir de cet après-midi, les orages les plus violents sont attendus entre les Pyrénées et le Massif central, précise Météo France, qui dans le même temps maintient 20 autres départements du sud-est en vigilance orange canicule. Les pompiers continuent de batailler pour contenir les reprises de feu en Gironde, où le gigantesque incendie qui a ravagé 42 000 hectares et fixé depuis plusieurs jours. La quasi-totalité des derniers habitants et touristes évacués vont pouvoir revenir aujourd'hui, sauf dans les campings. C'est le cas de Lesches-Cap-Ferret et de la commune du Porge, la plus touchée par les flammes, où plus de 180 maisons ont brûlé. Dans le Var, 1500 pompiers travaillent également sans relâche pour éviter toute reprise de feu. L'incendie qui a redémarré un vendredi dernier dans le massif du Gros-Bessillon n'est pas fixé. C'est en revanche le cas près de Carcassonne dans l'Aude où un incendie parti d'un véhicule en feu hier sur l'autoroute A61 a parcouru 70 hectares. La justice rejette le recours de la chroniqueuse russe Xenia Fedorova contre son expulsion du territoire et le gel de ses avoirs. Décision ce matin du tribunal administratif de Paris. Xenia Fedorova est accusée de relayer la propagande du Kremlin dans les médias français de Vincent Bolloré sur CNews ou dans le journal du dimanche. En cyclisme, Tadej Pogacar va participer à la Vuelta. Le Tour d'Espagne annonce son équipe. Départ le 22 août avec un contre-la-montre à Monaco. C'est le seul grand tour qui manque au palmarès de Pogacar. 5 fois vainqueur du Tour de France. Chez les femmes, le Tour de France arrive en France aujourd'hui. 3e étape entre Genève et Poligny dans le Jura. La Hollandaise Lorena Vibes est en jaune. La Française Océane Mahé a le maillot à poids de meilleure grimpeuse. C'est la fin de ce Flash Info. Le retour de l'infotrafic dans un instant après votre météo.
0: Merci Charles. Ce lundi, les parapluies sont sortis dans le sud-ouest. Le ciel est menaçant avec de la pluie attendue dans la matinée qui est d'actualité encore en Gironde notamment et en Dordogne. Et des orages sont au programme cet après-midi. La situation va se dégrader sur la quasi-totalité de la moitié ouest de la grêle. Des pluies soutenues et de fortes rafales de vent sont attendues. C'est pour cette raison que Météo France place 10 départements, de la Dordogne à la Corrèze jusqu'en Ariège ou encore dans l'Aude, en vigilance orange, orage à partir de 16h. Côté Mercure, il va faire lourd avec au meilleur de la journée, 25 à Biarritz, 29 à Tarbes ou à Bordeaux, 32 à Toulouse et jusqu'à 34 degrés près de Clermont-Ferrand. Notez aussi que 36 départements sont placés en alerte orange au feu de forêt.
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0: Midi passé de 3 minutes, vous écoutez le 107.7. Côté trafic, côté circulation, on sent que c'est bien chargé en ce lundi 3 août, ce lendemain de chassé-croisé. Vous êtes encore nombreux à souhaiter rouler et rejoindre notamment l'Espagne. C'est au Pays Basque que le trafic est le plus chargé, en direction donc de Saint-Sébastien. Déjà, avant de passer la barrière de péage de Biarritz, il y a 5 à 10 minutes de ralentissement à traverser. Et puis, un petit peu plus loin, vous allez être à nouveau ralenti avant de pouvoir passer la barrière de péage de Biriatou. Et vous allez être ralenti également après avoir passé donc cette barrière de péage en Espagne jusqu'au moment de croiser la première barrière de péage espagnole sur la P8. Il va falloir patienter donc dans des bouchons, des ralentissements. Le bon conseil à garder en tête, c'est tout simplement de bien garder ses distances de sécurité avec les véhicules qui vous précède. Mais alors, un petit peu en amont justement de ces premiers bouchons sur la 63 direction de l'Espagne, il y a aussi un véhicule qui serait en feu 10 km après la sortie 9 Saint-Jour de Marennes. Guillaume Lemangeaune se rend sur place. Vous seriez concerné près du kilomètre 149. Évidemment, s'il y a des dégagements de fumée dans ce secteur, Vous n'hésitez pas, vous ralentissez pour eh bien, conserver une bonne visibilité. Maintenant, autre secteur où ça peut être ralenti, compliqué, ça va vous concerner cette fois au sud de Toulouse, sur l'A61, en direction de Narbonne. Vous êtes nombreux là aussi à souhaiter rejoindre la Méditerranée. Et là où ça va être le plus compliqué, c'est après la sortie 23 Carcassonne-Ouest, avec un bouchon d'une vingtaine de minutes à traverser, conséquence d'un accident qui s'est produit dans ce secteur. C'est un autre copilote du 177 qui vous explique cette situation en détail. Dans le quart sud-ouest du pays, il y a également d'autres infos à prendre en compte. C'est le cas notamment sur la 62 pour vous qui circulez en direction de Toulouse. À chaque fois, ça va être près de Montauban. Tout d'abord, vous cherchez à rejoindre cette 62 en direction de la Ville Rose, dans l'entrée numéro 10, Montauban. Il y a un poids lourd accidenté qui peut s'avérer gênant. Et puis, un petit peu plus loin, vous roulez donc en direction de la Ville Rose, 10 km après la sortie 10, Montauban. Cette fois, c'est des plaques de polyester qui se trouveraient sur la voie du milieu, près du kilomètre 202, avec Benjamin, l'homme en jaune, qui se rend sur place. Puis, dernière information qui vous concerne à l'instant où je vous parle, elle nous emmène près de Périgueux. Vous qui roulez sur la 89 en direction de Bordeaux, 2 km après la sortie 16, Périgueux Est, une voiture est en panne sur la voie droite au niveau du kilomètre 124. Cette fois, vous savez tout du trafic. Bon courage dans les quelques bouchons du moment. Et puis, pensez à adapter votre vitesse aussi, vous qui roulez sous la pluie ou sur des chaussées détrempées.
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London Beat sur le 107.7. Côté trafic, plusieurs secteurs dans lesquels c'est bien chargé. C'est le cas au Pays Basque sur la 63 pour rejoindre l'Espagne. C'est le cas également en Gironde sur la 62 avant de vous engager sur la rocade bordelaise. Et c'est le cas aussi pour vous qui allez quitter Toulouse et rouler sur la 61 direction de Narbonne avec un bouchon à traverser, conséquence d'un accident. On va reparler de tout ça, évidemment, dans le détail, à midi et quart. D'ici là, vous allez rouler en compagnie de MC Solar et de Jungle Carry On. Bon courage dans les quelques difficultés du moment, et puis bon appétit peut-être à vous qui allez vous arrêter, faire la pause.

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1: Il est midi et quart, vous écoutez le 107.7. Côté circulation, côté trafic, eh bien, c'est chargé quand même sur votre trajet, notamment au Pays Basque ou encore sur la 61 en direction de la Méditerranée. C'est vraiment sur ces deux secteurs qu'on va s'attarder en détail. D'abord, le premier stop qu'on a à faire, eh bien, je vous rejoins au nord de Bayonne, vous qui roulez sur la 63 en direction de l'Espagne de Saint-Sébastien, puisqu'une dizaine de kilomètres après la sortie 9 Saint-Jour-de-Marenne, il y aurait possiblement un véhicule en feu à proximité des voies près du kilomètre 149. Ça va être votre repère. Un petit rappel à vous faire, si votre visibilité est impactée par de la fumée, il faut absolument ralentir, vous, en réponse à cette difficulté. Ensuite, je vais faire le trajet jusqu'au niveau de la frontière espagnole avec vous sur cette A63. Puisque déjà, une fois que vous allez avoir passé la sortie 5 Bayonne Sud, il va y avoir un premier ralentissement à traverser avec tout au plus 5 minutes donc de bouchons à traverser. Et puis, il y a aussi un autre ralentissement qui va vous concerner juste avant la barrière de péage de Biriatou. C'est donc bien ralenti avant de pouvoir passer cette frontière espagnole. Je le vois sur les caméras qui se trouvent dans nos studios. Et sachez qu'une fois que vous allez avoir passé cette frontière sur l'AP8, donc en Espagne, là aussi vous allez encore une fois être ralenti avant de rencontrer la première barrière de péage espagnole. Voilà, côté Pays Basque, vous savez tout de ce qui pouvait vous gêner. Maintenant, je vais vous rejoindre, vous qui circulez au sud de Toulouse sur l'A61 en direction de Narbonne, puisque sur l'A61, il y a un bouchon à traverser au niveau de Carcassonne, après la sortie 23 Carcassonne-Ouest. Alors, il y a plusieurs explications de possibles dégagements de fumée dans ce secteur, près du kilomètre 326. Là aussi, vous pensez à bien adapter votre vitesse. Et puis, un petit peu plus loin, il y avait un accident aussi, qui est désormais de l'histoire ancienne. Mais c'est la raison pour laquelle vous avez été bien ralenti. C'était un autre copilote du 107.7 qui vous explique cette situation dans le détail. Maintenant, je vais quitter ce département de l'Aude et faire un dernier stop avec vous. En Gironde, je vous rejoins, vous qui roulez sur l'A62 en direction de Bordeaux, secteur qui est géré par la direction des routes atlantiques, après la barrière de péage de Saint-Sève. Trafic bien ralenti, un quart d'heure de bouchon à traverser avant de pouvoir vous engager sur la rocade. Cette fois, vous savez tout du trafic. Ce qu'on va pouvoir faire désormais, comme vous savez tous, c'est qu'on va reprendre la route en musique. Mais avant, je vous le rappelle, si ça fait un petit moment que vous roulez, il faut marquer la pause. On dit en moyenne qu'il faut le faire toutes les 2 heures ou tous les 200 kilomètres. Évidemment, de façon autant plus fréquente quand c'est nécessaire, quand vous en ressentez le besoin, d'autant plus que ça y est, c'est l'heure de la pause déjeuner. Je vous souhaite donc bon appétit à vous qui allez marquer cette pause. Fool's Garden pour vous accompagner. Et juste bien avant, Matt Pokora et sa douce voix avec son titre quand même.

Les Four Gardens pour vous accompagner sur le 107.7. Comment ça se passe côté trafic? Eh bien, pas de grosses difficultés dans le sens où il n'y a pas de gros accidents en cours, de véhicules en panne ou d'obstacles qui s'avèrent gênants directement sur les voies de circulation. Toutefois, il y a plusieurs secteurs où vous allez rencontrer des bouchons. C'est le cas au Pays Basque, mais ça va être le cas aussi pour vous qui allez circuler sur la 61 en direction de Narbonne. Et puis, de toute façon, pour rejoindre aussi la rocade bordelaise, il y a quelques minutes de ralentissement à traverser. On va revenir ensemble sur toutes ces difficultés, ces bouchons du moment évidemment, mais pour l'instant on va profiter d'un dernier titre. Voici Madonna qui arrive avec une nouveauté dans cette terre.

0: Est-ce que vous avez aimé cette nouveauté signée Madonna sur le 107.7? Évidemment, on va s'intéresser à nouveau au trafic et ce sera dans 30 secondes.
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0: Il est midi et demi, vous écoutez le 107.7, côté conditions de circulation, comment ça se passe? Je vous rassure, pas de gros accidents en tout cas, ou de véhicules en panne, ou encore pas trop d'obstacles sur les voies de circulation à vous signaler, c'est quand même une bonne nouvelle. Par contre, il y a des ralentissements, des bouchons qu'il va falloir traverser, ça c'est pour la mauvaise nouvelle. C'est le cas par exemple de vous qui allez quitter la région toulousaine, vous roulez sur l'A61 en direction de Narbonne, de la Méditerranée. Après la sortie 23 Carcassonne Ouest, il y a un bouchon à traverser. Vous mettrez entre 20 et 30 minutes pour le traverser, évidemment. C'est d'ailleurs un autre copilote du 107.7 qui vous accompagnera dans ce secteur. Autre secteur où vous allez être ralenti, ça va être le cas au Pays Basque, de vous qui roulez sur la 63 en direction de Saint-Sébastien. Deux petits secteurs dans lesquels vous êtes ralenti. Tout d'abord, après la sortie 5, Bayonne Sud, avec 5 minutes de ralentissement à traverser. Et puis, ça va être également quelques coups de frein à donner avant d'arriver au niveau de la barrière de péage de Biriatou et donc de passer la frontière espagnole, que là aussi, vous êtes légèrement ralenti. Notez, je préfère aussi vous prévenir qu'une fois que vous allez passer en Espagne sur la P8, là aussi le trafic est bien ralenti jusqu'au niveau de la première barrière de péage que vous allez croiser sur le territoire espagnol. Je vais vous rejoindre également en Gironde puisqu'il y a quelques coups de frein à donner sur l'A62 avant de pouvoir vous engager sur la rocade. C'est un secteur qui est géré par la direction des routes atlantiques. Une dizaine de minutes de bouchons à traverser après la barrière de péage de Saint-Selve. Voilà côté retenue. Maintenant, une seule information purement trafic à vous donner. Il s'agit de morceaux de pneus qui se trouveraient sur la chaussée en Corrèze, sur l'A89 en direction de Bordeaux. À 1 km avant la sortie 24 Ussel Est, les services de l'autoroute vont évidemment se rendre sur place pour sécuriser cette zone.
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0: Dans un instant, tous au parc, l'un de vos rendez-vous de l'été sur le 107.7. Chaque semaine, nous vous faisons découvrir un parc de loisirs ou un parc à thème. Aujourd'hui, place au deuxième ou troisième parc le plus fréquenté de France selon les années. Il s'agit du Puy du Fou en Vendée. Visite guidée à suivre juste après un titre de Bruno Mars, c'est Skates.

0: Silk Sonic et Bruno Mars sur Skates pour vous accompagner à l'heure de la pause déjeuner sur le 107.7. Et oui, 12h passées de 35 minutes, je vous rassure, pas d'accident ou de véhicule en panne qui vous impacte dans le sud-ouest du pays. Par contre, quelques minutes de bouchons, de ralentissements à traverser selon les secteurs. C'est d'autant plus vrai au Pays Basque, vous qui roulez sur la 63 en direction de Saint-Sébastien. Évidemment, on en reparle ensemble dans quelques minutes.
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0: Nouvelle étape de notre série Tous au parc aujourd'hui. Yvan Mouton nous emmène au Puy du Fou en Vendée, 38e saison pour ce parc qui mise sur le spectacle vivant. C'est parti.
2: C'est super de voir les artistes comme ça évoluer sur scène. C'est le spectacle vivant, c'est pas les images, c'est vraiment des vraies personnes. Les émotions sont complètement différentes.
3: Le spectacle vivant, c'est vous le public qui en parlez dans vos témoignages. 1000 artistes à l'année qui évoluent quotidiennement sur 20 scènes. C'est là que réside le succès du Puy du Fou. Nicolas Devilliers, président du parc.
4: Vous savez, au Puy du Fou, nous avons notre propre académie qui forme nos jeunes pour créer des spectacles, pour être cascadeurs, danseurs, danseuses. Et puis tous nos spectacles sont créés en interne par nos propres équipes. C'est ce qui explique cette signature Puy du Fou qui a pour objectif de toucher de manière universelle les Français qui viennent nous voir, mais aussi les étrangers.
5: Very good. What do you think of it?
6: It was great.
5: It was great. Thank you.
3: Les étrangers, on les entend, et les Français également. Par exemple, à la sortie du spectacle Le Signe du Triomphe, dans une arène bondée de 6000 spectateurs.
7: Là, l'arène, c'est vraiment la chose la plus impressionnante, le top du top.
8: J'en ai vu d'autres et celui-là, il est vraiment extraordinaire. En fait, vous en avez plein les yeux, le son, les acteurs et la mise en scène.
9: Le Signe du Triomphe, c'est vraiment le clou de la journée.
3: Laurent Tard, directeur artistique exécutif du Puy du Fou.
9: Quand vous approchez du Signe du Triomphe, vous êtes déjà surpris par cette arène et vous allez vous retrouver vraiment à l'époque de la Rome antique avec ses combats de gladiateurs, sa course de chars.
10: Ils mettent le feu déjà dès le départ, avant que le spectacle commence, pour nous mettre dans l'ambiance, et c'est ça qui est aussi génial, quoi.
9: Il y a une très grosse participation dans ce spectacle parce que les jeux antiques demandaient l'avis du public, malheureusement ou heureusement pour le gladiateur, pour donner l'avis ou sauver les différents personnages du spectacle.
3: Autre spectacle dans un théâtre monumental du XVIIe siècle, Mousquetaire de Richelieu, équipé du plus grand rideau de scène du monde.
11: Les décors royaux.
12: Juste un mot pour définir, c'était juste exceptionnel, voilà.
3: Et pour terminer, le bal des oiseaux fantômes, 330 volatiles qui évoluent dans un final éblouissant. La parole aux enfants.
13: Oui, j'ai adoré.
3: Qu'est-ce que t'as aimé, dis-moi?
13: Quand ils volaient de ce côté à l'autre.
14: J'ai très aimé les oiseaux qu'on voit pas trop souvent, on les voit pas trop souvent, donc de les voir, ça nous fait plaisir.
3: Est-ce que ça fait un petit peu peur?
14: Pas du tout. Parce qu'en fait, ils sont dressés, alors ils peuvent pas attaquer une personne.
3: Le Puy du Fou, 20 spectacles permanents, sans compter la célèbre Cinécénie en nocturne, 23 hectares, 2500 acteurs. Puydufou.com pour les renseignements. C'est en Vendée, au nord de La Roche-sur-Yon, par l'autoroute A87.
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0: YouTube pour vous accompagner sur le 107.7. L'infotrafic revient dans 2 minutes.
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4: Midi 46, vous écoutez le 177. Dans le sud-ouest du pays, il y a très peu de difficultés à vous signaler côté trafic pur et dur, c'est-à-dire pas d'accident ou de véhicule en panne pour venir vous gêner directement sur les voies de circulation. Mais par contre, certains secteurs où le trafic est chargé. La circulation est bien dense, par exemple, sur la 63 pour vous qui circulez en direction de l'Espagne au Pays Basque. Ça va être le cas notamment avant d'arriver au niveau de la barrière de péage de Biriatou, avec beaucoup de poids lourds, mais également de voitures. Je le vois sur les caméras qui se trouvent dans nos studios, qui souhaitent rejoindre l'Espagne. Et forcément, il y a des coups de frein à donner. Sachez que vous qui allez passer en Espagne, justement, et rejoindre la P8, la circulation y est également bien chargée. Maintenant, pour vous qui roulez dans un autre secteur, en région toulousaine sur la 61, entre la sortie 19.1 Montgiscard et la barrière de péage de Toulouse, en direction de Narbonne comme en direction de la Ville Rose, il va falloir vous montrer vigilant car un chevreuil se trouverait à proximité des voies et pourrait donc traverser l'autoroute dans ce secteur. Et puis, je vais rester sur cet axe, la 61, en direction de Narbonne. Une fois que vous allez passer la sortie 23 Carcassonne Ouest, il y a un bouchon. 20-30 minutes de bouchon à traverser avant de pouvoir rejoindre la Méditerranée et l'autoroute A9, où là aussi le trafic est bien chargé. Mais c'est un autre copilote du 177 qui vous détaille la situation. Côté trafic, vous savez tout. Maintenant, côté météo, des orages peuvent arriver cet après-midi. Ça va être des phénomènes qui vont être assez localisés, mais qui peuvent être assez violents. Alors, petit rappel, si les chaussées sont détrempées ou qu'il pleut là où vous roulez, vous n'hésitez pas, vous ralentissez et vous augmentez vos distances de sécurité avec les véhicules qui vous

Tell me what's fun, Young Cannibals, pour vous accompagner sur le 107.7. 12 heures passées de 54 minutes. Côté trafic, très peu de difficultés à vous signaler, mais on sent quand même que la circulation est dense, chargée, notamment au Pays Basque, mais également sur la 61 en direction de Narbonne. On va reparler de tout ça, évidemment, dans le détail, mais on va terminer l'heure en musique avec Lilywood and the Prick, juste après Avril Del Mare, Bayaibé.

0: Prayer in Sea. Lilywood and the Prick pour vous accompagner jusqu'à votre point sur l'actualité présenté par la rédaction du 107.7. Juste après, on reparle météo et trafic. Il est tout juste 13h. Belle route.
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2: Bonjour à tous. 375 personnes, dont 142 mineurs, ont été interpellées en lien avec les incendies en France, nombreux depuis le début de l'été, notamment en Gironde, où le feu le plus grave depuis 1949 est désormais fixé, après avoir brûlé 42 000 hectares en une dizaine de jours dans le village du Porge, commune la plus touchée à Lèche-Cap-Ferret. Des milliers d'habitants évacués vont pouvoir revenir aujourd'hui dans le Var. L'incendie lui est contenu, mais les pompiers redoutent une nouvelle bataille contre les flammes cet après-midi avec le renforcement du vent couplé à la chaleur dans le massif du Gros Bessillon où 1800 hectares ont brûlé. Le Var maintenu en vigilance orange, canicule comme 19 autres départements d'un grand quart sud-est du pays, alors que les orages éclatent aujourd'hui et devraient balayer une bonne partie de l'Hexagone. Par endroits, ils seront violents, prévient Météo France qui a placé 10 départements du sud-ouest en vigilance orange. La justice rejette le recours de la chroniqueuse russe Xenia Fedorova contre son expulsion du territoire et le gel de ses avoirs. Décision ce matin du tribunal administratif de Paris. Xenia Fedorova est accusée de relayer la propagande du Kremlin dans les médias français de Vincent Bolloré sur CNews ou dans les colonnes du journal du dimanche. En cyclisme, Tadej Pogacar n'est pas rassasié ni fatigué. Le quintuple vainqueur du Tour de France participera à la Vuelta, le Tour d'Espagne, qui s'élancera depuis Monaco le 22 août prochain. C'est le seul grand tour qui manque à son palmarès. Enfin, en football, le président de la FIFA, Gianni Infantino, continue de perdre des soutiens malgré le retrait de son projet de vente de parts de la Coupe du Monde. La fédération galloise devient officiellement aujourd'hui le premier pays à retirer son soutien à sa réélection en mars prochain. La fédération anglaise devrait suivre selon des médias britanniques. C'est la fin de ce Flash Info. Le retour à vos conditions de circulation dans un instant après votre météo.
0: Merci Charles. Juste avant d'évoquer la météo, retour au trafic avec une nouvelle information qui va vous concerner dans les Landes. Vous qui roulez sur la 63 en direction de Bordeaux, un obstacle se trouve sur la voie de droite juste après la sortie 16. La Boère, pensez donc à vous décaler sur les voies les plus à gauche. Ce lundi, les parapluies sont de sortie dans le sud-ouest. Ce matin, le ciel était parfois menaçant et cet après-midi, ça va encore se dégrader. Des orages sont au programme sur la quasi-totalité de la moitié ouest du pays, de la grêle, des pluies soutenues et de fortes rafales de vent sont attendues. Et c'est pour cette raison que Météo France place 10 départements, de la Dordogne à la Corrèze jusqu'en Ariège et dans l'Aude, en vigilance orange orage à partir de 16h. Côté Mercure, il fait lourd avec au meilleur de la journée, 25 à Biarritz, 29 à Tarbes ou à Bordeaux, 32 à Toulouse et jusqu'à 34 degrés près de Clermont-Ferrand. Notez aussi que 36 départements sont placés en alerte orange au feu de forêt.
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0: Il est 1h passée de 3 minutes, vous écoutez le 107.7. Côté trafic, comment ça se passe? Eh bien, un peu mieux, même s'il y a toujours des zones où le trafic est bien ralenti. C'est le cas, par exemple, au Pays Basque. Avant de vous rejoindre au Pays Basque, je vous rejoins dans les Landes. Vous qui roulez sur la 63 en direction de Bordeaux, il y a un obstacle qui se trouve sur la voie de droite juste après la sortie 16, la Boère. Et puis, on va rester dans les Landes, mais dans l'autre sens, en direction de l'Espagne. Il y a une voiture qui est en panne sur le bas-côté, une dizaine de kilomètres après la sortie 9 Saint-Jour-de-Marennes, au niveau du kilomètre 149, très précisément. Pensez à vous décaler pour laisser donc un peu d'espace entre ce véhicule en difficulté et vous-même. Je vais continuer d'ailleurs sur cette A63 en direction de l'Espagne, puisque c'est au niveau de la barrière de péage de Biriatou, juste avant la frontière, que vous êtes bien ralenti. Vous êtes nombreux, que ce soit poids lourd ou voiture, donc à être obligé de donner quelques coups de frein avec un trafic bien congestionné avant de pouvoir passer cette barrière de péage et la frontière. Et sachez qu'une fois que vous allez la passer, cette frontière en Espagne, là aussi, vous allez être bien ralenti jusqu'au niveau de la prochaine barrière de péage, donc la première barrière de péage espagnole que vous allez rencontrer. Voilà pour le Pays Basque. Maintenant, quelques mots de la situation au sud de Toulouse pour vous qui roulez sur l'A61 en direction de Narbonne, puisqu'une fois que vous allez avoir passé la sortie 23 Carcassonne-Ouest, vous allez rencontrer un bouchon. Une quinzaine de minutes de patience pour le traverser de retenue. Donc ce bouchon, c'est un autre copilote du 177 qui vous en dira plus évidemment sur ce bouchon, puis sur les autres difficultés qui vous attendent dans le sud-est du pays. Parce que pour le sud-ouest, ça y est, on a fait le point. Je ne peux que vous dire, vous répétez, vous qui roulez en ce moment même entre Périgueux et Brive-la-Gaillarde, que s'il pleut, eh bien je vous invite à abaisser votre vitesse de circulation pour éviter tout risque, notamment d'aquaplaning.
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I Wanna Be The Only One, Eternal, pour vous accompagner sur la route, peut-être de vos vacances ou du travail, peu importe. On est là, évidemment, pour tout vous dire du trafic sur le 107.7. Très peu, d'ailleurs, d'évolution depuis le dernier point qu'on a fait ensemble. Principale difficulté du moment, c'est toujours quelques ralentissements à l'approche de la frontière espagnole sur la 63, en direction de Saint-Sébastien. Et puis, ralentissement aussi au programme sur la 61, en direction de Narbonne, après Carcassonne. Et évidemment, je vous explique tout ça dans le détail. Après encore un peu de musique, il y a le Marseillais Soprano qui arrive avec le coach. Et pour l'instant, vous voyagez en compagnie de Teddy Swims avec Mr. Know It All.

0: Allez, 10 secondes de récup et on repart.
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2: Il est 13h15, pas de récup avec le trafic. Nous, on fait le point vraiment de façon détaillée tous les quarts d'heure. Et justement, j'ai quelques infos à vous donner. Tout d'abord, concernant la météo, des orages sont au programme de l'après-midi et il y en a qui sévissent en ce moment même. C'est le cas notamment ponctuellement tout au long de la 89 entre Bordeaux et Clermont-Ferrand, Lyon. Vous pouvez être embêté. Évidemment, s'il pleut, vous pensez à adapter votre comportement au volant. Maintenant, côté trafic pur et dur, quelques infos à vous donner. Principale difficulté du moment, ça va vous concerner au Pays Basque avec des ralentissements sur la 63 en direction de Saint-Sébastien. Juste avant de passer la frontière espagnole, ça va être le cas donc au niveau de la barrière de péage de Biriatou. Toutefois, il y a un peu d'amélioration, mais notez qu'il y aura quelques coups de frein à donner dans ce secteur. D'ailleurs, Autre secteur où vous allez être ralenti, ça va être le cas sur l'A61 en direction de Narbonne après avoir passé la sortie 23 Carcassonne Ouest, un bouchon d'une quinzaine de minutes à traverser avant de pouvoir vous engager notamment sur l'autoroute A9. Mais c'est un autre copilote du 177 qui vous explique tout ça en détail. J'ai également une autre information à vous donner, mais cette fois, ça va vous concerner au nord de Toulouse. Vous qui roulez sur la 62 en direction de Bordeaux, puisque 5 km après la sortie 11 Saint-Jory, un sceau se trouverait sur la voie du milieu, près du kilomètre 214. Votre repère est donc à ce niveau-là. Vous roulez soit sur la voie de droite, soit sur la voie de gauche, en attendant que Benjamin, l'homme en jaune qui est sur place, ait pu évacuer cet obstacle gênant. Comme vous savez tout du trafic, on peut désormais reprendre la route en musique. Diana Ross pour vous accompagner dans les prochains kilomètres. Et puis tout de suite, on va retrouver Christophe Maé et son titre La Lune, un titre qu'il a écrit en hommage à sa maman. Et j'en profite pour vous saluer toutes les mamans qui nous écoutaient en ce moment. Merci.

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Love Hangover. Diana Ross sur le 107.7 pour vous accompagner en ce début d'après-midi du lundi 3 août. Ça y est, l'effet départ en vacances post-weekend de chasse et croisée s'estompe, c'est-à-dire que le trafic redevient fluide de partout dans ce quart sud-ouest du pays. Évidemment, on s'intéressera en détail notamment sur les quelques obstacles qui peuvent parfois vous gêner sur ce quart du pays. Ce sera après un dernier titre. Voici Sienna Spiro qui va vous accompagner avec Die On This Hill. Vous allez voir, elle a une voix puissante, Sienna Spiro.

0: Ah, c'était Die on This Hill sur le 107.7. 13h passé de 28 minutes, c'est bientôt l'heure du dessert. Et oui, je vais tout vous dire, on va parler notamment tarte tropézienne dans quelques instants. Mais pour l'instant, on va s'attarder à nouveau sur le trafic en détail et dans une minute, très précisément.
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0: Il est 13h30, vous écoutez le 107.7. Vraiment, côté trafic, ça se passe extrêmement bien. Je vais quand même vous donner trois informations pour que vraiment vous ayez connaissance de tout, surtout de ce qui pourrait vous gêner. Dans un premier temps, si vous roulez au nord de Toulouse sur la 62 en direction de Bordeaux, 5 km après la sortie 11, Saint-Jory, il y aurait un saut qui se trouverait sur la voie du milieu au niveau du kilomètre 214. Ça va être votre repère. Et sur place, il y a Michel, l'homme en jaune, qui est au moment où je vous parle, en train de sécuriser cette zone. Donc n'hésitez pas à ralentir pour sa sécurité, évidemment. Ça, c'était pour la première information. La deuxième, elle nous emmène au sud de Toulouse, pour vous qui circulez sur l'A61 en direction de Narbonne, puisque après la sortie 23 Carcassonne-Ouest, il y a un bouchon, une quinzaine de minutes pour le traverser afin de rejoindre la Méditerranée. Voilà, quelques coups de frein à donner dans ce secteur. Et puis, la troisième et dernière information, elle va nous emmener au Pays Basque. Vous roulez sur l'A63 en direction de l'Espagne, de Saint-Sébastien. Une fois que vous allez passer la frontière espagnole, notez qu'il y a quelques ralentissements qui vont vous concerner jusqu'au moment d'arriver au niveau de la première barrière de péage espagnole. Cette fois, vous savez vraiment tout de ce qui se passe sur le réseau Atlande et Vinci Autoroute, mais également au-delà de ce réseau.
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0: Tout au long de ces deux mois d'été, sur le 107.7, nous éveillons vos papilles avec notre rendez-vous, les desserts de l'été. En vacances sur la Côte d'Azur, impossible de passer à côté de la tarte tropézienne. Cette brioche moelleuse, fourrée de crème onctueuse et saupoudrée de grains de sucre peuplé. Être parfois garni de fruits frais. Nadine Mistre s'est rendue sur place des Lys à Saint-Tropez pour une dégustation. Un reportage qui va arriver et qui va nous faire saliver, évidemment, juste après un titre d'Alpha et Manu Chao.

0: Amis, mi-piatier sur le 107.7. 13h, passé 34 minutes. Le soleil nous arrive par la musique, mais en tout cas, pas dans le ciel, dans le sud-ouest du pays, où pas mal d'orages sont au programme et vont l'être tout au long, évidemment, de l'après-midi. On aura l'occasion d'en reparler parce que pour l'instant, ça va être la principale difficulté sur votre trajet. Mais tout de suite, poursuivons notre découverte des desserts de l'été avec vous, Nadine Mistre. Nous prenons la direction de Saint-Tropez.
1: 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Je rentre dans la boutique.
2: Bonjour.
3: Bonjour.
2: Qu'est-ce que vous avez en tarte tropézienne ?
3: Alors, on a plusieurs parfums. On a celle à la fraise, à la framboise ou la classique, évidemment.
4: On adore. C'est vraiment une des meilleures recettes de pâtisserie du coin. C'est goûtu, c'est fondant, il y a du croquant, il y a tout ce qu'il faut.
1: Sacha Dufresne, le directeur général de la tarte tropézienne, nous rejoint. Il nous confirme qu'ici, nous sommes au paradis des gourmets.
5: On est effectivement au paradis des gourmets et des gourmands. Et la spécialité phare chez nous, c'est la véritable tarte tropézienne, celle d'Alexandre Mika, donc le créateur de la tarte tropézienne, qui ouvre sa pâtisserie en 55. Il y avait au même moment le tournage du film Et Dieu créa la femme avec Brigitte Bardot. C'est elle qui est tombée amoureuse du produit et qui a symboliquement suggéré en tout cas au pâtissier de l'appeler la tarte de Saint-Tropez. Et c'est comme ça que tout a commencé.
6: Sur la plage abandonnée.
2: On aurait pu chanter sur la plage abandonnée, tarte tropézienne et crustacés.
5: Exactement, on aurait pu aussi. Aujourd'hui, la tarte tropézienne, elle fait partie intégrante du patrimoine de Saint-Tropez. Elle a traversé différentes générations.
7: J'ai toujours acheté des tartes tropéziennes depuis que je suis gamine. C'est une tarte de vacances.
2: Pourquoi la tarte tropézienne plaît autant ?
5: On a la chance d'avoir un produit qui doit rester accessible et gourmand pour tous. Et moi, ce qui me plaît particulièrement, c'est qu'aujourd'hui, la tarte tropézienne, c'est un puits de souvenirs. On a participé aux anniversaires, aux baptêmes, aux mariages. On a un tel capital sympathie qui est formidable.
2: C'est quoi la plus grande tarte que vous avez fabriquée ?
5: C'est une très bonne question. C'était l'année dernière, pour les 70 ans.
2: Elle mesurait combien ?
5: 3,50 m de diamètre. Il fallait la monter parce qu'elle a été montée sur place par l'intégralité de notre équipe qui l'a découvert comme un feu d'artifice, si vous voulez, parce que c'était le clou du spectacle. Et là, en une heure et demie, il n'y avait plus rien.
1: Le secret de fabrication, vous voulez toujours pas nous le donner ?
5: Non, toujours pas, toujours pas. Non, on a un point d'honneur justement. Bien évidemment, il y a une recette, un processus de fabrication qui est très pointu. La température est importante, les temps de chauffe, il faut respecter à la lettre le process si on veut pouvoir avoir un produit top qualité.
1: Ne manquez pas non plus de goûter la glace à la tarte tropézienne, un délice. La tarte tropézienne se commande partout en France. Pour plus d'infos,
5: latartetropezienne.fr.
8: Ah ben j'adore la tarte tropézienne parce que c'est Saint-Tropez.
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5: Il est 13h45, vous écoutez le 177. Côté trafic, ça se passe plutôt bien pour l'instant, même si j'ai quelques informations à vous donner, notamment au Pays Basque. C'est là que je vous rejoins. Vous qui roulez sur la 63 en direction de Bordeaux. 4 km après la sortie 6, Bayonne Nord, il y a une brouette qui pourrait se trouver sur la voie du milieu, près du kilomètre 169. Privilégiez donc de rouler soit sur la voie de droite, soit sur la voie de gauche, en attendant que l'homme en jaune qui se rend sur place, et en l'occurrence c'est une femme d'ailleurs, Patricia, puisse sécuriser cette zone. Maintenant, dans l'autre sens, donc vous qui roulez en direction de l'Espagne, de Saint-Sébastien, avant de pouvoir passer la barrière de péage de Biarritz, il y a 5-10 minutes de bouchons à traverser. Vous êtes nombreux dans ce secteur et puis il y a une voiture qui peut s'avérer gênante en panne juste avant cette barrière de péage. Et puis, vous continuez votre route en direction de l'Espagne. Une fois que vous allez avoir passé la barrière de péage de Biarritz et donc la frontière espagnole, sur l'AP8, il y a aussi quelques minutes de ralentissement à traverser avant de pouvoir rejoindre la première barrière de péage espagnole. Vraiment, c'était les seules informations purement trafic que j'avais à vous donner. Si vous m'écoutez ailleurs, par exemple près de Bordeaux, de Brive-la-Gaillarde, de Toulouse, tout se passe très très bien sur la route. Par contre, dans le ciel, ce n'est pas la même histoire, avec des orages qui sont au programme, notamment près du Massif central et qui peuvent être en cours, des phénomènes très locaux, mais très violents aussi. Donc vous n'hésitez pas, il y a deux réflexes à avoir quand vous roulez sous la pluie ou sur des chaussées détrempées. Un, vous ralentissez et deux, vous augmentez vos distances de sécurité avec les véhicules qui vous précèdent. Ça y est, vous savez tout. Et comme vous savez tout du trafic, on peut désormais reprendre tranquillement la route en musique. On va le faire aux côtés de Pascal Obispo et d'Icar avec une nouveauté. Le titre vient.

0: Pascal Obispo et Icar pour vous accompagner sur votre trajet sur le 107.7. Côté trafic, comment ça se passe? Eh bien, les événements qui peuvent vous gêner se concentrent au Pays Basque. Il y a toujours un ralentissement qui vous concerne en amont de la barrière de péage de Biarritz pour vous qui roulez en Espagne. Et puis, un accident qui vous concerne après la sortie 6 Bayonne-Nord pour vous qui circulez en direction de Bordeaux. On va reparler évidemment ensemble dans les prochaines minutes, mais pour l'instant, on va parler des nombreux départements qui sont en ce moment même confrontés à la sécheresse et donc exposés au risque de feux de forêt et de végétation. Soyez vigilants et n'oubliez pas, un seul mégot jeté par la fenêtre peut déclencher un incendie et ravager des en quelques minutes. Écoutez tout de suite ce message en anglais.
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0: Merci Sébastien Grail pour ces informations en anglais. Maintenant que le message est passé, que vous savez tout du trafic, je peux vous laisser en musique. Géraldine Hunt qui arrive après Seoul George pour vous accompagner jusqu'aux informations de la rédaction à 14h.

0: C'était Géraldine Hunt sur le 107.7. On va reparler notamment des bouchons qui vont vous concerner à Biarritz sur la 63 en direction de l'Espagne, mais ce sera après les infos de la rédaction. Il est 14h.
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2: Bonjour à tous, il va falloir faire attention aux orages cet après-midi et ce soir sur votre route, chez vous ou sur votre lieu de vacances. Les orages devraient balayer une grande partie de l'Hexagone et par endroits ils seront violents avec beaucoup de vent, voire de la grêle, prévient Météo France qui a d'ailleurs placé 10 départements du sud-ouest en vigilance orange. Dans le sud-est, les fortes chaleurs persistent, 20 départements sont maintenus en vigilance orange canicule. Le Var en fait partie et les pompiers redoutent une nouvelle bataille contre les flammes cet après-midi avec le renforcement du vent et ses températures élevées dans le massif du Gros Bessillon. 1800 hectares ont brûlé. Les pompiers qui continuent également de batailler en Gironde où le gigantesque incendie qui a ravagé 42 000 hectares est fixé depuis plusieurs jours. La quasi-totalité des derniers habitants et des touristes évacués vont pouvoir revenir aujourd'hui, sauf dans les campings au Lèche-Cap-Ferret et dans la commune du Porge, la plus touchée par les flammes, où plus de 180 maisons ont brûlé. 375 personnes, dont 142 mineurs, ont été interpellées en lien avec les incendies en France depuis le début de l'été. Il n'y a pas que la France qui a très chaud. Très loin de nous, la capitale sud-coréenne, Séoul, a été placée en alerte extrême pour forte chaleur, une première. Des records de température ont été battus ces derniers jours dans le pays, avec plus de 40 degrés relevés par endroit. En cyclisme, Tadej Pogacar va participer à la Vuelta, le Tour d'Espagne, annonce son équipe aujourd'hui. Départ le 22 août avec un contre-la-montre à Monaco. C'est le seul grand tour qui manque au palmarès de Pogacar, 5 fois vainqueur du Tour de France. Chez les femmes, le Tour de France arrive en France. Aujourd'hui, 3e étape, c'est parti depuis un quart d'heure depuis Genève. Direction Poligny dans le Jura. Le maillot jaune est sur les épaules de la coureuse orlandaise Lorena Vibes. A noter que la française Océane Mahé a le maillot à poids de meilleure grimpeuse. C'est la fin de ce Flash Info. Le retour à vos conditions de circulation juste après votre météo.
0: Merci Charles. Ce lundi, les parapluies sont de sortie dans le sud-ouest. Ce matin, le ciel était menaçant et la météo cet après-midi se dégrade. Des orages sont au programme sur la quasi-totalité de la moitié ouest du pays. De la grêle, des pluies soutenues et de fortes rafales de vent sont attendues. C'est d'ailleurs pour cette raison que Météo France place 10 départements, de la Dordogne à la Corrèze jusqu'en Ariège et dans l'Aude, en vigilance orange orage à partir de 16h. Côté mercure, il va faire lourd avec au meilleur de la journée 25 à Biarritz, 29 à Tarbes ou à Bordeaux, 32 à Toulouse et jusqu'à 34 degrés près de Clermont-Ferrand. Notez aussi que 36 départements restent placés en alerte orange au feu de forêt.
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0: 14h passées de 3 minutes dans le sud-ouest du pays. Côté trafic, ça se passe relativement bien, excepté au Pays Basque où il y a quand même un bouchon à traverser. C'est d'ailleurs dans ce secteur que je vous rejoins en premier lieu. Vous roulez sur la 63 en direction de Saint-Sébastien de l'Espagne avant de rejoindre la barrière de péage de Biarritz, c'est-à-dire après la sortie 5 Bayonne Sud. Vous allez tomber dans un bouchon que vous allez mettre pour l'instant entre 15 et 20 minutes à traverser. Mais alors pourquoi il y a ce bouchon? Déjà, vous êtes assez nombreux à rejoindre l'Espagne et ensuite il y a une voiture qui est tombée en panne juste avant la barrière de péage de Biarritz. C'est pour ça que les deux voies de gauche sont neutralisées, donc 2 voies sur 3 à l'approche de cette barrière de péage. Et forcément, il y a ce ralentissement qui se crée puisque le trafic doit se faire uniquement sur la voie la plus à droite. On va suivre l'évolution de cette situation de très près. Mais ce qui est plutôt une bonne nouvelle, c'est que le dépanneur s'affaire sur place à charger la voiture qui est tombée en panne, qui se trouve en difficulté sur son plateau. Et une fois que ce sera fait, évidemment, il pourra l'évacuer et les voies vous seront très rapidement ensuite rendues. Voilà en ce qu'il était de la situation au Pays Basque. Maintenant, je vais vous rejoindre en région toulousaine avec deux informations qui vont vous concerner. Tout d'abord, vous roulez sur la 62, que ce soit en direction du périphérique ou pour vous engager depuis le périphérique sur la 62 au niveau de la barrière de péage de Toulouse-Nord. Il y a des piétons qui se trouvent près des voies et qui pourraient à tout moment les traverser. C'est pour ça que cette info vous concerne dans les deux sens. Maintenant, au sud de Toulouse, vous roulez sur la 66 en direction de la Ville Rose et de Montpellier. kilomètres après la sortie numéro 4, Pamiers, des obstacles pourraient se trouver sur la chaussée. Yves, l'homme en jaune, se rend sur place pour sécuriser la zone. Voilà, côté trafic, vous avez toutes les infos qui étaient nécessaires. Maintenant, je vous le rappelle et je vais vous le rappeler tout au long d'ailleurs de l'après-midi. Il va pleuvoir, peut-être grêler et le vent va souffler très fort dans de nombreux départements qui vont être placés en vigilance orange orage. Évidemment, vous n'hésitez pas à adapter votre comportement au volant.
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Shania Twain pour vous accompagner sur le 107.7. Côté trafic, aucun changement. Principale difficulté du moment, c'est toujours ce bouchon qu'il va vous falloir traverser sur la 63 en direction de l'Espagne après avoir passé la sortie numéro 5 Bayonne Sud. Évidemment, on va reparler en détail de cet événement, mais aussi de tout autre gêne qui pourrait vous concerner. Mais pour l'instant, on va continuer en musique. Il y a Mylène Farmer et Sting qui arrivent juste après un titre de Georgia Smith, Live.

0: Mylène Farmer en duo avec Sting sur Stolen Car pour vous accompagner. Il est 14h15, on va s'intéresser à nouveau à vos conditions de circulation dans une minute.
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0: 14h passées de 16 minutes, on fait le point sur vos conditions de circulation dans le sud-ouest du pays. Je vous rejoins au Pays Basque parce que c'est là que vous êtes le plus embêté avec un bouchon à traverser, vous qui circulez sur l'A63 en direction de Saint-Sébastien. Après la sortie numéro 5, Bayonne-Sud, c'est là qu'il y a des coups de frein à donner. Pourquoi ? Parce qu'il y avait un véhicule qui était en panne un petit peu avant la barrière de péage de Biarritz et il y avait 2 voies sur 3 qui étaient neutralisées. Mais la bonne nouvelle, c'est que ce véhicule, cette voiture, elle a pu être évacuée. Et les 2 voies de gauche vous ont été rendues à la circulation. Donc pour l'instant, même si à l'arrière de ce bouchon, vous n'en ressentez pas encore les effets, ça va vraiment rapidement s'améliorer dans ce secteur, même si vous êtes quand même nombreux à souhaiter rejoindre l'Espagne. Et c'est pour ça, de toute façon, que la circulation est dense dans ce secteur. Je vais désormais quitter le Pays Basque et vous rejoindre à Toulouse, vous qui quittez le périphérique pour vous engager sur l'A62 ou bien qui quittez la 62 pour vous engager sur le périphérique au niveau de la barrière de péage de Toulouse Nord. Il faut redoubler de vigilance parce que des piétons se trouvent à proximité des voies de circulation et pourraient les traverser. Maintenant, une toute dernière information à vous transmettre, elle va vous concerner en Corrèze, vous qui roulez sur la 89 en direction de Clermont-Ferrand et de Lyon, une 15 km après la sortie 21 Tulle Est. Des obstacles se trouveraient sur la voie de droite au niveau du kilomètre 238. Ça va être votre repère privilégié de rouler sur la voie de gauche pour éviter toute difficulté. Et puis, c'est du direct. Donc, j'ai une nouvelle information qui va nous emmener à nouveau à Toulouse. Je vous rejoins, vous qui circulez sur le périphérique extérieur en direction de Bordeaux. 1 km après la sortie 17, Lasbordes, une voiture est en panne sur le bas-côté, mais elle empiète sur la voie de droite. Donc pensez à bien vous décaler sur les 2 voies les plus à gauche, près du kilomètre 234. Cette fois, vous avez connaissance de tous les événements en cours. Évidemment, bon courage à vous qui roulez au Pays Basque dans le ralentissement, le bouchon du moment. Ailleurs, ça se passe plutôt bien, même s'il va falloir faire attention aux orages qui peuvent arriver dans l'après-midi. Maintenant, on va partir en musique, reprendre la route en musique et on va le faire aux côtés de Lynn avec un titre qui s'appelle « Dans ton téléphone ». Mais vous, je vous fais confiance. Pas de téléphone au volant, s'il vous plaît.

The Cure, c'était In Between Days sur le 107.7. 14h passées de 23 minutes. Trafic toujours ralenti sur la 63 en direction de l'Espagne. Vous êtes concerné au Pays Basque après la sortie 5 Bayonne Sud. Et évidemment, on va avoir l'occasion de revenir là-dessus, mais aussi sur les autres gênes qui peuvent vous concerner à cause d'un véhicule en panne ou encore d'obstacles qui pourraient se trouver sur les voies de circulation. Je vous explique évidemment tout ça. On parlera aussi de la météo et des orages qui vont très localement venir vous gêner, mais pour l'instant, voici T.Y.O. 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

0: Ah, c'était T.Y. Yeo pour vous accompagner sur le 107.7. Allez, en route, mauvaise troupe, direction le prochain point sur vos conditions de circulation qui arrive dans 1 minute 30.
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0: Il est 14h30 sur le 107.7. On va faire un point détaillé sur vos conditions de circulation. Mais la tendance est clairement à l'amélioration au moment où je vous parle. Je vais commencer quand même par vous rejoindre, vous qui circulez au Pays Basque. Vous êtes sur la 63 en direction de l'Espagne, de Saint-Sébastien. Il y a quelques minutes de ralentissement à traverser avant de pouvoir atteindre la barrière de péage de Biarritz. Vous êtes nombreux à circuler dans ce secteur et j'apprends à l'instant également qu'un poids lourd serait en panne au niveau de cette barrière de péage. Voilà pour au Pays Basque, côté conditions de circulation. À part ça, tout se passe bien, même si, en effet, le trafic est dense. Vous êtes nombreux à circuler en direction notamment de l'Espagne. Maintenant, je vais vous rejoindre avec plusieurs infos en région toulousaine. Vous roulez déjà sur le périphérique extérieur en direction de Bordeaux. Un kilomètre après la sortie 17, Lasbordes, il y a une voiture qui était en panne sur le bas-côté et qui empiétait sur la voie de droite au niveau du kilomètre 234. Bonne nouvelle, elle a désormais pu être évacuée par le dépanneur. Donc, sur le périphérique extérieur, ça se passe bien. Maintenant, vous quittez ce périphérique et vous vous engagez sur la 62 en direction de Bordeaux comme en direction du périphérique. Il y a au niveau de la barrière de péage de Toulouse une information qui vous concerne. C'est un piéton qui se trouverait à proximité des voies et qui pourrait donc se mettre en danger et les traverser. C'est pour ça que l'information vous concerne dans les deux sens. Maintenant, légèrement plus au nord, pour vous qui roulez sur la 62, justement, en direction de la Ville Rose, 6 km après la sortie 11 à Saint-Jory, il y a des sacs de tissu qui se trouveraient sur la chaussée, près du kilomètre 223. Pensez donc à réduire votre vitesse pour pouvoir anticiper cette difficulté. Maintenant, je vais prendre un petit peu de hauteur et vous rejoindre en Corrèze, vous qui roulez sur l'A89 en direction de Clermont-Ferrand de Lyon, puisqu'il y a des obstacles qui pourraient être imposants une quinzaine de kilomètres après la sortie 21 Tulle-Est, près du kilomètre 238. Jean-Luc, l'homme en jaune, se rend sur place pour sécuriser la zone. Une fois qu'on a vu ensemble ces quelques infos, côté trafic, vous savez tout. Côté météo, c'est toujours le même scénario avec des orages qui vont très localement venir vous concerner près d'Agen, près des Pyrénées ou encore tout au long de l'autoroute A89 et de l'autoroute A20. Vous n'hésitez pas à bien adapter votre comportement au volant, réduire votre vitesse et augmenter vos distances de sécurité avec les véhicules qui vous précèdent.
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0: Roule ma poule, mettre la gomme en route, mauvaise troupe. Vous les utilisez sans y penser. Mais savez-vous vraiment d'où viennent ces expressions de la route? Eh bien cet été, nous vous emmenons au cœur de leur histoire. Coup de projecteur sur l'une d'entre elles, juste après un titre de Tom Gregory, Rather Be You.

0: 14h, passé de 35 minutes. Vous écoutez le 107.7 côté trafic statu quo. Toujours les mêmes difficultés qui peuvent localement vous concerner. Quelques obstacles et puis un ralentissement aussi au Pays Basque en amont de la barrière de péage de Biarritz si vous roulez en direction de l'Espagne. On en reparle évidemment dans le détail à 14h45.
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0: Sur la route des vacances, il y a les kilomètres et puis il y a toutes ces expressions qu'on utilise sans trop y penser. Tiens, vous avez déjà dit mettre la gomme, vous ? Benjamin Sirvent vous en parle.
6: Mettre la gomme, vous connaissez l'expression, mais savez-vous d'où elle vient ? On l'utilise pour dire qu'il faut aller plus vite, accélérer, foncer. Et comme les pneus sont faits de gomme, on pourrait croire que ça vient des traces laissées sur le bitume. Eh bien, pas du tout. En réalité, l'expression trouve son origine dans le réservoir.
7: C'est pas possible !
6: Au début du XXe siècle, l'essence contenait une forte proportion de gomme qui se dégageait en fumée bleutée nauséabonde à l'accélération. Le moteur mettait la gomme, littéralement.
8: Allez, Chico, mets la gomme !
6: Avec le temps, les carburants ont changé, la gomme a disparu des réservoirs, mais pas du langage. Donc non, pas besoin d'essence pleine de gomme pour mettre la gomme. Et au moment d'accélérer, on peut aussi mettre les gaz. Mais ça, c'est une autre expression.
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7: 14h45, vous écoutez le 107.7. C'est des bonnes nouvelles que j'ai à vous donner en ce moment, puisque la circulation est parfaitement fluide. Plus de bouchons à vous signaler au Pays Basque sur la 63 en direction de Saint-Sébastien. Par contre, en région toulousaine, j'ai toujours quelques informations à vous donner. Tout d'abord, vous quittez le périphérique pour vous engager sur la 62 en direction de Bordeaux, ou vous faites l'inverse. Vous roulez sur la 62 en direction de Toulouse et vous souhaitez vous engager sur le périphérique. Au niveau de la barrière de péage de Toulouse Nord, il y a des piétons qui pourraient se mettre en danger et traverser les voies. C'est pour ça que l'info vous concerne dans les deux sens. Maintenant, vous circulez sur la 62 en direction de Toulouse, 5 km après la sortie 11 Saint-Jory. Il y aurait des obstacles, des sacs de tissu pour vous gêner près du kilomètre 223. Sur place, il y a évidemment un homme en jaune. En l'occurrence, c'est Nicolas qui va sécuriser cette zone. Ailleurs, ça se passe plutôt bien, même si on va faire un petit détour par le secteur de Brive-la-Gaillarde. Je vous rejoins, vous qui comptez rejoindre, récupérer l'autoroute au niveau de l'entrée 18, Mansac-Terrasson, en direction de Lyon comme de Bordeaux. Il va falloir vous montrer vigilant dans cette entrée. Une voiture est en panne et pourrait s'avérer gênante. Voilà, côté trafic, ça se passe globalement très bien, vous l'aurez compris. Maintenant, côté météo, ce n'est pas franchement la même histoire, avec une dizaine de départements qui passent en vigilance orange, orage à partir de 16h. Et il pleut déjà dans certains secteurs, tout au long de la 89, près de l'autoroute A20. J'en profite pour vous rappeler que par temps de pluie, il y a deux fois plus d'accidents que par temps sec. Alors pour éviter justement tout accident, il faut réduire votre vitesse, rouler à 110 km heure au lieu de 130 et 100 km heure au lieu de 110. Pensez aussi à bien augmenter vos distances de sécurité. Maintenant que vous savez tout sur tout, on peut reprendre la route en musique avec Angèle et Justice. Voici What You Want.

C'était Patrice avec Clouds et j'en profite parce qu'il y a des nuages en ce moment dans le ciel. C'est d'ailleurs peut-être la principale difficulté que vous rencontrez, notamment près du Massif Central avec des orages, des chaussées détrempées et des pluies assez soutenues. Vous n'hésitez pas à augmenter vos distances de sécurité et réduire votre vitesse, notamment pour éviter les risques d'aquaplaning. On aura l'occasion de reparler trafic après les informations de la rédaction de 15h. D'ailleurs, ce sera avec d'autres voix sur le 107.7, d'autres copilotes. Pour l'instant, le retour de la musique Just the Two of Us qui arrive sur le 107.7 juste après un titre du Bruit de l'autre. Voici King Kong.

0: Just the Two of Us pour vous accompagner jusqu'aux informations de la rédaction. Il est tout juste 15h. Très belle route à vous.
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2: Bonjour à tous. Le Gers et le Lot-et-Garonne rejoignent les 10 autres départements du Sud-Ouest placés en vigilance orange aux orages par Météo France cet après-midi et ce soir. Orages violents attendus dans ces départements, des orages qui devraient éclater aussi ailleurs sur une grande partie de l'Hexagone. Dans le Sud-Est, les fortes chaleurs persistent. 20 départements sont maintenus en vigilance orange canicule. Le Var en fait partie. Et les pompiers redoutent une nouvelle bataille contre les flammes cet après-midi avec le renforcement du vent et ses températures élevées dans le massif du Gros Bessillon où 1800 hectares ont brûlé. Les pompiers qui continuent de noyer également le feu en Gironde où le gigantesque incendie qui a ravagé 42 000 hectares est fixé depuis plusieurs jours. La quasi-totalité des derniers habitants et touristes évacués vont pouvoir revenir aujourd'hui sauf dans les campings à Lèche-Cap-Ferret dans la commune du Porge, la plus touchée par les flammes. Des pompiers de nombreuses nationalités restent donc en renfort sur la zone et c'est le cas pour des pompiers ukrainiens. 70 pompiers à bord de 15 véhicules sont arrivés hier après-midi après 52 heures de voyage par la route depuis l'Ukraine. Une mobilisation inédite. Xenia Fedorova est à l'étranger et ne reviendra en France que si l'arrêté d'expulsion est suspendu ou annulé. Selon son avocat, la justice a rejeté son recours contre son expulsion ce matin. La chroniqueuse russe est accusée de relayer la propagande du Kremlin dans les médias français de Vincent Bolloré sur CNews ou dans le journal du dimanche. Enfin, en football, l'Olympique Lyonnais lancera sa saison demain soir en République tchèque sur la pelouse du Sparta Prague. Troisième tour préliminaire aller de la Ligue des Champions. Match retour à Lyon le 11 août. Et en cas de qualification, l'Olympique Lyonnais connaît déjà son adversaire potentiel en barrage. Après un tirage au sort effectué aujourd'hui, ce sera le club turc du Fenerbahçe ou le club autrichien du Sturm Graz. C'est la fin de ce Flash Info. Le retour à vos conditions de circulation dans un instant après la météo.
3: Merci beaucoup Charles. 12 départements du Sud-Ouest en vigilance orange pour orages. Ces orages qui vont donner cet après-midi de la grêle, beaucoup de pluie en très peu de temps accompagnée de fortes rafales de vent de l'ordre de 80 à 100 km/h par endroit, prévient Météo France. Demain, retour d'un ciel plus calme sur le Sud-Ouest avec des nuages très réguliers. Les orages resteront quand même un peu sur le massif central et au bord de la Méditerranée. La météo des forêts risque toujours à élever pour la vallée du Rhône, le Languedoc et une bonne partie de la région Provence-Alpes-Côte d'Azur. Si vous avez l'intention de vous rendre dans ces régions, n'oubliez pas, mais comme partout ailleurs, pour éviter les départs de feu, tous les bons réflexes sont à retrouver sur le site feu-forêt.gouv.fr. Les températures pour demain matin, 22 annoncées à Toulouse, 23 pour Bayonne, Agen et Bordeaux, 24 à Clermont-Ferrand.
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3: 15h passées de 3 minutes, il se passe de plus en plus de choses au sud-est de Bordeaux sur l'autoroute A62. Je vais vous rejoindre, vous qui faites le trajet du côté de la région de Podensac. C'est pour vous qui circulez sur l'autoroute. L'autoroute A62 en direction de Bordeaux. Vous avez passé donc Podensac, sortie numéro 2. Au kilomètre 20, un accident et des obstacles se trouveraient sur les voies de circulation. Kilomètre 20, pensez à vraiment bien lever le pied. Il y aurait deux véhicules impliqués dans cet événement. Je vous tiens au courant de l'évolution de la situation. Bien entendu, ne cédez pas à la curiosité, restez bien concentrés sur ce qu'il se passe devant vous. Vous faites le trajet du côté de cette autoroute A62 dans un tout autre secteur. Je vais vous retrouver au nord de Toulouse, tout juste au nord de Toulouse, au niveau de la barrière de péage de Toulouse-Nord. Quelle que soit votre provenance, cette info vous concerne. Un piéton aurait été aperçu près des voies de circulation. Pensez à bien lever le pied. Et puis, si vous faites le trajet le long des Pyrénées sur l'autoroute A64, nouvelle info qui m'est parvenue il y a quelques secondes et qui vous concerne, cette fois-ci entre Pau et Bayonne. Vous roulez en direction de Toulouse. 3 km après Orthez, la sortie numéro 8, kilomètre 68, un véhicule serait arrêté en difficulté. Alors peut-être sur les voies, peut-être sur la bande d'arrêt d'urgence. Pensez dans tous les cas à bien augmenter les distances de sécurité. Je terminerai avec vous qui circulez sur l'autoroute entre Bordeaux et Lyon, l'autoroute A89. Si vous nous écoutez sur le réseau secondaire, tout juste à l'ouest de Brive-la-Gaillarde, un véhicule est tombé en panne dans l'entrée Mansac-Terrasson, entrée numéro 18. Pour vous qui voulez rejoindre Brive-la-Gaillarde ou encore encore l'autoroute A20. Je ne referme pas ce point sur vos conditions de circulation sans vous avoir rappelé que 12 départements du sud-ouest du pays sont placés en vigilance orange par Météo France, dont notamment les départements de la Dordogne, de la Corrèze, du Lot, Tarn-et-Garonne. Donc vraiment, pensez à bien vous renseigner. La Haute-Garonne est aussi concernée par cette vigilance orange. Il faut impérativement se renseigner avant de prendre la route et adopter les bons réflexes, de bonnes distances de sécurité et une vitesse adaptée.
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La musique de Martin Garrix sur le 107.7 avec Used to Love. J'espère que tout se passe bien pour vous. Bonjour à toutes et à tous. Je suis Quentin, votre nouveau copilote, pour vous accompagner jusqu'à ce soir 20h. On fait la route ensemble avec toujours cette vigilance orange par Météo France pour des orages qui sont attendus tout au long de cet après-midi. La vigilance sera effectivement active à partir de 16h. Tout à l'heure, on refait le point régulièrement sur la météo, sur vos conditions de circulation rythmées malheureusement par des accidents au sud-est de Toulouse sur l'autoroute A66. C'est la dernière info en date. Et puis sur l'autoroute A62 en direction de Bordeaux. Je vous en reparle bien entendu dans les prochaines minutes. D'ici là, la musique de Lisa Stansfield, The Real Thing, juste après une nouveauté. Elle est signée Sébastien Tellier en duo avec Juliette Armanet. Voici Attraction sur le 107.7.

0: La musique de Lisa Stansfield sur le 107.7 The Real Thing. Vous restez avec nous, l'infotrafic dans le détail. Dans quelques secondes, suivi juste après de la musique de Louisa et de la première partie de votre guide de vacances. Toutes nos bonnes idées de sortie dans le sud-ouest du pays arrivent donc au cours du prochain quart d'heure. Autant de bonnes raisons de rester avec nous.
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4: 15 heures passées de 16 minutes dans un contexte qui s'annonce quand même assez pluvieux, avec 12 départements placés en vigilance orange par Météo France, avec une activation à partir de tout à l'heure 16h. Eh bien, sachez qu'il y a quand même pas mal de monde du côté de la rocade bordelaise, présence d'un trafic très dense sur la partie est en direction notamment du sud de Bordeaux, et ensuite sur les premiers kilomètres de l'autoroute A63. Vous n'êtes pas à l'abri de patienter un petit peu, alors rien de bien affolant, on a connu bien pire hein, dans ce secteur. Sachez qu'il faudra patienter de l'ordre de 5 bonnes minutes d'attente avant d'atteindre le secteur de Cestas. Voilà pour les grandes lignes à connaître à cette heure-ci pour ce département de la Gironde. Les autres événements que j'ai pu y signaler sont désormais terminés. J'en profite très rapidement pour vous indiquer sur l'axe Bordeaux-Lyon, l'autoroute A89, que si vous comptez marquer la pause sur l'aire des Palombières, celle-ci ne distribue plus ni de GPL, ni de samplon 95 et de samplon 98, donc plus d'essence sur cette aire de service. Pensez à bien anticiper. Vous avez notamment l'aire de service du pays de Brive qui vous attend, ou encore la région bordelaise pour faire votre ravitaillement en carburant. Et puis, si vous approchez de Périgueux, sachez que l'aire de service du manoir, là encore, ne distribue plus de samplon 95 et de samplon 98. Voilà pour l'essentiel à retenir. Si vous faites le trajet donc ailleurs que sur cette autoroute A89, ça se passe quand même dans l'ensemble plutôt bien. Notez simplement que si vous circulez le long des Pyrénées sur l'autoroute A64 en direction de Toulouse, deux informations à vous transmettre. D'abord, ce véhicule en panne sur la voie de droite, kilomètre 68, 3 km après Orthez, sortie numéro 8. Et puis un peu plus loin, entre Tarbes et Toulouse, cette fois-ci, 4 km après Saint-Gaudens, sortie numéro 18, kilomètre 209. Un obstacle pourrait gêner votre passage, il s'agirait de morceaux de pneus. Je terminerai avec cet accident qui vous concerne tout au bout de l'autoroute qui mène en Ariège, et qui est en Ariège d'ailleurs, l'autoroute A66 au sud-est de Toulouse. Vous prenez la direction de la Principauté d'Andorre, juste avant le péage de Pamiers. Notez la présence d'un accident qui peut gêner votre passage sur les voies de circulation, avec notamment un véhicule sur la voie de gauche d'après les informations qui me parviennent. Les services de l'autoroute sont arrivés sur place, les pompiers sont également en intervention. Pensez à aborder le secteur comme d'habitude avec le pied léger. Excellente route avec nous, et nous irons dans quelques instants retrouver la première partie de votre guide de vacances dans le sud-ouest. Cette semaine au programme, les Nocturnes de la Cité de l'Espace à Toulouse, en partenariat avec le 107.7, un festival de boogie-woogie dans le Cantal et une célébration de la culture brésilienne dans le Béarn. Les détails arrivent juste après, comme promis. Louise, voici Jetlag pour les prochains kilomètres.

0: La musique de Louisa, c'était Jetlag sur le 107.7. Passez une agréable après-midi. Le trafic est pour l'instant fluide, sauf autour de Bordeaux. On va refaire le point, évidemment, sur la situation. Toujours cette vigilance orange pour orage qui nous attend du côté du Massif central et donc qui concerne 12 départements. Et puis quelques rares événements ailleurs, notamment le long des Pyrénées et notamment pour vous qui roulez en direction de la Principauté d'Andorre sur l'autoroute A66, juste avant le péage de Pamiers. Notez la présence de cet accident. Les patrouilleurs et les pompiers sont sur place pour intervenir. Votre guide de vacances, première partie dans le sud-ouest, Marielle Tillier, les Nocturnes de la Cité de l'Espace à Toulouse, vous attendent jusqu'au 20 août, une fête de l'espace proposée 3 soirs par semaine à vivre avec le 107.7.
1: Cet été encore, la Cité de l'Espace prolonge ses horaires d'ouverture jusqu'à 23h du mardi au jeudi, 9 dates en août. Pour profiter dès cette semaine de toutes les richesses de la cité, vous restaurez dans ses jardins et levez les yeux vers le ciel. Arnaud Mounier, le directeur général de la Cité de l'Espace, nous donne le programme des festivités.
2: Ça fait plusieurs années qu'on organise les nocturnes jusqu'à 23h à la Cité de l'Espace qui permettent à la fois de visiter l'intégralité de la Cité de l'Espace à la fraîche et puis qui permet aussi d'observer le ciel avec un certain nombre d'animateurs scientifiques qui sont présents et avec des télescopes pour s'initier à l'astronomie ou approfondir ses connaissances en astronomie. Ça a beaucoup de succès, en particulier pour les familles, les gamins. Au mois d'août, vous imaginez bien qu'ils sont ravis de visiter un site jusqu'à 23h. Ariane 5, c'est notre emblème, elle est en taille réelle comme tout ce qu'on voit à la Cité de l'Espace et donc on projette un spectacle vidéo en toute fin de soirée qui retrace l'histoire de l'industrie spatiale. Ça clôt de manière magnifique ces soirées.
1: Et ces nocturnes de la Cité de l'Espace à Toulouse sont à vivre jusqu'à 23h du mardi au jeudi jusqu'au 20 août. Et avec le 107.7, on s'y rend via la sortie 17 Lasbord du périphérique toulousain. La Roquebrune dans le Cantal reste la capitale estivale du boogie-woogie jusqu'à dimanche. Le 26e Festival International programme bœuf, bal, spectacle jeune public et une grande parade musicale dimanche. Et bien sûr des concerts. 20 sur l'Uine, 35 sur le Hof. Le tout dans ce joli village pittoresque à 1h30 de Souillac. Et puis un voyage en Amérique latine sur le festival Brésil en Béarn. Jusqu'à dimanche, il mêle chansons françaises, musique brésilienne et jazz. Festival itinérant autour de Salis de Béarn. Il programme plusieurs hommages, notamment à Michel Legrand, grand amateur de bossa brésilienne.
0: Merci beaucoup Marielle. Et tout à l'heure dans la seconde partie de votre guide de vacances, nous prendrons notamment la direction de l'Aveyron pour un festival consacré à la musique de Francis Poulenc. Restez donc bien avec nous. Le retour de la musique dans un tout autre style, celle de David Guetta. Voici Just One Last Time.

0: la musique de David Guetta, Just One Last Time, pour voyager ensemble. Une route qui se passe globalement tranquillement, même si les orages commencent à faire leur apparition dans le massif central sur l'autoroute A89, l'axe Bordeaux-Lyon. La situation qui peut être un peu délicate, notamment pour vous qui circulez dans le secteur du sel. Je vous tiens au courant de l'évolution de la situation dans les toutes prochaines secondes. Restez avec nous.
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0: 15 heures passées de 29 minutes avant de revenir sur un accident sur l'autoroute à 66 en Ariège. Laissez-moi vous rappeler que la météo va être mauvaise au cours des prochaines heures. Elle l'est déjà sur l'axe Bordeaux-Lyon, l'autoroute A89, où vous traversez des départements placés en vigilance orange par Météo France. Ils sont au nombre de 12 à la vigilance qui sera activée officiellement dans une demi-heure, mais autant prévenir que guérir. Et donc, pensez à bien lever le pied dans ces secteurs où il peut y avoir de très très fortes averses. Hein. J'insiste vraiment lourdement sur cette situation où vous n'êtes pas là. Donc de rencontrer de forts coups de tonnerre, des orages, des chaussées particulièrement détrempées. Il faut impérativement ralentir et augmenter les distances de sécurité. C'est primordial. Et puis je vous rappelle la règle en termes de vitesse. Hein. Grand maximum, c'est 110 au lieu de 130 et 100 au lieu de 110 km/h pour les portions concernées. Voilà pour ce petit rappel côté météo. Si vous faites le trajet actuellement du côté de la région entre Bayonne et Toulouse sur l'autoroute A64, je vous rappelle très rapidement la présence potentiellement d'un véhicule arrêté en difficulté près des voies de circulation, si ce n'est sur les voies de circulation. Kilomètre 68, on est entre Bayonne et Pau, et ça vous concerne en direction de Pau et de Toulouse. Au kilomètre 68, donc 3 km après Orthez, sortie numéro 8. Et puis si vous êtes, comme promis, sur l'autoroute A66 au sud-est de Toulouse, c'est l'axe entre l'A61 et le secteur de Pamiers, vous roulez en direction de Foix et Andorre. Notez la présence donc des services de secours en intervention sur la voie de gauche au kilomètre 35, soit juste avant d'arriver au péage de Pamiers. Conséquence donc d'un véhicule accidenté dans ce secteur. Voilà, vous savez désormais tout sur vos conditions de circulation. Il y a encore un petit peu de monde du côté de Bordeaux sur la rocade gérée par la direction des routes atlantiques. On surveille l'évolution de la situation.
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0: Excellent trajet avec nous et avec, dans un instant, la seconde partie de votre guide de vacances dans le sud-ouest du pays. Au programme, un festival consacré au compositeur Francis Poulenc dans l'Aveyron, les arts de la rue à l'honneur en Gironde et une grande fête historique à Pau dans le Béarn. Tous les détails arrivent juste après. Un monument du rock, Mark Knopfler, accompagné de Dire Straits, évidemment. Voici Calling Elvis.

0: D'ailleurs, Sweats avec Calling Elvis, le trajet est rythmé par quelques mauvaises conditions météo dans certains secteurs. Alors ça y est, les orages se sont éloignés de l'autoroute A89. Les retours caméra me permettent de le constater avec vous. Néanmoins, je vous rappelle qu'il y a toujours 12 départements placés en vigilance orange par Météo France. Et puis, les chaussées, elles, restent humides, voire détrempées dans certains secteurs. Raison de plus pour garder quand même de bonnes distances de sécurité et éviter l'aquaplaning. On aura l'occasion d'en reparler. Je vais vous retrouver au sud-est de Toulouse sur l'autoroute A66. Vous empruntez cette autoroute en direction de la Principauté d'Andorre. Un accident s'est produit juste avant le péage de Pamiers, soit quasiment tout au bout de l'autoroute A66. La voie de gauche est occupée par les services de sécurité et le véhicule accidenté en question. Raison de plus, là encore, pour ralentir et augmenter les distances de sécurité. Sinon, ailleurs, ça se passe quand même relativement bien, avec toutefois du monde toujours et encore au sud de Bordeaux, sur l'autoroute A63 pour prendre la direction d'Arcachon ou encore de Saint-Sébastien. Votre guide de vacances seconde partie dans le sud-ouest, Marielle Tillier, direction l'Aveyron, où débute ce dimanche la deuxième édition de Poulenc & Friends, un festival consacré au compositeur français Francis Poulenc.
1: Un festival itinérant autour d'Espalion où a grandi Poulenc et qui investit de hauts lieux du patrimoine comme la sublime abbaye de Conques pour le concert de clôture avec la grande soprano Nathalie Dessé. Les 6 concerts programment aussi d'autres compositeurs proches de Poulenc comme Barber ou Ravel. Joseph Bimbaum, l'un des fondateurs du festival, nous parle de la dimension poétique de ses œuvres.
2: La musique de Francis Poulenc, même si le festival ne s'organise pas uniquement autour de la musique de Francis Poulenc, mais c'est quand même le fil conducteur. Et Francis Poulenc, c'est quelqu'un qui est un petit peu au-delà des frontières, si vous voulez. C'est ni de la musique classique au sens savant, ni de la musique populaire ou je ne sais quoi. C'est de la musique tout court. Et je crois que tout le monde peut y trouver son compte. C'est une musique qui parle directement au cœur et qui s'appuie, en ce qui concerne sa musique vocale, sur des textes de grands poètes de son époque. On a Apollinaire, il y aura une œuvre emblématique qui s'appelle La Voix humaine, qui est sur un texte de Jean Cocteau. Donc si vous voulez, ça, ce sont des auteurs qui parlent à tout le monde.
1: Et le festival Poulenc s'ouvre donc dimanche dans l'Aveyron. Il se poursuit jusqu'au 16 août. On y accède en sortant de l'Avin à Cahors et en suivant le réseau secondaire. Fest Art Libourne revient pour 3 jours de spectacle gratuit dans l'espace public jusqu'à samedi. Comme à chaque fois, la Bastide piétonne accueille une quarantaine de spectacles de différentes formes. Théâtre, danse, cirque et musique joués à plusieurs reprises. Et puis on se rend dans le Béarn pour la fête du roi à Pau. Jusqu'à dimanche, on va encore célébrer Henri IV à grand renfort de combats du Moyen-Âge, grandes tablées du terroir, défilés et bals costumés et spectacles de feu. Très belles vacances.
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0: Bach que nous allons écouter. Restez bien calés sur le 107.7, ça arrive juste après vos conditions de circulation.
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4: 15h47, nous revenons sur vos conditions de circulation qui sont globalement calmes, hein, par un accident au niveau de l'Ariège. Pas grand chose à vous indiquer. Je vous rappelle simplement qu'il y a un petit peu de monde du côté de la rocade bordelaise pour faire le trajet depuis le nord vers le sud de l'agglomération, la partie est. Ça, c'est le secteur géré par la direction des routes atlantiques, au même titre que les tout premiers kilomètres de l'A63, l'axe Bordeaux-Espagne, que vous emprunterez peut-être en direction d'Arcachon et de Saint-Sébastien. Il faut dire que le trafic se fait un petit peu dense dans ce secteur. Vous comptez, selon les estimations, une petite dizaine de minutes supplémentaires sur ce trajet. Sur l'axe Bordeaux-Lyon, l'autoroute A89, les orages sont terminés. Je vous rappelle néanmoins qu'il y a une alerte orange aux orages dans 12 départements. Ça vous concernera essentiellement sur certains axes en Occitanie, mais aussi une toute petite partie de la région vers Auvergne-Rhône-Alpes ou encore la Nouvelle-Aquitaine. À tout moment, ces orages peuvent vous surprendre, comme vous le rappelle le lieutenant-colonel Pierre Augier, sapeur-pompier dans le département de Vaucluse.
5: L'orage était effectivement quelque chose de très compliqué, puisqu'on peut passer d'une journée belle, ensoleillée, avec, entre guillemets, tous les signes de l'été, et puis très rapidement, avoir un nuage qui vient se mettre et créer une zone orageuse. Cette zone orageuse, donc la première difficulté, c'est qu'elle est très très rapide, c'est-à-dire qu'on a un changement météorologique très très rapide, avec des conditions météorologiques qui vont se dégrader très rapidement. La présence de vent, hein, souvent à l'avant d'un orage, on a des rafales de vent qui peuvent être très importantes, donc tous les risques liés au vent, et après des fortes précipitations, voire de la grêle, qui peuvent entraîner des conditions de circulation et de sécurité qui vont être largement dégradées.
4: Pierre Augier, sapeur-pompier dans le département de Vaucluse. Très rapidement, je terminerai avec vous qui empruntez l'autoroute A66 au sud-est de Toulouse pour rejoindre Andorre ou Foix dans un premier temps. Sachez que juste avant d'arriver au péage de Pamiers, les opérations se poursuivent concernant cet accident sur la voie la plus à gauche au kilomètre 35. Très bon voyage avec nous avec Léa Cara. Dis-moi, arrive dans un instant, juste après comme promis, The Clash.

Léa Cara avec 10 mois sur le 107.7. Passez une agréable après-midi. Merci de votre fidélité. L'infotrafic dans le détail. Dans quelques instants, du monde surtout sur la rocade bordelaise. Il va falloir un petit peu de patience pour faire le trajet depuis le nord vers le sud de Bordeaux en passant par l'est de la rocade bordelaise. On en reparlera. Et puis évidemment, la météo qui s'annonce mauvaise. On refait le point sur la situation après l'actu de 16h. Ce sera juste après les Destiny's Child.

0: Passez une excellente après-midi. L'infotrafic dans le détail revient dans un instant. 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
2: Bonjour à tous, attention aux orages cet après-midi et ce soir. Ils vont balayer une grande partie de l'Hexagone et par endroits, ils devraient être violents, prévient Météo France, qui a placé 12 départements du sud-ouest en vigilance orange. Dans le sud-est, les fortes chaleurs persistent. 20 départements sont toujours en vigilance orange canicule. Le Var en fait partie et les pompiers continuent de combattre les flammes cet après-midi dans le massif du Gros-Bessillon, où 1800 hectares ont brûlé. Les pompiers qui continuent également de batailler en Gironde, où le gigantesque incendie qui a ravagé 42 000 hectares est fixé depuis plusieurs jours. Les habitants du Porge ont commencé à rentrer chez eux. Aujourd'hui, à partir de 19h, les habitants de la presqu'île de Lèche-Cap-Ferret pourront eux aussi retrouver leur commune. Selon BFM TV, Jean Humbert est en garde à vue depuis ce matin à Paris. Le chef cuisinier est entendu par les enquêteurs dans le cadre des accusations de violence conjugale portées par trois de ses ex-compagnes qui ont porté plainte, dont l'ancienne Miss France Alexandra Rosenfeld. Xenia Fedorova est à l'étranger et ne reviendra en France que si l'arrêté d'expulsion est suspendu ou annulé, déclare son avocat. La justice a rejeté son recours contre son exclusion. Ce matin, la chroniqueuse russe est accusée de relayer la propagande du Kremlin dans les médias français de Vincent Bolloré, notamment sur CNews. En football, l'Olympique Lyonnais lancera sa saison demain soir en République tchèque sur la pelouse du Sparta Prague. Troisième tour préliminaire, allez de la Ligue des Champions, match retour à Lyon le 11 août. Et en cas de qualification, l'OL connaît déjà son adversaire potentiel en barrage après un tirage au sort effectué aujourd'hui en Suisse. Et ce sera le club turc du Fenerbahçe ou le club autrichien du Sturm Graz. C'est la fin de ce Flash Info à 17h pour l'actualité. Vous retrouverez Florence Dolly. Le retour de l'infotrafic, c'est dans un instant après la météo.
0: Merci beaucoup Charles, vous nous le disiez il y a tout juste quelques instants, donc 12 départements du sud-ouest placés en vigilance orange pour orages, des orages qui vont donner de la grêle, beaucoup de pluie en très peu de temps, parfois accompagné également de fortes rafales de vent de l'ordre de 80 à 110 km/h, prévient Météo France. On est à vos côtés évidemment, vous le savez, pour vous accompagner et vous prévenir au mieux de la position donc de ces cellules orageuses qui auront du mal à se déplacer. D'après d'ailleurs le bulletin de Météo France, elles seront assez peu mobiles. Demain, retour d'un ciel beaucoup plus calme sur le sud-ouest, avec des nuages quand même très réguliers. Des orages qui devraient rester quand même un petit peu. Ils vont poser leurs valises du côté du Massif central et au bord de la Méditerranée. Quid de la météo des forêts de Météo France? Eh bien, le risque de départ de feu est toujours jugé élevé pour la vallée du Rhône, le Languedoc et une bonne partie de la région Provence-Alpes-Côte d'Azur. Le risque est jugé quand même modéré pour le reste du sud-ouest du pays. Quoi qu'il en soit, si vous voyez un départ de feu, réagissez vite, appelez le 18 ou le 112 et indiquez précisément votre position grâce à la géolocalisation de votre téléphone. En période de sécheresse ou de vent, chaque minute compte pour permettre au secours d'arriver le plus vite. Et puis, si vous avez l'intention de voyager demain dans le sud-ouest du pays, notez qu'il devrait faire 22 degrés en moyenne à Toulouse, 23 à Bayonne, Agen et Bordeaux, 24 pour Clermont-Ferrand.
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0: 16h03, soyez les bienvenus si vous nous rejoignez. Le trafic est très majoritairement calme sur les grands axes que vous empruntez. On va garder un œil sur la météo, je vous en reparle dans quelques secondes. Je vous retrouve d'abord, vous qui allez emprunter la rocade bordelaise. Elle est gérée par la direction des routes atlantiques. Alors je m'adresse surtout à celles et ceux qui ont l'intention de passer depuis le nord vers le sud de l'agglomération. Il y a du monde dans le secteur de Bègles. Comptez une petite dizaine de minutes d'attente au moins sur la rocade de Bordeaux. Et puis ensuite, c'est au sud de Bordeaux, sur les premiers kilomètres entre Bordeaux et le secteur d'Arcachon, l'autoroute A63. Donc, vous serez amené à patienter un petit peu. Mais l'autoroute A63, c'est surtout l'axe Bordeaux-Espagne. Vous roulez en direction de Bayonne et de Saint-Sébastien. Je vous rappelle que si vous êtes sur l'autoroute dans la traversée des Landes, un poids lourd est arrêté en panne sur la voie de droite et la bande d'arrêt d'urgence. Voie de droite qui a été neutralisée. Ça se passe après la Bouère, la sortie numéro 16, au kilomètre 80. Et puis, si vous faites le trajet le long des Pyrénées, les orages se rapprochent, hein, ils arrivent d'Espagne, ils sont en train de franchir les Pyrénées, donc sachez que vous n'êtes pas à l'abri de rencontrer prochainement des cellules orageuses du côté de Tarbes. Elles sont en train de se former également sur le massif des Pyrénées, elles vont gagner une bonne partie du département de la Haute-Garonne. Vous allez être concerné également à l'approche du secteur de Muret, de Carbonne ou encore de Saint-Gaudens. C'est par les premières averses de pluie assez intenses. On surveille aussi l'arrivée d'autres orages entre Toulouse et la Méditerranée sur l'autoroute A61 pour la Dordogne. C'est le secteur de Périgueux pour l'instant qui commence à être concerné par un petit peu de pluie. Au moment où je vous parle, je vous rappelle donc 12 départements placés en vigilance orange par Météo France. Voilà pour l'essentiel à retenir. Sinon, partout ailleurs pour l'instant, ça se passe bien. Il peut rester encore les toutes dernières opérations de sécurité au niveau d'un accident qui s'est produit tout à l'heure à Pamiers. C'est sur l'autoroute A66 en direction de Foix et Andorre. N'arrivez pas trop vite juste avant ce péage que je viens d'évoquer.
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fois de plus. Ça se passe globalement bien hein, sur les grands axes du sud-ouest. Si je mets de côté à une mauvaise météo qui se prépare avec, je vous le rappelle, 12 départements placés en vigilance orange. Pour le moment, assez peu d'autoroutes qui sont touchées, mais ça ne sera pas forcément le cas dans les prochaines heures. Donc on va surveiller l'évolution de la situation. Pensez à bien nous écouter avant de prendre la route si vous devez le faire tout prochainement. On va garder un œil sur vos conditions de circulation qui restent rythmées simplement par quelques rares éléments à vous indiquer. Au sud-est de Toulouse, sur l'autoroute A66, direction Foix et Andorre. On en reparle dans quelques instants. Côté musique, Monsieur Serge Gainsbourg se prépare, Initials BB, juste après Clan. Voici Café Con Ron sur le 107.7.

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0: Est-il bien nécessaire de présenter Serge Gainsbourg, monument de la chanson française, bien entendu. Dans un instant, un nouveau tour d'horizon de vos conditions de circulation. Et puis je vous prépare Benabar.
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0: 16h passées de 16 minutes, il se passe pas mal de choses le long de l'autoroute A66 avec un certain nombre d'obstacles qui me sont indiqués assez régulièrement. Alors les services de l'autoroute sont prévenus, hein, sachez-le. Pour vous qui roulez en direction de la Principauté d'Andorre, les patrouilleurs font le nécessaire pour intervenir au niveau du kilomètre 12 et du kilomètre 19. Le kilomètre 19 d'ailleurs, on nous a indiqué deux fois un obstacle. Donc dans ce secteur, sachez-le, les services de l'autoroute sont prévenus et font le nécessaire pour se rendre sur place. Il y en a un autre au kilomètre 12 donc, et tout cela se passe après Nayou, la sortie numéro 1. Voilà pour ces quelques éléments que j'avais à vous rappeler. Si vous faites le trajet ailleurs, le long des Pyrénées, c'est la pluie hein, qui commence à s'installer. Je vous rappelle que la Haute-Garonne fait partie au même titre que 11 autres départements d'une série de départements qui sont désormais placés en vigilance orange par Météo France pour de violents orages attendus au cours des prochaines heures. Certains sont déjà en train de se rapprocher de l'autoroute Bayonne-Toulouse, l'autoroute A64. Adaptez bien, dans tous les cas, votre vitesse. Même conseil à adopter cette fois-ci entre Bordeaux et l'Espagne sur l'autoroute A63 dans le département des Landes. Si vous roulez en direction de Bayonne et de Saint-Sébastien, kilomètre 80, soit après La Bouère, la sortie numéro 16, la voie de droite est neutralisée, la conséquence d'un poids lourd arrêté en difficulté dans ce secteur. Si vous êtes au sud de Bordeaux, sur le réseau géré par la direction des routes atlantiques, notez simplement qu'il y a du monde sur l'autoroute A63 pour prendre la direction d'Arcachon et de Saint-Sébastien. Des bouchons qui se sont formés dans ce secteur. On reste quand même sur une petite dizaine de minutes d'attente dans cette zone, sachant que vous aurez déjà patienté 10 minutes, un quart d'heure dans la partie est de la rocade en direction du sud de l'agglomération, que ce soit pour prendre la direction de Toulouse ou bien de Bayonne. Voilà pour l'essentiel à retenir. Je surveille de très près, je vous l'ai dit, le radar de Météo France et les autres radars qui sont à ma disposition pour voir l'arrivée toute prochaine des orages, notamment du côté de la région de Toulouse, par exemple. Excellent trajet avec nous, les Maroon 5 pour les souvenirs dans un instant, juste après Benabar, comme promis.
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La musique de Maroon 5 chez Will Be Loved pour quelques jolis souvenirs. Et rouler tout en douceur, une route toute douce, voilà tout le mal que je vous souhaite. Alors malheureusement, les orages vont ajouter leur grain de sel dans tout cela. Avec, je vous rappelle, 12 départements placés en vigilance orange pour le moment. On surveille leur arrivée sur certains secteurs, le long des Pyrénées ou encore dans le Massif central. Je vais vous en reparler, bien entendu, dans les prochains kilomètres. Sinon, côté trafic, mis à part des ralentissements du côté de la région bordelaise sur le réseau de la direction des routes atlantiques, rien d'autre à vous indiquer pour l'instant. On surveille tout cela et on roule en musique avec Bruno Mars tout de suite.

0: C'était Bruno Mars sur le 107.7. Restez avec nous. L'infotrafic dans le détail dans quelques instants. Et puis, nous embarquerons à bord d'une voiture mythique du petit écran. Rendez-vous pour en savoir plus au cours du prochain quart d'heure.
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0: 16h passées de 31 minutes. Nous allons ensemble parcourir une bonne partie du sud-ouest du pays avec quelques rares informations à vous transmettre. D'abord, sur la façade atlantique, sur l'axe Bordeaux-Espagne, vous qui roulez en direction de Bayonne et de Saint-Sébastien, un véhicule arrêté en difficulté, une réparation nécessaire sur un poids lourd qui est en panne, donc au kilomètre 80. Ça se passe après La Bouère, la sortie numéro 16. La voie de droite a été neutralisée. Si vous faites le trajet en région bordelaise, je vous rappelle qu'il y a un petit peu de monde sur la rocade de Bordeaux. Alors, elle est gérée par la direction des routes atlantiques. Si vous avez l'intention de passer par l'est de la ville, donc le pont François Mitterrand, pour celles et ceux qui connaissent bien Bordeaux, vous en avez pour un quart d'heure, 20 minutes d'attente désormais. Le trafic s'est bien densifié en cette fin de lundi. Ça s'est densifié aussi sur l'autoroute A63. L'autoroute A63, au kilomètre 21, il y a un véhicule en panne, ce qui peut accentuer aussi un petit peu les choses dans ce secteur. Notez donc que là aussi, c'est un quart d'heure, 20 minutes de patience pour traverser l'ensemble des difficultés en direction d'Arcachon et de Saint-Sébastien. Sinon, partout ailleurs, ça se passe tranquillement. J'en profite au passage pour vous indiquer, entre Bordeaux et Lyon, sur l'autoroute A89 en Dordogne, on n'est pas très loin de Périgueux là, si vous roulez en direction de Bordeaux, 18 km après le péage de Thonon, un patrouilleur est en train d'intervenir au niveau des bouches d'évacuation qu'il y a le long de l'autoroute. Donc il y a quelqu'un qui est en train d'intervenir près des voies de l'autoroute, kilomètre 139. Pensez à bien vous en écarter, un nettoyage des bouches d'évacuation qui va être nécessaire parce qu'il va pleuvoir assez régulièrement cet après-midi dans le sud-ouest du pays. Je vous rappelle que 12 départements sont placés en vigilance orange par Météo France pour un risque de forts orages qui sont en train de se former, notamment sur le secteur des Pyrénées, notamment du côté de la Haute-Garonne, mais aussi pour celles et ceux qui vont rejoindre les Pyrénées-Atlantiques. Alors, département qui n'est pas placé en vigilance orange, néanmoins, des orages qui apparaissent sur les différents radars qui sont à ma disposition, et puis une grande partie du massif central aussi concernée. Bref, si vous voyagez sous les orages, gardez en tête que la situation peut arriver de façon soudaine et assez violente, et donc nous surprendre en particulier sur la route. Écoutez à ce sujet Hélène Correa de Météo France, responsable du service prévision de la région sud-est.
3: Un orage, c'est un phénomène violent qui est souvent associé à des coups de vent forts, des éclairs avec le tonnerre et des pluies souvent intenses. Les orages sont dangereux parce que ce sont des phénomènes qui se développent très rapidement et qui sont très localisés. Si on est sur la route, le mieux c'est de s'arrêter sur une aire pour se protéger à la fois de la foudre mais aussi des précipitations intenses ou du vent.
0: Hélène Correa de Météo France, vous savez tout.
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0: Dans un instant, votre rendez-vous estival voiture mythique. Zoom sur le van GMC de l'agence Tourisque, l'un des véhicules cultes des séries d'action des années 80. Ce sera juste après la musique de l'ex-membre du groupe Thérapie Taxi. Voici AD avec Tout Savoir.

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1: Adé, avec tout savoir, vous saurez tout sur vos conditions de circulation. Bon, en même temps, il n'y a pas énormément de choses à vous annoncer. Le long de votre route, c'est tant mieux. Pensez quand même à bien vous écarter du personnel qui est en intervention. Je vous rappelle, hein, les hommes, les femmes en jaune agissent 24 heures sur 24 et 7 jours sur 7 pour votre sécurité. Respectez la leur. En retour, je surveille l'arrivée des orages également dans le sud-ouest du pays avec vous. Et puis, je m'aperçois grâce au retour caméra que ça se densifie un petit peu du côté de Toulouse sur l'autoroute A64. On va approcher des horaires de sortie de bureau pour celles et ceux qui ont d'ores et déjà terminé les vacances ou qui ne les ont pas encore prises. On va surveiller là aussi le trafic habituel de fin de journée pour un lundi. Restez avec nous. Et tout de suite, nous allons évoquer un véhicule mythique. Comment circulent 4 mercenaires en quête de justice en van GMC, bien sûr. Dans votre rendez-vous de l'été, voiture mythique, Loïc Alsac nous raconte aujourd'hui l'histoire du fourgon le plus iconique des séries d'action des années 80.
2: Quand la loi ne peut plus rien pour vous, il vous reste un recours, un seul, l'agence Tourisque.
3: C'est le 5e membre de l'équipe de mercenaires la plus connue de la télévision, le van GMC Vendura G15 de 1983. Un V8 sous le capot et un style inimitable, avec sa peinture noire et grise, sa bande rouge et son spoiler avant, digne d'une véritable voiture de course. Au fil des 5 saisons de la saga, le van est utilisé comme un véritable QG mobile, outil parfait pour d'anciens militaires. Au volant, un pilote aussi bodybuildé que sa monture, le très sculptural Barracuda, alias Mr. T.
4: Qu'est-ce que tu veux, toi ?
5: Je vais garer la voiture.
4: Tu es cinglé ou quoi ? Je ne passerai le volant à personne. Allez, de l'air, de l'air !
3: La marque GMC fournira 8 modèles à la production, 2 pour les scènes entre les personnages et 6 pour les cascades. En 98 épisodes, entre 1983 et 1987, le GMC Vendura aura illustré toujours avec panache une certaine vision de la série d'action des années 80.
6: J'adore quand un plan se déroule sans accroc.

0: Monsieur Alain Bachung, ma petite entreprise à l'instant sur le 107.7 pour les souvenirs d'un grand, grand nom de la chanson française, là encore. Dans un instant, un nouveau point complet sur vos conditions de circulation. Restez bien calés sur le 107.7. On reparle orage, véhicule en difficulté ou en intervention et puis horaire de sortie de bureau.
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Les principales infos à vous rappeler dans le sud-ouest du pays sont liées notamment à un peu d'affluence du côté de Bordeaux. À cela s'ajoutent quelques horaires de sortie de bureau également. Un trafic dense en tout cas pour faire le trajet depuis le nord vers le sud du département de la Gironde. Vous êtes concerné surtout si vous passez par la partie est de Bordeaux. Donc en passant par le secteur de Bègles par exemple, en sens intérieur. Comptez quelques 10-15 minutes d'attente donc dans cette zone. Et puis ensuite, ce sera quasiment une vingtaine de minutes de patience sur l'autoroute A63, l'axe Bordeaux-Espagne, en direction d'Arcachon et de Saint-Sébastien. Notez qu'il y a un véhicule en panneau au kilomètre 21 dans ce même secteur, ce qui peut éventuellement gêner votre passage. Autre véhicule en panne quand vous quittez Bordeaux, cette fois-ci en direction d'Agen et de Toulouse. Ça se passe sur l'A62 au kilomètre 3 dans le secteur de Cadoujac. Là encore, on est sur une zone gérée par la direction des routes atlantiques. Partout ailleurs, pour le moment, ça se passe plutôt bien. Un trafic un peu dense du côté de Toulouse pour quitter la ville en direction de Tarbes et de Muret par l'autoroute A64. Pour l'instant, ça se passe plutôt bien. On compte sur vous pour que la situation reste tranquille, d'autant plus que la météo s'annonce mauvaise par endroits avec de la pluie et des nuages qui menacent. 12 départements placés en vigilance orange pour des orages sont actuellement placés pour une vigilance qui est en cours. Restez à l'écoute du 177. On garde un œil sur les différents radars, notamment celui de Météo France. Très bon voyage avec nous et toujours en musique. Côté souvenirs, il y aura les Simply Red, Something Got Me Started. Ça, c'est ce qui arrive dans un instant. Pour leur un peu de douceur, toujours et encore, avec Mentissa, voici la chanson d'amour.

Les Simply Red, Something Got Me Started sur le 107.7, excellente route avec nous et avec assez peu de choses à vous indiquer le long de votre trajet, la pluie qui menace toujours à 12 départements placés en vigilance orange par Météo France et assez peu de choses à partout ailleurs, obstacles ou véhicules en panne, c'est ce que nous évoquerons après l'actualité de 17h. Pour le retour de la musique, voici Vanessa Paradis, Les Épines du Cœur.

0: La musique de Dépêche Mode sur le 107.7 Precious pour les souvenirs. Restez avec nous dans un instant. L'actualité, surtout vos conditions de circulation. Il est 17h.
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2: Bonjour à tous. 12 départements du Sud-Ouest sont en vigilance orange aux orages en cette fin d'après-midi. Météo France anticipe une importante activité électrique, de fortes chutes de grêle, de fortes rafales de vent et de très fortes intensités de précipitations. 20 départements de la moitié Est restent également en vigilance orange canicule. Des conditions météo qui compliquent le travail des pompiers dans le Var, toujours à pied d'œuvre pour contrôler l'incendie qui ravage le massif du Gros-Bessillon. Le vent s'est renforcé cet après-midi. Les pompiers redoutent des reprises de feu. L'incendie a déjà parcouru depuis vendredi plus de 1800 hectares. Du côté de la Gironde, les derniers habitants évacués sur la commune du Porge et à Lège-Cap-Ferret vont pouvoir rentrer chez eux ce soir. Le méga-feu est désormais fixé, mais une nouvelle bataille commence. Plusieurs millions de tonnes de pins calcinés doivent désormais être abattus afin d'éviter les chutes d'arbres, la prolifération de parasites et de nouveaux départs de feu. Jean Humbert est entendu depuis ce matin par des enquêteurs dans le cadre de la plainte déposée par une de ses ex-compagnes pour violence conjugale. D'autres femmes ont affirmé dans la presse avoir subi des violences physiques et psychologiques de la part du chef, notamment une autre de ses anciennes compagnes, l'ex-Miss France Alexandra Rosenfeld. Elle a déposé plainte en février. Jean-Vincent Placé sera jugé le 9 octobre pour agression sexuelle sur deux femmes. Déjà condamné en 2021 pour harcèlement sexuel sur une gendarme, l'ancien secrétaire d'État écologiste conteste les faits qui lui sont reprochés dans cette nouvelle affaire. L'actualité internationale, le président américain Donald Trump a annoncé une reprise du dialogue avec l'Iran aujourd'hui. Annonce démentie plus tard par Téhéran qui a assuré qu'il n'y avait pas de négociations en cours dans cette guerre enlisée depuis maintenant 5 mois. Le sport, on suit la 3e étape du Tour de France Femmes ce lundi entre Genève et Poligny dans le Jura. Il reste une 40aine de kilomètres avant l'arrivée. Le maillot jaune Lorena Vibes est distancé par la Norvégienne Sigrid Oxett qui est toujours seule en tête. Il est 17h02, c'est la fin de ce flash. L'infotrafic revient dans un instant, juste après un point sur la météo.
0: Merci beaucoup Florence. Des orages au programme, 12 départements du Sud-Ouest placés en vigilance orange, dont la Haute-Garonne où se produisent actuellement quelques-uns des orages que j'ai à vous citer. On surveille l'évolution de la situation. Ces orages peuvent éventuellement donner de la grêle, parfois beaucoup de pluie en très peu de temps, et le tout accompagné de fortes rafales de vent. Demain, ce sera le retour d'un ciel beaucoup plus calme sur le sud-ouest avec des nuages très régulièrement. Les orages, eux, resteront un petit peu sur le massif central et au bord de la Méditerranée. La météo des forêts, qui, je vous rappelle, fait un petit état des lieux sur le risque incendie, eh bien, ce risque est jugé élevé sur la vallée du Rhône, le Languedoc et une bonne partie de la région Provence-Alpes-Côte d'Azur. Je vous rappelle que 9 feux sur 10 sont d'origine humaine. Il faut impérativement éviter les comportements à risque, que vous soyez fumeur, amateur de barbecue, un simple barbecue mal maîtrisé peut déclencher un départ de feu. Donc vraiment, pensez, s'il vous plaît, à adopter tous les bons réflexes et ils sont à retrouver sur le site feu-forêt.gouv.fr. Côté température pour demain matin, il devrait faire 22 degrés à Toulouse, 23 à Bayonne, Agen et Bordeaux, 24 annoncés à Clermont-Ferrand.
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0: 17h03, le trafic reste toujours rythmé, à part quelques ralentissements et bouchons dans le secteur de Bordeaux. Ça vous concerne sur la façade atlantique et surtout sur le réseau géré par la direction des routes atlantiques. Comptez un bon quart d'heure d'attente pour traverser les difficultés sur la rocade, la partie est dans le secteur entre Villeneuve-d'Ornon et le secteur d'Artigues près Bordeaux. Sachez que si vous circulez au sud de Bordeaux en direction d'Arcachon et de Saint-Sébastien, les premiers kilomètres de l'autoroute A63 sont eux aussi bien occupé à part la densité du trafic. À cette heure-ci, comptez 10 minutes, un quart d'heure de patience dans cette zone. J'en profite pour vous indiquer qu'un véhicule est tombé en panne au kilomètre 10 à Sestas, ce qui peut là encore accentuer les difficultés. Il y a aussi un véhicule en panne qui gêne le passage dans le secteur de Villeneuve-d'Ornon, mais cette fois-ci sur l'axe qui part de Bordeaux vers Toulouse, l'autoroute A62. Et là, ça se passe au kilomètre 3. Voilà pour les grandes lignes à connaître autour de Bordeaux. Et ce sont les quelques rares événements à vous indiquer. Il y a un obstacle aussi à déplorer. Ça se passe sur l'autoroute entre Brive-la-Gaillarde et Montauban. En tout cas, c'est la partie qui nous concerne. Vous roulez en direction de Limoges et de Paris. 23 km après Gourdon, la sortie numéro 56, km 307. Un obstacle, et pas des moindres, un rail de remorque nous est indiqué sur les voies de circulation. Un patrouilleur est en train de se rendre sur place. C'est Eric qui va intervenir pour votre sécurité. J'en profite pour vous rappeler que l'autoroute A20 traverse une bonne partie des départements placés en vigilance orange pour ces orages que nous allons évoquer. La Dordogne, la Corrèze, le Lot, le Tarn-et-Garonne, la Haute-Garonne et puis l'Aude pour les départements qui nous concernent. Sachez simplement qu'il faudra continuer de bien adapter votre vitesse en fonction de cette mauvaise météo, qui est mauvaise d'ailleurs du côté de Toulouse, notamment au sud de la ville, avec des averses orageuses qui ont rendu les chaussées particulièrement glissantes.
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Nick Cave et Kylie Minogue, Where the Wild Roses Grows. Je souhaite une excellente après-midi malgré la présence d'un mauvais temps par endroit, des orages qui peuvent s'abattre sur le sud-ouest du pays. On surveille l'évolution de la situation. Côté trafic, si vous n'êtes pas du côté de Bordeaux, et bien partout ailleurs, ça se passe quand même relativement bien à cette heure-ci. On surveille l'évolution de la situation. Je vous en reparle après Trinix.

0: C'était Trinix, Madame sur le 107.7. Côté musique, je vous prépare Gaëtan Roussel lors de notre prochain quart d'heure. Ce sera juste après vos conditions de circulation qui arrivent dans 1 minute 30.
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0: 17h passées de 14 minutes, assez peu de choses à vous indiquer en fait sur votre route. Hein. Il y a quand même quelques obstacles ou animaux errants près des voies de circulation, mais dans la grande majorité des cas, ça se passe tranquillement. Sauf sur le réseau autour de Bordeaux, le réseau géré par la direction des routes atlantiques avec du monde, hein, depuis le nord vers le sud de l'agglomération bordelaise, pour traverser notamment une partie du département de la Gironde. Sachez simplement que si vous passez par l'est de Bordeaux, il y a du monde pour passer la Garonne du côté de Bègles. Il faut compter quand même 10 minutes, un quart d'heure, selon les estimations qui me parviennent. Et puis ensuite, il faudra rajouter encore 10 minutes et un quart d'heure de patience dès les premiers kilomètres de la 63. La 63, je vous rappelle que c'est l'autoroute entre Bordeaux et l'Espagne. Et il y a sur cette autoroute à 63, selon les informations de la direction des routes atlantiques, deux véhicules arrêtés en difficulté, l'un au kilomètre 10, l'autre au kilomètre 21. Si vous faites le trajet ailleurs qu'en Gironde, pour le moment, ça se passe tranquillement. Il y a toujours 12 départements placés en vigilance orange par Météo France. Des orages, dont certains s'abattent actuellement du côté de l'Occitanie, notamment autour de Toulouse, dans le secteur de l'Union, au nord de la ville et également. Bref, il va falloir adapter sa vitesse avec ces orages qui peuvent apporter de très fortes intensités de pluie et puis de la grêle, parfois par endroits. Quand ce ne sont pas des coups de tonnerre, je vous rappelle la règle, quand il pleut, c'est 110 au lieu de 130, 110 au lieu de 100 km, et 100 km/h au lieu de 110 km/h quand il y a des portions qui sont concernées par ces limitations de vitesse. Et il pleut un petit peu du côté de Brive-la-Gaillarde, mais pour l'instant, d'après les différents radars que j'ai sous les yeux, pas de coups de tonnerre dans ce secteur, c'est tant mieux, on ne va pas s'en plaindre. Voilà pour l'essentiel à retenir. Un petit mot du secteur de Toulouse en termes de trafic, puisque si ça se passe comme régulièrement en plein mois d'août, eh bien, sachez qu'il y a quand même un petit peu de monde pour quitter Toulouse en direction de Tarbes et de Muret par l'autoroute A64 jusqu'à atteindre le secteur de Portet-sur-Garonne. Notez également que dans cette zone, au niveau du péage de Muret, un piéton vient de nous être indiqué près des voies de circulation. Donc un piéton qui peut avoir la mauvaise idée de traverser l'ensemble des voies de circulation. Enfin, sur le périphérique de Toulouse, un animal errant pourrait apparaître à tout instant le long de votre route dans le secteur de Croix-d'Orade. Il y a une battue administrative qui est effectuée à proximité du réseau autoroutier. On fait le point sur l'évolution de la situation, bien entendu. La voix de Jimmy Somerville arrive dans un instant avec le groupe Sylvester. Nous écouterons You Make Me Feel juste après, comme promis, Gaëtan Roussel.
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Vous aurez reconnu donc la voix de Jimmy Somerville. Sylvester sur le 107.7 avec You Make Me Feel. Quelques minutes nous séparent d'un nouveau point complet sur vos conditions de circulation, rythmées par la présence de piétons près des voies de circulation, un animal errant le long du périphérique toulousain et puis parfois des véhicules arrêtés en difficulté ou des obstacles. C'est le cas de cette toute nouvelle info qui vient de me parvenir. Priorité au trafic si vous êtes dans le secteur le long des Pyrénées, si vous roulez sur l'autoroute A64 en direction de Bayonne, juste après Montrégeau, sortie numéro 17, des obstacles qui pourraient gêner votre passage kilomètre 192. Vous circulez ici dans un des départements placés en vigilance orange. On refait le point sur l'évolution de la situation dans un très court instant. Bonne route avec nous et avec la musique tout de suite de Dizzy's.

0: La musique de Yael Naïm avec New Soul et à suivre dans un instant un tout autre style, absolument BO, votre rendez-vous estival dédié aux bandes originales cultes du cinéma et des séries avec dans quelques minutes donc direction les années 80 avec un film devenu culte, Rocky 3, une musique qui l'est tout autant, nous enfilerons donc nos gants de boxe, ce sera juste après l'infotrafic.
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0: 17h passées de 31 minutes, beaucoup de pluie à vous annoncer, surtout du côté de l'Occitanie, des orages qui arrivent de l'Espagne, qui ont traversé le massif des Pyrénées et qui donc se retrouvent en toute logique le long de l'autoroute A64 entre Toulouse et Bayonne, alors en particulier du côté des Hautes-Pyrénées, de la Haute-Garonne également. Il va falloir donc adapter sa vitesse, je vous rappelle la règle en termes de vitesse quand il pleut, c'est 110 au lieu de 130 et 100 au lieu de 110 km/h pour les portions concernés. Tant qu'on est sur cette autoroute à 64, plusieurs infos à vous rappeler, avec notamment la présence d'un piéton au niveau du péage de Muret, tout juste au sud-ouest de Toulouse. Il faut impérativement adapter sa manière de conduire. Le piéton pouvant avoir la mauvaise idée de traverser une partie des voies de circulation, voire l'intégralité des voies de circulation. Ça arrive plus souvent que vous ne l'imaginez. Si vous faites la route le long des Pyrénées, toujours sur la 64, mais uniquement en direction de Bayonne, juste après Montréjou, la sortie numéro 17, km 192, un obstacle pourrait gêner votre passage. Les services de l'autoroute vont faire le nécessaire pour se rendre sur place et inspecter la zone. Et puis en direction de Bayonne, toujours 8 km après Tournaille, la sortie numéro 14, km 150. Véhicule en panne annoncé sur la voie de droite. Il n'y aurait que la voie de gauche pour passer dans ce secteur. Vous faites le trajet ailleurs du côté de l'Occitanie. Pour l'instant, ça se passe quand même plutôt bien au moment où on se parle. On va garder un œil sur donc cette vigilance orange, 12 départements placés en vigilance orange par Météo France. Sur l'axe Bordeaux-Lyon, l'autoroute A89, ça se passe quand même plutôt bien au moment où je vous parle. Il y a cependant un véhicule arrêté en difficulté dans l'entrée des Gletons, entrée numéro 22, pour celles et ceux qui veulent partir en direction de Clermont-Ferrand et de Lyon. Et puis sur la rocade bordelaise, ça n'a pas bougé, il y a toujours un petit peu de monde hein, depuis le nord vers le sud, et puis au sud de Bordeaux également. Comptez quelques minutes supplémentaires, il y a toujours un véhicule en panne au kilomètre 10 sur l'autoroute A63, une information qui m'est parvenue de la direction des routes atlantiques qui gère cette portion du réseau autoroutier. Vous savez tout, partout ailleurs, si je ne cite pas la région que vous traversez, eh bien pour l'instant, c'est que ça se passe pour le moment plutôt bien.
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0: Excellent trajet avec nous, il est 17h34.
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0: C'est l'heure d'Absolument BO, votre rendez-vous consacré aux bandes originales de films. Aujourd'hui, nous parlons d'un titre capable de motiver n'importe qui. Marie Codemo nous entraîne sur le ring.
10: L'œil du tigre, mec.
11: Nous sommes en 1982 pour la sortie de Rocky 3. Sylvester Stallone, alias le boxeur Rocky, veut une musique avec du panache qui motive. Il pense alors à Another One Bites the Dust, mais Queen n'accorde pas les droits. Il trouve une solution de repli et se tourne vers Survivor, groupe de hard rock originaire de Chicago. Et le miracle s'accomplit.
6: Oh là là, Rocky vient de placer trois crochets du droit à la tête et encore un quatrième.
11: Oh là là, inspiré par les extraits du film, Survivor propose Eye of the Tiger. Et c'est le titre qui donne envie de monter des escaliers en survêtement gris, même à 6h du matin. Impossible de résister. Mais au-delà de l'énergie qu'il dégage, Eye of the Tiger est un véritable message. Ne rien lâcher, tout donner, même quand la vie vous met KO. Ce qui est le cas de Rocky Balboa dans le film. Il a de nombreuses épreuves à surmonter et un titre de champion à reconquérir.
12: On a réussi !
13: Rocky !
11: Plus de 40 ans après, ce morceau iconique est toujours là, prêt à booster n'importe quelle situation. Alors quand tout devient compliqué, retrouvez l'œil du tigre et devenez un champion pendant au moins 3 minutes. Survivor est dans Absolument BO.

The Eye of the Tiger de Survivor, extrait du film Rocky 3 qui était absolument BO. 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Bon voyage avec nous et avec des conditions de circulation rythmées régulièrement par des véhicules en panne ou encore des obstacles. L'occasion pour moi de vous rappeler qu'il faut vérifier régulièrement votre chargement si vous en avez un, et puis n'hésitez pas à marquer la pause si vous approchez de secteurs où vous allez rouler sous la pluie. C'est le cas principalement dans une zone en dessous d'une ligne Bordeaux-Toulouse, et même Toulouse est touchée actuellement, donc on va surveiller l'évolution de la situation. On en reparle après encore un peu de musique. Emma arrive dans un instant avec Pitié, juste après les bébés brunes.

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0: C'était Emma sur le 107.7, l'infotrafic dans le détail. Restez avec nous, ça arrive dans quelques secondes.
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évoluer sur les différentes autoroutes que vous empruntez. Il y a quand même encore pas mal de pluie du côté de l'Occitanie, le long des Pyrénées en particulier. Ça va se rapprocher d'ailleurs sur l'autoroute A61 entre Toulouse et la Méditerranée. Ça reste aussi donc de la pluie en abondance du côté de Toulouse et sur une bonne partie de l'autoroute A64, l'axe Toulouse-Bayonne. C'est sur cette autoroute que je vais vous retrouver avec vous qui circulez dans le secteur de Pau. Si vous roulez en direction de Toulouse, 7 km après Artix, sortie qui porte le numéro 9. Notez la présence d'obstacles, de morceaux de pneus sur les voies de circulation, peut-être une gêne à votre passage donc dans ce secteur. Et puis tant qu'on est en train de parler de l'autoroute A64, eh bien, je vais vous retrouver au Pays Basque avec vous qui nous écoutez sur le réseau secondaire dans l'entrée Mougarbourg, entrée numéro 1.1. Sachez que si vous prenez la direction de Toulouse, c'est un véhicule là aussi qui est arrêté en difficulté dans cette bretelle d'entrée. Dans le loin de là, sur l'autoroute A63 en direction de Saint-Sébastien, si vous êtes après Bayonne-Sud, Anglette, la sortie numéro 5 au kilomètre 180. Un obstacle, des morceaux de pneus peuvent gêner votre passage. Les services de l'autoroute sont prévenus et vont faire le nécessaire pour intervenir. Si vous faites le trajet sur l'autoroute A63, mais cette fois-ci beaucoup plus au nord, en Gironde, je vous rejoins, vous qui nous écoutez là encore sur le réseau secondaire, dans la bretelle d'entrée de Belin-Bélier en direction de Bayonne et de Saint-Sébastien. Un véhicule pourrait gêner votre passage et il se trouverait sur une partie de la bretelle d'entrée, peut-être sur la voie de droite, nous disent les services de l'autoroute. Quoi qu'il en soit, c'est aux abords du kilomètre 46. Au sud de Bordeaux, si vous empruntez l'autoroute A63, mais dans sa partie gérée par la direction des routes atlantiques, eh bien là encore, comptez une quinzaine de minutes de patience donc dans ce secteur, et avec désormais deux véhicules arrêtés en difficulté dans le secteur de Cestas au kilomètre 10 et au kilomètre 15, l'un en direction de Bordeaux, l'autre en direction de Bayonne et de Saint-Sébastien. Voilà pour ces quelques infos que j'avais à vous transmettre sur la façade atlantique et aussi du monde, hein, sachez-le. Sur la rocade bordelaise et ce dans les deux sens de circulation, notamment pour rejoindre les rives d'Arcin, donc dans ce secteur. Voilà pour tout ce que j'avais à vous rappeler à Bordeaux. Si vous empruntez, pour finir, l'autoroute A89, ça se passe dans l'ensemble plutôt bien. Je vous rappelle que vous traversez 12 départements en tout dans le sud-ouest du pays, 12 départements placés en vigilance orange par Météo France pour de violents orages. Dua Lipa pour la musique, dans un instant Love Again, juste après Dr Yarrow.

Dua Lipa avec Love Again, priorité au trafic. Et cette nouvelle info qui vient de me parvenir à l'instant même et qui vous concerne si vous êtes sur l'axe Bordeaux-Lyon, l'autoroute A89, vous roulez en direction de Tulle et de Bordeaux. Vous êtes concerné dans la traversée du Massif central. Après Égletons, la sortie numéro 22 et après l'aire de service de la Corrèze, sachez que des morceaux de pneus pourraient gêner votre passage. Kilomètre 228, les patrouilleurs se rendent sur place. Je vous rappelle que la Corrèze fait partie des départements placés en vigilance orange par Météo France. Pour les orages, alors les orages, ils se concentrent surtout sur le sud-ouest, oui, mais au sud de celui-ci, donc plutôt de l'Occitanie que la Nouvelle-Aquitaine. Pour l'instant, on surveille l'évolution de la situation de ces orages. Il y en a quand même quelques-uns qui ont frappé du côté d'Agen. Ça se concentre aussi sur le Gers et puis le long des Pyrénées, du côté de l'Ariège et puis le sud du département de l'Aude. On surveille leur évolution. Comme promis, on en reparle tout au long de votre trajet. Voici la musique de Jamiroquai pour terminer l'heure avant de retrouver l'actualité à 18h.

0: classique de Jamiroquai, c'était Space Cowboy pour refermer cette heure. C'est Étienne Daho qui ouvrira le bal de la prochaine heure d'infographie et de musique que nous allons passer ensemble. Alors restez calés sur le 107.7. Et soyez les bienvenus, il est 18h.
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2: Bonsoir à tous. Le chef Jean Humbert, placé en garde à vue, ses avocates avaient déjà affirmé qu'il était entendu depuis ce matin par des enquêteurs. Il est visé par au moins 2 plaintes pour violence conjugale déposées par 2 de ses ex-compagnes, dont l'ancienne Miss France Alexandra Rosenfeld. L'ancien gagnant de Top Chef n'occupe plus ses fonctions de chef du restaurant étoilé Le Plaza Athénée en raison des accusations dont il fait l'objet. Les habitants de la commune du Porge ont pu rentrer chez eux cet après-midi. C'est le cas également de ceux de Lesches-Cap-Ferret. Le méga-feu qui a parcouru 42 000 hectares en une dizaine de jours en Gironde est désormais fixé. Plusieurs millions de tonnes de pins calcinés doivent désormais être abattus afin d'éviter les chutes d'arbres, la prolifération de parasites et de nouveaux départs de feu. Les pompiers, toujours à pied d'œuvre dans le Var, en revanche, pour contrôler l'incendie qui ravage toujours le massif du Gros Bessillon. Le vent s'est renforcé cet après-midi. Les pompiers redoutent des reprises de feu. L'incendie a déjà parcouru depuis vendredi plus de 1 800 hectares. Les conditions météo restent compliquées dans le sud-est. 20 départements de la moitié est restent en vigilance orange canicule, dont le Var. Par ailleurs, 12 départements du sud-ouest sont en vigilance orange aux orages en cette fin d'après-midi. Météo France anticipe une importante activité électrique, de fortes chutes de grêle, de fortes rafales de vent et de très fortes intensités de précipitations. L'actualité internationale, le président américain Donald Trump a annoncé une reprise du dialogue avec l'Iran aujourd'hui, annonce démentie plus tard par Téhéran qui a assuré qu'il n'y avait pas de négociation en cours dans cette guerre enlisée depuis maintenant 5 mois. Le sport, parti seul à 88 km de l'arrivée, la Norvégienne Sigrid Oxeth remporte la 3e étape du Tour de France femme à Poligny. Elle s'empare du maillot jaune. La Norvégienne de 27 ans a su résister à la double championne du monde, Lotte Kopecky. Il est 18h02, c'est la fin de ce flash. L'infotrafic revient dans un instant, juste après un point sur la météo.
0: Merci beaucoup Florence, vous nous l'avez dit, 12 départements du sud-ouest en vigilance orange pour orages, des orages qui pourront apporter de la grêle, beaucoup de pluie en très peu de temps, et puis de fortes rafales de vent aussi au programme, 80 à 110 km/h par endroit. Demain ce sera le retour d'un ciel beaucoup plus calme sur le sud-ouest avec des nuages quand même assez régulièrement, mais des orages qui resteront seulement sur le massif central ou encore au bord de la Méditerranée. D'ailleurs, à propos de la Méditerranée, les départements qui bordent le golfe du Lion, la région Provence-Alpes-Côte d'Azur également et la vallée du Rhône sont donc des zones où le risque incendie est jugé élevé par la météo des forêts. Je vous rappelle qu'il est impératif de bien rester vigilant et n'oubliez pas, un seul mégot jeté par la fenêtre peut déclencher un véritable incendie et ravager des hectares en à peine quelques minutes. Je vous propose d'ailleurs d'écouter ce message en anglais.
3: Wildfire risk is high across many parts of the country. Dry weather and high temperatures make it easier for fires to start and spread very quickly. Please stay alert and help protect our forests and countryside. Remember, a single cigarette butt thrown from a car window can start a fire and destroy large areas of land in just a few minutes.
0: Voilà pour ce petit rappel côté météo. Sachez que on va avoir de belles températures demain pour la matinée. 22 annoncé à Toulouse, 23 à Bayonne, Agen et Bordeaux, 24 du côté de Clermont-Ferrand.
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0: Bis repetita, si vous êtes du côté de la région bordelaise, c'est là que se concentrent les bouchons de cette fin de journée. Sinon, ailleurs, il n'y a pas grand-chose d'autre à vous annoncer, hormis une mauvaise météo. Je vais vous en reparler dans un instant. Je commence d'abord avec donc Bordeaux, sa rocade gérée par la direction des routes atlantiques. Quelques petites minutes supplémentaires pour faire le trajet à l'approche du secteur de Bègles. Notez aussi qu'il y aura un quart d'heure d'attente dans la zone entre la rocade bordelaise et Sestas sur les premiers kilomètres de l'autoroute A63, l'axe Bordeaux-Espagne, en direction d'Arcachon et de Saint-Sébastien. C'est une zone là aussi gérée par la direction des routes atlantiques. Un petit peu plus au sud, là vous arrivez sur le réseau géré par Atland et dans l'entrée de Belin-Bélier, entrée numéro 20, notez qu'un poids lourd est tombé en panne. Il y aura la voie de droite également de neutraliser dans ce secteur au kilomètre 46 pour permettre la réparation de ce poids lourd. Voilà pour ces quelques infos côté trafic. Je vais vous rejoindre également sur l'autoroute A62, l'axe Bordeaux-Toulouse en direction de Toulouse, 11 km après la bifurcation avec l'autoroute A65. plus précisément au kilomètre 52. Notez la présence d'un véhicule qui pourrait gêner votre passage donc dans ce secteur. Et puis, si vous êtes le long des Pyrénées, sur l'autoroute A64 au Pays Basque, un véhicule est tombé en panne dans l'entrée de Mouguerbourg, entrée qui porte le numéro 1. Sinon, partout ailleurs, il est question d'une très mauvaise météo, surtout en Occitanie. Des chaussées qui peuvent être à minima humides, voire détrempées dans le pire des cas. Et puis des orages qui peuvent vous accompagner. Alors, d'après les différents radars que j'ai sous les yeux, ils sont concentrés essentiellement sur le département du Gers. Mais ce n'est pas pour autant qu'il ne pleut pas ailleurs, notamment du côté de Montauban, par exemple, ou encore qu'il y a eu des averses orageuses du côté d'Agen. On surveille l'évolution de la situation tout au long de votre route.
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Les souvenirs avec Étienne Daho et Si je m'en vais avant toi. Moi, je reste à vos côtés, évidemment, pour vous accompagner. On va garder un œil sur quelques endroits où il y a des obstacles. C'est le cas le long de l'autoroute A64, l'axe Toulouse-Bayonne, que vous empruntez peut-être d'ailleurs en direction de Bayonne et du Pays Basque, après avoir passé Orthez, la sortie numéro 8, 9 km après, kilomètre 58, priorité au trafic, avec un obstacle, une roue de vélo, donc 8 km après Orthez, 9 km pardon, après Orthez, sortie numéro 8, kilomètre 58 sur l'A64. Les services de l'autoroute sont prévenus et se rendent sur place. On en reparle après encore un peu de musique. Angus et Julia Stone se préparent. Ce sera juste après Katsai.

0: Angus et Jellyson pour un petit tour en avion, Big Jet Plane à l'instant sur le 107.7. Bonne route avec nous, des conditions de circulation qui restent en grande majorité favorables si on met de côté la pluie qui vous accompagne. Je vous en reparle dans un instant.
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0: 18h passées de 16 minutes, un trafic rythmé par de très rares événements le long de votre trajet. Je vais vous en reparler dans un instant. Je commencerai d'abord par les bouchons qui vous attendent encore une fois du côté de Bordeaux sur la Rocade, notamment sa partie est. Vous qui prenez la direction de Bayonne, de Toulouse, vous allez être amené à patienter un peu, 5-10 minutes d'attente à l'approche de Bègles et de Villeneuve-d'Ornon. Ensuite, eh bien, si vous avez l'intention de prendre la direction de Bayonne et de Saint-Sébastien par les premiers kilomètres de l'autoroute A63, l'axe Bordeaux-Espagne, si vous roulez en direction donc d'Arcachon et de Saint-Sébastien, je vous le disais, encore là aussi quelques petites minutes de patience, d'autant plus que dans ce secteur, j'ai aussi un poids lourd à vous indiquer en panne en direction de Bordeaux. Ça se passe au kilomètre 15 dans le secteur de Cestas. Ça, c'est pour le secteur géré par la direction des routes atlantiques. Un tout petit peu plus au sud, sur le secteur géré par Atlande, je m'adresse à celles et ceux qui nous écoutent sur le réseau secondaire et qui souhaitent prendre l'autoroute A63 en direction de Bayonne, là encore, dans l'entrée Belin-Bélier, entrée numéro 20, présence d'un véhicule, un poids lourd en difficulté, peut-être une gêne à votre passage, une gêne d'ailleurs à votre passage, avec un patrouilleur donc, qui se trouve sur place pour intervenir. J'en profite au passage pour vous rappeler qu'il faut bien vous écarter des hommes, des femmes en jaune qui agissent, je vous le savez, 24 heures sur 24 et 7 jours sur 7 pour votre sécurité. Le long des Pyrénées, sur l'autoroute A64, l'axe Toulouse-Bayonne, si vous roulez dans le secteur de Pau en direction de Bayonne, 9 km après Orthez, sortie numéro 8, notez la présence d'un obstacle, une roue de vélo sur les voies de circulation. L'occasion pour moi de vous rappeler qu'il faut vérifier votre chargement. Cet obstacle que je viens de vous indiquer est au kilomètre 58. Et puis partout ailleurs, eh bien une mauvaise météo. De la pluie toujours et encore qui vous accompagne dans de nombreux secteurs. Alors de violents orages hein, qui commencent à se rapprocher du secteur d'Agen et avec donc... toujours ces 12 départements placés en vigilance orange par Météo France. Si vous êtes au nord de Montauban, dans le secteur de Caussade, là aussi, il y a quelques averses orageuses qui se produisent. Et puis, ça se rapproche aussi de l'autoroute A61 pour celles et ceux qui vont approcher de Carcassonne. Restez bien à l'écoute du 107.7. D'autres voies du 107.7 vous accompagnent donc dans cette zone. Mais gardez en tête que ça peut être difficile de circuler dans ce secteur. On garde un œil sur les différents radars qui sont sur nos écrans. Excellente route avec nous et avec un invité qui arrive dans quelques secondes, Amir Haddad. Le chanteur s'est récemment illustré à la télévision dans la série La Belle et le Boulanger, une nouvelle étape dans sa carrière. Il sera avec nous sur la route des vacances, ce sera juste après Cold Cut et Lisa Stansfield.

0: La musique de Cold Cut avec Lisa Stansfield, People Hold On sur le 107.7. Passez une excellente fin d'après-midi. Pour l'instant, ça se passe plutôt bien sur les grands axes, si je mets de côté la pluie. Hein. Encore une fois, 12 départements placés en vigilance orange dans le sud-ouest du pays. Ce n'est pas un petit sujet, d'autant plus que des orages se rapprochent assez rapidement de l'autoroute A62 et du secteur d'Agen. On va surveiller l'évolution de la situation. Je garde évidemment quelques retours caméra ici en studio pour surveiller l'évolution de la situation. D'autres orages à prévoir un peu partout dans le sud-ouest du pays. Mais c'est surtout dans ce secteur en particulier que ça risque d'être particulièrement violent. Donc je vous redis encore qu'il va falloir ralentir et augmenter les distances de sécurité et rester à l'écoute du 107.7. Et nous faisons la route avec un artiste aux multiples talents. Amir Haddad est au micro de Virginie Decorte.
1: Amir Haddad, bonjour.
2: Bonjour.
1: On a le plaisir de vous rencontrer à l'occasion du Festival TV de Monte Carlo, car votre actu n'est pas uniquement musicale. Après avoir foulé les planches de théâtre pendant 2 ans, on vous a vu récemment sur TF1 dans la série La Belle et le Boulanger. Sacrée expérience, là aussi.
2: Extraordinaire. Un vrai plaisir, une découverte. En même temps, un rêve que j'ai attendu d'exaucer pendant presque 40 ans. Théâtre a été la première rencontre avec cet univers, avec cette nouvelle discipline artistique, et ensuite cette série où en prenant le premier rôle sur 4 épisodes entiers, une histoire que je devais porter sur mes épaules, évidemment très aidée par Hervé Mimran, l'excellent réalisateur, et le casting d'artistes, de comédiens qui m'a accompagné. Mais c'est vrai que c'était un peu vertigineux au départ, et puis peu à peu le plaisir s'est installé et j'ai adoré vivre cette expérience.
1: Et le plaisir a traversé l'écran d'ailleurs, bravo.
2: Merci, c'est tellement enrichissant jusqu'à vous dire qu'aujourd'hui le chanteur que je suis est changé, parce que c'est une manière de développer l'empathie, de développer le rapport au texte qu'on connaît pas, en tout cas moi à titre personnel je ne le connaissais pas auparavant, et de remonter sur scène après avoir vécu l'expérience d'acteur au théâtre ou à la télé,
1: m'a énormément apporté.
2: Tout à fait.
1: Alors après le théâtre où vous aviez excellé dans un seul en scène, cette nouvelle aventure artistique a ouvert la voie donc à peut-être d'autres projets aussi, télé ou cinéma.
2: Alors je suis actuellement diffusé sur Apple TV dans une autre série.
1: J'allais dire. Unconditional.
2: Unconditional. C'est pas le premier rôle cette fois-ci, mais c'est un rôle tellement à l'opposé de ce que les gens et moi-même avons l'habitude de me voir faire, de me voir être. C'est du dur, c'est plus sarcastique, c'est plus sérieux. C'était très spécial à vivre. Cette transformation était pour le coup radicale. Et j'aime le résultat. Je dois reconnaître que plus ça va, plus j'ose, plus cette audace aussi me conforte dans le fait qu'il y a encore plein de choses à explorer. Voilà, j'ai beaucoup de reconnaissance en fait d'être là et d'avoir la chance de faire tout ça.
1: Et le cinéma dans tout ça, Amir, est-ce qu'il y a eu des approches ou pas encore ?
2: Il y en a eu. Il y a eu des castings aussi pour le cinéma. Pour l'instant, rien ne s'est tout à fait concrétisé. Mais si j'arrive quelque part à choisir que des projets qui me parlent et qui me font vibrer, ce serait ça la vraie victoire. Et c'est ce que j'ai envie de faire et ça prendra le temps que ça prendra.
1: Mais c'est ce qu'on vous souhaite.
2: Merci.
1: Amir Haddad, il est temps de marquer une petite pause. On va écouter l'un de vos titres et on se retrouve après le trafic pour évoquer justement la route et la musique.
2: À tout de suite.

0: c'est la chanson qui nous avait représenté à l'Eurovision. Amir, à l'instant sur le 107.7. Et nous allons retrouver d'ailleurs Amir dans quelques instants, la seconde partie de notre rencontre qu'il nous a accordée après avoir évoqué sa carrière de comédien. Il nous parlera de son rapport à la route entre souvenirs de voyage et parcours musical. Rendez-vous pour en savoir plus juste après le trafic qui arrive dans un instant.
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0: 18h passées de 32 minutes, la principale information, c'est la pluie qui, ça y est, s'abat dans la région d'Agen, sur l'axe Bordeaux-Toulouse, l'autoroute A62 en grande partie, secteur où il vaut mieux bien lever le pied. C'est le meilleur des conseils que je puisse vous donner, parce que la situation peut être particulièrement tendue, de très fortes averses de pluie, des vents avec de belles rafales qui peuvent donc parfois amener quelques obstacles sur les voies de circulation, ce qui ne m'a pas encore été indiqué pour l'instant, mais ça peut être un contexte favorable et puis des chaussées particulièrement glissantes. Je vous le disais, quand il pleut sur autoroute, il faut réduire votre vitesse et faire attention à l'état de vos pneus pour éviter le phénomène d'aquaplaning. Écoutez à ce sujet Jérôme Donas, commandant de l'escadron départemental de contrôle des flux de l'Hérault.
11: L'aquaplaning, en fait, c'est quand le pneu n'arrive pas à évacuer l'eau et du coup, il n'y a plus d'adhérence. Plus le pneu est neuf et plus il arrive à évacuer, et plus il est usé, moins il en évacue. Et donc plus on risque de faire de l'aquaplaning. Donc il est nécessaire, pour éviter de faire l'aquaplaning, d'avoir des pneus en bon état et bien gonflés, de manière à ce qu'ils puissent évacuer le plus possible d'eau.
0: Jérôme Donas, donc de l'escadron départemental de contrôle des flux de l'Hérault. Je ne peux que vous inciter encore une fois à attendre un petit peu que les orages passent dans ce secteur. Si vous m'écoutez en amont, si vous nous écoutez avant de prendre la route, ce qui est un excellent réflexe, eh bien n'hésitez pas, prenez un petit peu de temps avant de prendre le volant pour pouvoir attendre que les orages passent. Voilà pour ces quelques situations. Je vous rappelle quand même qu'il y a 12 départements placés en vigilance orange par Météo France dans un large quart sud-ouest du pays. On surveille l'évolution de la situation. Ailleurs, comment ça se passe? Eh bien, je vais rester avec vous sur l'autoroute A62. Avec vous qui roulez en direction de Toulouse, un véhicule en panne dans la sortie de Castelsarrasin, sortie numéro 9 vient de nous être indiquée. Plus au sud, entre Bayonne et Toulouse, sur l'autoroute A64, direction Bayonne, 8 km après Orthez, la sortie numéro 8, au kilomètre 59. Une route vélo vient à l'instant même d'être ramassée. L'information vient de disparaître de mes écrans. Je n'ai donc pas m'y attarder. Je vous rappelle simplement qu'il y a des bouchons encore à cette heure-ci au sud de Bordeaux, sur les premiers mètres de l'autoroute A63, secteur géré par la direction des routes atlantiques, ou encore sur la rocade de Bordeaux, elle-même gérée par la direction des routes atlantiques. On surveille l'évolution de la situation.
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0: Avant de retrouver John Baptiste avec We Are dans un instant, je vous propose de reprendre le fil de notre rencontre avec l'un de nos invités de l'été, Amir Haddad, toujours au micro de Virginie Decorte.
12: Amir, on a coutume d'embarquer avec nos invités sur la route. Déjà, la route, qu'est-ce que ça vous inspire? Des souvenirs, d'enfance, de tournée?
13: Évidemment, des souvenirs d'enfance, parce que j'ai le souvenir qu'on partait en vacances avec la voiture. On n'avait pas trop l'occasion de prendre ni le train ni l'avion. Ça voulait dire qu'il fallait parfois, pour descendre sur la côte, nous qui vivions en banlieue parisienne, ça faisait 10 heures de route, 9 heures de route. Sur ces 9 heures de route, dans une voiture surchargée, où on n'avait pas toujours la place de s'asseoir sur la banquette arrière, moi j'ai des souvenirs de me disputer pour avoir un peu plus de place avec ma sœur ou mon frère. C'est des souvenirs qui peuvent être un peu relous sur le moment, mais qui deviennent les Madeleines de Proust avec le temps.
12: Ouais, carrément.
13: Et la musique qu'écoutait mon père, la radio qu'écoutait mon père, bref, beaucoup de souvenirs.
12: Et c'était direction la Côte d'Azur.
13: La plupart du temps pour la Côte d'Azur.
12: Sur la route des vacances en été, parce que beaucoup de nos auditeurs, c'est le cas, hein, sont
13: en
12: ce moment.
13: C'était la A7, si je ne m'abuse, non?
12: Il y a la A7, effectivement, l'autoroute du soleil, direction la Méditerranée. Donc c'était celle-là que vous preniez en famille.
13: Tout à fait.
12: Il y avait des pauses aussi, importantes.
13: Évidemment, mais bien sûr, on s'arrêtait. Des fois, on s'arrêtait pour la nuit dans un hôtel sur la route, pour que papa se repose, pour qu'on puisse aussi souffler un peu, parce que comme je vous disais, les conditions du voyage n'étaient pas les plus faciles.
12: Il n'y avait pas la clim non plus.
13: Il n'y avait pas la clim en plus. Mais voilà, mais c'était, on savait qu'on partait vers une, deux, trois semaines merveilleuses au soleil. Il
12: fallait les mériter.
13: Absolument.
12: La voiture, c'est un endroit clé pour écouter de la musique. Est-ce que ça vous arrive de trouver l'inspiration, Amir, ou de tester des chansons en roulant?
13: Tester des chansons en roulant. Alors d'abord, j'adore les écouter en voiture. Quand les chansons sortent du studio, je demande tout de suite à ce qu'on me les envoie pour pouvoir les écouter avec les haut-parleurs d'une voiture qui sont généralement peut-être le lieu où on écoute le plus la musique.
12: On écoute fort en plus.
13: Et qu'on écoute fort. Et je pense qu'avec la distraction partielle qu'on peut avoir parce qu'on est concentré sur la route, on a un recul sur la musique. On n'est pas comme en studio ultra concentré sur les moindres détails, on se laisse happer par l'atmosphère. C'est pour ça que j'aime aussi le faire quand je cours, j'aime aussi le faire quand je cuisine. En fait, avoir la musique en fond sonore, c'est différent et ça donne une perspective qui est très importante dans la période de création. Donc oui, systématiquement, je récupère mes titres en état de maquette et je les écoute dans la voiture.
12: On a parlé tout à l'heure de votre actu en tant que comédien, pour autant, et on en sait quelque chose sur le 107.7, vous n'avez pas délaissé la musique. Votre dernier album, C'est Amir, a d'ailleurs été certifié disque d'or.
13: Oui, c'est très touchant pour moi parce que c'est un album spécial, je dirais un peu hors circuit, parce que c'est un album hommage à ma mère et à des événements douloureux que j'ai vécu pendant un temps. C'est d'ailleurs la raison pour laquelle cet album est sorti deux fois, une fois dans sa version ombragée, on va dire, et par la suite dans sa version lumineuse, pour prouver que la musique peut guérir, peut aider à voir la lumière.
12: Merci beaucoup Amir d'avoir été avec nous.
13: C'est moi qui vous remercie.
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La musique de John Baptiste sur le 107.7 We Are. Nous allons dans quelques instants reparler dans le détail de vos conditions de circulation. De très violents orages actuellement dans le secteur d'Agen, entre Toulouse et Agen sur l'autoroute A62. Mais c'est vraiment la région d'Agen qui est très concernée à cette heure-ci. Dans la mesure du possible, arrêtez-vous en amont les aires de repos, les aires de service, en attendant que la situation se décante un petit peu, que la situation météo se calme. Si vous êtes malgré tout dans le secteur, gardez de bonnes distances de sécurité. Ça roule parfois à faible vitesse dans ce secteur. On garde un œil sur l'évolution de la situation. On en reparle après. Oria.

0: Oria, soirée mondaine sur le 107.7. La soirée, nous, elle est pluvieuse surtout. On va en refaire le point sur l'évolution de la situation dans quelques instants avant d'écouter. Ce n'est pas un hasard. Jerry Halliwell, It's Raining Men.
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0: 18h47 et nous allons évidemment nous attarder sur la situation météo avec de la pluie et pas qu'un peu dans le secteur d'Agen, un très violent orage qui stagne actuellement du côté de la région d'Agen, donc l'axe Bordeaux-Toulouse, l'autoroute A62. Encore une fois, j'insiste, il vaut mieux éviter la zone, en tout cas pour le moment, le temps que l'orage s'en aille. Si vous êtes malgré tout dans le secteur, il faut adapter votre conduite, écoutez.

Aborder la zone. Du côté des départements en vigilance orange, ils sont toujours au nombre de 12. Et je vous rappelle, sur cet axe Bordeaux-Toulouse, en direction de la Ville Rose, qu'un véhicule est arrêté en difficulté dans la sortie pour Castelsarrasin, sortie numéro 9. Je change totalement de secteur, je vous retrouve entre Bordeaux et Lyon, l'autoroute A89, la traversée du Puy-de-Dôme, présence d'un animal errant sur la 89, entre la Bourboule-Le Mont-d'Or, sortie 25, et Ussel-Est, sortie 23, kilomètre 306. Et puis encore quelques ralentissements et autres bouchons qui faiblissent un petit peu malgré tout du côté de Bordeaux pour prendre la direction du sud. On aura l'occasion d'en reparler. Et comme promis, le retour de la musique, voici Jerry Halliwell.

Dans la famille Chédid, je demande l'un des enfants de Louis. C'était Joseph Chédid avec Hey Friend sur le 107.7. Passez une excellente soirée, malheureusement sous la pluie. Alors dans le secteur d'Agen, ça se calme un peu. Par contre, bien, je me suis baladé du côté des caméras de l'autoroute à Avin dans le secteur de Cahors. Et là aussi, c'est un véritable déluge qui vous attend dans ce secteur. Prenez 1000 précautions, hein, notamment aux abords du kilomètre 360, où vraiment l'autoroute est sous un rideau d'eau, tout simplement. De violents orages également dans ce secteur. Et puis, je surveille ceux qui approchent de Pamiers, donc de l'autoroute A66 et ensuite de l'autoroute A61. Bref, 12 départements placés en vigilance orange encore à cette heure-ci. On fait le point sur la situation dans les prochains kilomètres après l'actu de 19h.

0: Dion Faris sur le 107.7 avec Aïno. Dans un instant, on parlera de vos conditions de circulation. Restez bien calés sur le 107.7, ce sera après l'actu et la météo. Soyez les bienvenus, il est 19h.
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2: Bonsoir à tous. En Grèce, le gigantesque feu près d'Athènes reprend malgré des moyens humains et aériens importants. Il brûle depuis 4 jours à une 40aine de kilomètres au nord-ouest de la capitale grecque. Une 15aine de localités ont été évacuées au total. Les pompiers ont bien du mal à le contrôler à cause de fortes rafales de vent. En France, dans le Var, les pompiers redoutent une nouvelle bataille contre les flammes alors que le vent se renforce. Le feu qui s'est déclaré vendredi près du massif du Gros Bessillon a parcouru plus de 1800 hectares. En Gironde, le méga feu qui a parcouru 42 000 hectares est lui désormais fixé. Les habitants du Porge et de l'Esch-Cap-Ferret ont été autorisés à regagner leur domicile cet après-midi. Les conditions météo restent compliquées. Dans le sud-est, 20 départements de la moitié est restent en vigilance orange canicule, dont le Var. Par ailleurs, 12 départements du sud-ouest sont en vigilance orange aux orages en ce début de soirée. Météo France anticipe une importante activité électrique, de fortes chutes de grêle, de fortes rafales de vent et de très fortes intensités de précipitations. Le chef Jean Humbert, placé en garde à vue, ses avocates avaient déjà affirmé qu'il était entendu depuis ce matin par des enquêteurs. Il est visé par au moins 2 plaintes pour violence conjugale déposées par 2 de ses ex-compagnes, dont l'ancienne Miss France Alexandra Rosenfeld. L'ancien gagnant de Top Chef n'occupe plus ses fonctions de chef du restaurant étoilé Le Plaza Athénée en raison des accusations dont il fait l'objet. Jean-Vincent Placé sera jugé le 9 octobre pour agression sexuelle sur 2 femmes, déjà condamnées en 2021 pour harcèlement sexuel sur une gendarme. L'ancien secrétaire d'État écologiste conteste les faits qui lui sont reprochés dans cette nouvelle affaire. Et puis le sport, parti seul à 88 km de l'arrivée, la Norvégienne Sigrid Oxet remporte la 3e étape du Tour de France femme à Poligny. Elle s'empare du maillot jaune. La Norvégienne de 27 ans a su résister à la double championne du monde, Lotte Kopecky. Il est 19h02, c'est la fin de ce flash. L'infotrafic revient dans un instant, juste après un point sur la météo.
0: Merci beaucoup Florence. 12 départements donc du sud-ouest en vigilance orange pour orages, des orages qui donnent de la grêle, beaucoup de pluie par endroit et ce en très peu de temps, et le tout accompagné par de fortes rafales. C'est actuellement la région de Cahors qui est bien occupée par ces très fortes averses. Il y en a aussi encore au nord d'Agen désormais. Si vous avez l'intention de rejoindre le réseau secondaire dans le secteur de Villeneuve-sur-Lot par exemple, c'est là que les orages sont les plus intenses. Il y en a aussi dans le secteur de l'Ariège ou encore qui se rapproche de la région entre Carcassonne et Castelnaudary. Si vous avez l'intention de prendre l'autoroute Toulouse-Méditerranée, ça va vous concerner. On va évidemment surveiller l'évolution de la situation. Demain, retour d'un ciel beaucoup plus calme sur le sud-ouest avec des nuages très régulièrement et des orages qui devraient rester un peu fixés sur le massif central. La météo des forêts annonce toujours un risque élevé pour la vallée du Rhône, le Languedoc et une bonne partie de la région provençale Côte d'Azur. Je vous rappelle que 9 feux sur 10 sont d'origine humaine. Pour les éviter, prenez les bons réflexes. Ils sont à retrouver sur le site feu-forêt. .gouv.fr. Les températures pour demain matin, 22 à Toulouse, 23 à Bayonne, Agen et Bordeaux, 24 pour la région de Clermont-Ferrand.
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0: 9h passées de 3 minutes et le trafic reste toujours et encore rythmé par la pluie. C'est vraiment la principale information à vous transmettre. Je vous redonne ce chiffre. 12 départements placés en vigilance orange par Météo France. Ça se calme du côté d'Agen. Ça reste assez intense. Du côté de Toulouse, on va garder un œil sur l'évolution de la situation, bien entendu. Situation pluvieuse. En attendant, je compte sur vous pour garder de bonnes distances de sécurité et ralentir. La pluie, c'est un des phénomènes naturels. Vous aurez beau avoir le meilleur des véhicules, il y a un moment où il va atteindre ses limites, notamment en termes d'évacuation de l'eau vis-à-vis de ses pneus. Donc, pensez, pour éviter l'aquaplaning, à ralentir, c'est primordial. Une fois que vous partez en aquaplaning, là, il n'y a plus rien qui vous retient et vous confiez le volant aux lois de Newton qui vous enverront bien dans la trajectoire qui reste la plus rectiligne possible. Si on épargne les frottements, si on se souvient un peu de ses cours de physique, quoi qu'il en soit, c'est rarement une très bonne issue. Donc voilà, ralentissez. Et si c'est trop intense pour vous, n'hésitez pas, arrêtez-vous sur une aire de repos, sur une aire de service en toute sécurité. en attendant que l'orage passe. Voilà pour tout ce que j'avais à vous rappeler en termes de météo. Du côté des quelques événements que j'ai à vous annoncer, on parle d'un obstacle, d'un tuyau métallique entre le secteur d'Agen et celui de Toulouse sur l'autoroute A62, direction Toulouse, 7 km après Agen, la sortie numéro 7, au kilomètre 130. Et puis sur l'axe Bordeaux-Lyon, l'autoroute A89, vous êtes concerné par un animal errant qui aurait été aperçu dans le secteur de Labourboule-le-Mont-d'Or, la sortie numéro 25. Là, vous êtes concerné dans les deux sens de circulation aux abords du kilomètre 306.
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La musique d'Adoza sur le 107.7, c'était Talk to You. Moi, je vais vous parler, effectivement, et avec toujours la météo au programme de vos conditions de circulation. Le secteur de Cahors sous un véritable déluge par endroit, des chaussées particulièrement détrempées. Ça va un petit peu mieux du côté d'Agen. Ce n'est pas pour autant que tout est terminé dans le sud-ouest du pays. On va surveiller l'évolution de la situation. 12 départements placés en vigilance orange par Météo France. On en reparle après. Cœur de pirate, voici Comme des enfants sur le 107.7.

0: Cœur de pirate comme des enfants dans un instant. C'est la musique de Manon Lisa, le petit pêcheur que nous retrouverons. Mais ce sera surtout après vos conditions de circulation qui arrivent dans moins d'une minute.
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5: 19h passé de 16 minutes, c'est un trafic qui n'a pas beaucoup évolué. Encore une fois, c'est la pluie qui domine avec des orages assez violents. Alors, ils sont désormais au nord d'Agen pour ceux qui nous ont concernés sur la 62. Ce n'est pas pour autant que l'eau s'est arrêtée de tomber du ciel. Sachez qu'il y a aussi beaucoup de pluie dans le secteur de Cahors avec des orages assez régulièrement annoncés et que j'aperçois au retour caméra ici en studio, même si ça s'est un petit peu calmé au sud de Cahors, c'est désormais au nord que vous allez être amené donc à bien lever le pied pour pouvoir traverser cette zone en toute sécurité. Mais sinon, dans l'ensemble, ça se passe bien. Je vous rappelle quand même ce chiffre, 12 départements placés en vigilance orange par Météo France. Un petit mot rapidement de l'axe entre Toulouse et Bordeaux, l'autoroute A62. Vous roulez en direction de Toulouse, 13 km après l'Aréole, sortie numéro 4, km 65. Un obstacle, des morceaux de pneus se trouveraient sur la voie la plus à droite. Les services de l'autoroute sont prévenus. C'est Valentin, le patrouilleur, qui est amené à se rendre sur place. Pensez à sa sécurité, il va agir pour la vôtre. Enfin, je terminerai avec l'autoroute Bordeaux-Lyon, l'autoroute A89. Si vous traversez le massif central et plus particulièrement le Puy-de-Dôme, notez qu'au niveau de la sortie pour la Bourboule, le Mont-d'Or, sortie numéro 25 au kilomètre 306, un animal errant a été aperçu près des voies de circulation. Et là, c'est Dany qui est en train d'intervenir donc dans ce secteur. Voilà, vous savez désormais tout. Sinon, partout ailleurs, je n'ai absolument rien d'autre à vous indiquer. La musique de Lynn Marlin avec Where I'm Headed arrive dans un instant, juste après, comme promis, Manon Lisa.

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La musique de Lynn Marlin sur le 107.7 à l'instant pour vous accompagner. J'espère que tout se passe bien pour vous. Dans un instant, on va revenir évidemment sur des conditions de circulation liées surtout à la météo, de la pluie hein, sur une grande partie du sud-ouest de la France. Toujours cette vigilance orange qui continue donc de nous occuper. Des orages, vous en apercevrez dans la région entre Carcassonne et le secteur de Castelnaudary, mais aussi dans la région au sud de Toulouse sur l'autoroute A66, l'Ariège. Et puis également dans la traversée de l'Axe entre Montauban et le secteur de Brive-la-Gaillarde, l'autoroute A20, avec pas mal de zones où vous êtes amené à bien lever le pied. Je garde un œil sur tout cela avec vous. Je vous accompagne avec ces difficultés, cette pluie qui continue de rythmer notre trajet ensemble. Et on en reparle après les Black Eyed Peas. Let's get retarded.

0: La musique des Black Eyed Peas, Let's Get Retarded, pour rouler ensemble, titre sorti, attends, accrochez-vous bien, en 2004. Oui, ça fait déjà plus de 20 ans. Dans un instant, un nouveau point complet sur vos conditions de circulation, un trafic qui reste rythmé surtout et encore par la pluie du côté de l'Ariège, mais pas seulement sur l'axe entre Toulouse et Montauban, l'autoroute à A20, avec vraiment un orage qui est en train de remonter toute l'autoroute et qui suit littéralement l'autoroute. Je vais vous en reparler, bien entendu, dans un très court instant. Restez avec nous et puis n'oubliez pas que dans quelques secondes, à votre rendez-vous de l'été, les danses de l'été, ces tubes qui nous ont accompagnés pendant nos vacances et que nous sommes nombreux à connaître encore par cœur. Aujourd'hui, retour sur Yakalelo, un succès planétaire qui a fait danser la France entière à la fin des années 90. Ce sera juste après vos conditions de circulation.
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0: À 19h30, toujours et encore la pluie au programme, c'est l'info principale de cette fin de journée. 12 départements placés en vigilance orange par Météo France depuis 16h hein, pour de violents orages que vous allez apercevoir. Hein. De toute manière, au nord de Cahors, c'est là qu'ils sont désormais les plus violents. Ils sont possiblement accompagnés d'averses de grêle, c'est en tout cas ce qu'indique le radar de Météo France. Donc dans tous les cas, pensez à prendre 1000 précautions dans ce secteur, à commencer avec une vitesse adaptée et de bonnes distances de sécurité. N'hésitez pas encore une fois à marquer la pause, les aires de repos, les aires de service sont toujours là pour vous accueillir en attendant que la situation s'améliore. Un orage, ça ne dure jamais trop longtemps, mais cela, selon le bulletin de Météo France, ont une mobilité qui reste limitée. C'est en tout cas dans ces termes que le bulletin de Météo France est rédigé. Donc, sachez que ça peut stagner un peu sur certains secteurs. Donc, on va surveiller l'évolution de la situation. Comme d'habitude, je garde un œil très attentif aux différents radars qui sont à ma disposition. Voilà pour les quelques infos que j'avais à vous transmettre. Je vous retrouve très rapidement sur l'axe Bordeaux-Toulouse, l'autoroute A62 que vous empruntez peut-être actuellement en direction de Toulouse. J'allais vous indiquer un événement sur les voies. Ce n'est désormais plus le cas. C'est tant mieux. On va garder un œil ailleurs sur toujours ces mauvaises conditions météo. Je n'hésite pas à interrompre le programme. Vous le savez, si j'ai besoin d'intervenir.
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0: Merci de nous avoir choisis. Bon courage si vous avez de nombreux kilomètres encore à faire en ce lundi 19h32. Eh bien, je vous propose de danser un peu. C'est l'heure de redécouvrir ces tubes de l'été qui nous faisaient danser. Aujourd'hui, retour sur Yakalelo avec Christelle Molon.
9: À l'été 1998, difficile d'échapper à Yakalelo. Ce titre du groupe franco-algérien Nomads s'impose alors comme l'un des plus gros succès de l'année, grimpant jusqu'à la deuxième place des ventes en France et décrochant un disque de diamant avec plus d'un million d'exemplaires écoulés. Le secret de sa réussite tient d'abord à son métissage musical. Les compositeurs Philippe Jacquot et Laurent Dafurio mélangent une base dance-pop très efficace, taillée pour les radios et les clubs, à des sonorités venues du Maghreb. Au cœur du morceau, un soupçon de rap et surtout la voix d'Ahmed Aminou Takjout, chanteur algérien et multi-instrumentiste qui apporte une couleur unique, grâce notamment à la gaïta, un instrument à vent traditionnel de la famille du hautbois, dont le timbre puissant ouvre le morceau et lui donne immédiatement son identité. Autre particularité, le mot Yakalelo ne signifie rien. Il a été choisi pour sa musicalité et son pouvoir d'évocation. Cette formule simple, facile à retenir et à chanter, contribue largement à l'universalité du titre qui dépasse les barrières de la langue. Signe que ce tube reste indémodable, le DJ et producteur lillois Verda vient d'en proposer sa version 2026 dans laquelle on retrouve la fameuse Gaïta. Ajoutez-y des images de désert marocain, un parfum d'évasion et une diffusion massive sur les radios de l'époque et vous obtenez la bande-son parfaite des vacances de 1998, un de ces morceaux qui sentent le soleil, les longues routes d'été et les souvenirs qu'on n'oublie jamais.

0: un titre littéralement d'un autre siècle, en 1998. C'était Yakalelo des Nomades, l'une de vos danses de l'été sur le 107.7. Un rendez-vous à découvrir sur la route de vos vacances, mais aussi sur notre site et notre application. J'espère que tout se passe bien pour vous malgré la pluie qui continue de vous accompagner avec ces orages, toujours sur l'autoroute A20 et sur l'autoroute A66 pour les axes qui nous concernent. Il y en a aussi sur l'autoroute A61, l'axe Toulouse-Méditerranée. On refait le point sur la situation aux alentours de 19h45, mais sinon partout ailleurs c'est le calme plat. Si vous n'êtes pas confronté à la pluie, rassurez-vous, le trafic est très calme. Je vous propose, puisque nous sommes dans le sud-ouest du pays, de faire honneur à la musique qui vient du sud-ouest, et en particulier de Toulouse. Voici le duo Big Flo et Oli avec Papa.
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0: Moi, c'était Maëva avec Supernova. Restez avec nous, l'infotrafic dans le détail dans quelques secondes.
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0: 19h passé de 45 minutes, nous gardons un œil sur des conditions de circulation qui restent pluvieuses. C'est vraiment la principale information. Avant de vous parler de la pluie, très rapidement, le secteur de Toulouse. D'abord un obstacle sur les voies du périphérique, si vous êtes en direction de Montpellier de Narbonne, kilomètre 235, c'est-à-dire en sens intérieur. Et ça se passe plus précisément au niveau de l'Asbord, la sortie numéro 17. Et puis entre le péage de Toulouse Sud et Montgiscard, sortie 19.1, on est au sud-est de Toulouse. Sur l'autoroute A61, notez la présence d'un piéton qui aurait été aperçu marchant près des voies de circulation. Ailleurs, il pleut, et ça je pense que vous l'apercevrez dans de très nombreux secteurs. Sur la 61, notamment entre Castelnaudary et le secteur de Carcassonne, où c'est un véritable déluge là encore, des chaussées particulièrement détrempées. Et puis là où il pleut assez intensément, au moment où je vous parle, d'après les différents radars que j'ai sous les yeux, c'est surtout sur l'autoroute A20, avec ces cellules orageuses qui remontent lentement mais sûrement du côté de Brive-la-Gaillarde, et qui donc s'en rapproche en empruntant quasiment le tracé de l'autoroute A20. Donc n'hésitez pas à bien lever le pied, à augmenter les distances de sécurité, et si vous n'aimez pas trop les orages, eh bien n'hésitez pas à reporter un petit peu votre trajet. Ce n'est pas pour autant qu'il ne pleut pas ailleurs dans le sud-ouest du pays, mais il pleut de manière moins intense. Je garde un œil sur l'évolution de la situation. Je vous rappelle le chiffre de cette soirée, 12 départements placés en vigilance orange par Météo France. Shakira et Rihanna se préparent dans un instant. Can't Remember to Forget You, ce sera juste après Calogero en duo avec Ibrahim Malouf. Voici Paris qu'on s'aime encore.

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1: Shakira, Rihanna sur le 107.7. Passez une agréable soirée. Bon courage si vous devez traverser les orages qui sont en cours. Ils sont essentiellement concentrés sur l'autoroute entre Montauban et Brive-la-Gaillarde. Une bonne partie de l'autoroute à 20 pour la partie qui nous concerne. Sinon ailleurs, les quelques événements que j'ai pu citer auparavant sont désormais terminés. Des orages, vous en rencontrerez donc aussi sur l'axe Toulouse-Méditerranée, l'autoroute A61, en particulier dans le secteur de Carcassonne. On surveille l'évolution de la situation ensemble. En attendant, de votre côté, n'hésitez pas à lever le pied et augmenter les distances de sécurité. On ne le répétera jamais assez. La route ensemble et en musique avec Misty Oldland dans quelques secondes. Ce sera après Marguerite.

0: Misty Hodland pour refermer cette heure passée ensemble. Une autre voix du 107.7 arrive dans un instant. Soyez les bienvenus, il est 20h.
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2: Bonsoir à tous. Du nouveau sur le front de l'incendie dans le Var, le préfet a fait un point ce soir. Il s'agit de la première journée durant laquelle il n'y a eu aucune évacuation ou confinement. C'est félicité Simon Babre. La commune de Corins, qui a subi 3 assauts successifs du feu et dont 52% de la superficie a brûlé, a été la plus impactée. Elle sera particulièrement accompagnée pour la suite. Cette nuit, nous espérons que le combat de fourmis va pouvoir se poursuivre, a expliqué le préfet. 1500 pompiers vont rester sur place alors que le feu n'est toujours pas fixé. 12 départements du Sud-Ouest sont en vigilance orange aux orages. En ce début de soirée, Météo France anticipe une importante activité électrique, de fortes chutes de grêle, de fortes rafales de vent et de très fortes intensités de précipitations. Par ailleurs, 20 départements de la moitié Est restent également en vigilance orange canicule. Et dans ce contexte, l'Office français de la biodiversité alerte sur une sécheresse inédite en France, une situation historique et critique pour les petits cours d'eau français et sur une dégradation exceptionnelle de l'état des rivières à la fin juillet. 1373 cours d'eau surveillés par l'institution sont touchés par des ruptures d'écoulement ou des assecs. Il s'agit de la situation la plus critique jamais enregistrée à cette période de l'année. Intermarché a subi une cyberattaque ces derniers jours visant les fichiers clients associés à son service Drive. Près de 300 000 clients sont concernés par une fuite de données. Le groupe Mousquetaire assure qu'il n'y a pas eu d'accès aux données bancaires. Une plainte a été déposée. Le chef Jean Humbert, placé en garde à vue, ses avocates avaient déjà affirmé qu'il était entendu depuis ce matin par des enquêteurs. Il est visé par au moins 2 plaintes pour violence conjugale déposées par 2 de ses ex-compagnes, dont l'ancienne Miss France Alexandra Rosenfeld. L'ancien gagnant de Top Chef n'occupe plus ses fonctions de chef du restaurant étoilé Le Plaza Athénée en raison des accusations dont il fait l'objet. Et puis le sport, elle a signé cet après-midi la plus belle victoire de sa carrière. Partie seule à 88 km de l'arrivée, Sigrid Oxet a remporté héroïquement la 3e étape du Tour de France Femmes à Poligny. Elle s'empare du maillot jaune. Il est 20h02, c'est la fin de ce flash. Dans une heure, vous retrouverez la délicieuse Marine Gibert pour l'actualité. L'infotrafic revient dans un instant, juste après un point sur la météo.
3: Eh bien, merci Florence. Alors, actuellement, 12 départements du Sud-Ouest sont placés en vigilance orange orage et vous le constatez, il y a de la pluie, des orages qui remontent depuis les Pyrénées en direction de l'ouest du Massif central. Attention, par moments, ils peuvent être particulièrement violents. Il y a aussi 20 départements du Sud-Est qui restent placés en vigilance orange et canicule et qui le resteront demain, mardi. Mardi, en cours de journée, l'instabilité se renforcera et des averses orageuses parfois marquées se déclencheront, mais là, sur la partie est du pays. Et à l'ouest, le temps sera plutôt calme. Les températures demain après-midi, 32 à 35 degrés dans la capitale, l'extrême nord-est et de la vallée du Rhône à l'arrière-pays méditerranéen. Ailleurs, des maximales plutôt en baisse, 25 à 31 degrés. 30 degrés attendus à Bordeaux et à Toulouse.
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3: Très bon voyage à vous, il est 20h passé de 3 minutes et il est temps de parler de vos conditions de circulation, alors qui sont plutôt très bonnes dans l'ensemble sur les autoroutes du sud-ouest du pays. En ce lundi soir, le trafic est fluide partout, mais attention, il y a de la pluie, il y a des orages, il y a aussi, c'est donc 12 départements du sud-ouest placés en vigilance orange orage et vous êtes concernés sur une partie donc de ces départements du sud-ouest. Actuellement, il y a des orages entre Brive et le secteur de Cahors, des orages également au sud de Toulouse, entre Toulouse, Castres et le secteur de Carcassonne jusqu'à Narbonne. Et puis sinon, des pluies par-ci, par-là. En tout cas, tenez en compte, adaptez bien votre façon de conduire. C'est vraiment très important. Et puis, voilà, j'ai parlé peut-être un petit peu trop vite. À l'instant, on m'indique que sur l'autoroute A63 Landes, il y a un obstacle ou des obstacles. Alors, vous êtes dans le sens Bordeaux vers l'Espagne. C'est après La Bouère et il s'agit de cartons sur bande d'arrêt d'urgence et la voie de gauche au niveau du terre-plein central. C'est au kilomètre 78. Le patrouilleur est donc sur place. Il est en train de ramasser ses cartons. Donc, vous voyez de loin les feux lumineux de son fourgon. Cela veut dire qu'il est en intervention. Suivez bien les consignes de la sécurité et ça commence toujours par ralentir, bien évidemment. Voilà, sinon partout ailleurs, vous roulez bien.
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0: Lady Gaga pour vous accompagner ces derniers kilomètres. Il est 20h12. Retour à vos conditions de circulation pour vous dire que vous roulez bien. Plus d'obstacles, aucun événement particulier. Mais la météo, c'est beaucoup de pluie pour le constater, en tout cas dans certains secteurs du sud-ouest du pays, et des orages entre Brive et Cahors et entre Toulouse, le secteur de Castres, le secteur de Carcassonne. Adaptez bien votre façon de conduire, bien sûr. Levez le pied et maintenez bien des distances de sécurité suffisantes. Allez, on part à la campagne avec Benabar et je vous retrouve juste après.
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1: Soyez les bienvenus à l'écoute du 107.7. Il est 20h16 en ce lundi soir et j'espère que tout va bien de votre côté. Alors en ce qui concerne les conditions de circulation sur le sud-ouest du pays, sur les autoroutes où vous circulez, eh bien vous circulez tout à fait bien. Il n'y a aucun événement particulier en ce qui concerne le trafic. Vous roulez tout à fait bien de ce côté-là. En revanche, côté météo, il faut faire très attention puisqu'il y a des orages, il y a des pluies, il y a des orages. Actuellement, entre Brive et Cahors, du côté de Périgueux également, c'est là qu'il se dirige. Et puis au sud de Toulouse, dans le secteur bientôt d'Albi, de Castres, de Carcassonne, attention à ces salves orageuses. Je rappelle que 12 départements du sud-ouest sont placés en vigilance orange orage jusqu'à minuit et que vous êtes donc pleinement concernés. Soyez extrêmement vigilants. Mais notez qu'en tout cas, c'est la seule information à vous donner. Côté trafic, vous êtes bien prudent, tout va bien. Le prochain quart d'heure, eh bien, on va parler littérature avec trois livres originaux qui se dévorent facilement et il ne faut pas passer à côté. Cet été, on va vous les présenter dans notre rendez-vous marque-page aux alentours de 20h35. Très bon voyage à toutes et à tous. Dans l'immédiat, on fait la route avec Angèle Dilleux.

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Hysteria, le tout dernier titre de Madonna, extrait de son 15e album studio qui est sorti en ce mois de juillet, tout début juillet de cette année. Très bon voyage à vous, il est 20h26 et tout va bien côté trafic, vous roulez bien, vous êtes bien prudent, et il le faut parce que côté météo, il y a pas mal de pluie dans certains secteurs et surtout des orages entre Brive et Cahors, du côté de Périgueux également, vous êtes bien concernés par ces difficultés, et puis des orages sur le triangle entre Toulouse, Carcassonne, Castres et Albi. Voilà, là aussi, soyez particulièrement attentifs. On revoit tout cela dans les prochains kilomètres. Tout de suite, The Avener et Kim Churchill.

0: Comment roulez-vous? Comment évoluent vos conditions de circulation? Je vous dis tout dans un instant.
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0: 20h30, vos conditions de circulation, eh bien vous roulez bien et vous êtes très prudent sur les autoroutes du sud-ouest du pays, car la météo n'est pas clémente. 12 départements du sud-ouest sont placés en vigilance orange pour orages violents jusqu'à minuit. Et c'est le cas dans certains secteurs actuellement, entre Périgueux, le secteur de Brive, au sud de Brive également, dans les secteurs de Souillac par exemple. Eh bien, il y a des orages relativement importants, des chaussées détrempées. D'ailleurs, ce soir, ces orages remontent depuis les Pyrénées en direction de l'ouest du Massif central. Donc, ils peuvent être particulièrement violents avec une importante activité électrique. Des chutes de grêle, de fortes rafales de vent, de très forte intensité de précipitations donnant des cumuls importants en très peu de temps. Voilà, c'est le programme, d'où la vigilance orange. Notez que l'accalmie interviendra en seconde partie de nuit. Mais dans l'immédiat, eh bien, vous êtes dans ces secteurs-là, adapter votre façon de conduire. Et puis de la pluie sur le triangle, donc Toulouse, Albi, Castres, le secteur de Béziers en passant par Carcassonne, de la pluie et des orages, mais également de la pluie sur une partie des Pyrénées. Mais avec cela, de nombreux départements sont confrontés à la sécheresse et donc exposés au risque de feux de forêt et de végétation. Soyez très vigilants et n'oubliez pas, un seul mégot jeté par la fenêtre de votre véhicule peut déclencher un incendie et ravager des hectares en quelques minutes. Écoutez ce même message en anglais.
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0: Alors si vous êtes fumeur, eh bien, partez équipé avec un cendrier de poche par exemple.
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0: Tout au long de l'été, le 107.7 s'occupe de vous trouver des idées de lecture pour les vacances. Dans un instant, dans Marque-Page, il sera question de trois livres faciles à lire et dont il serait dommage de faire l'économie. Rendez-vous, eh bien, juste après Placebo. Bon voyage et très belle soirée à vous. 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
1: Placebo, ces derniers kilomètres vous accompagnent. Attention à la pluie, aux fortes pluies, aux orages actuellement, aux fortes rafales de vent entre Périgueux, Brive et le secteur de Souillac. Voilà, les orages sont vraiment importants. On est dans les départements qui sont placés en vigilance orange pour orage, et cela jusqu'à minuit. Donc, redoublez d'attention. C'est l'heure de notre rendez-vous marque-page consacré aux livres. Si vous faites une halte en librairie pendant vos vacances, voici trois idées de lecture. Trois livres dont il serait dommage de faire l'économie. Voici la sélection de Francine Thomas.
2: À chaque rentrée littéraire, sa révélation. En attendant celle des prochaines semaines, il est bon de remettre en lumière une jeune autrice révélée à l'automne dernier. Avec La Bonne Mère, Mathilda Di Matteo signe un premier roman impertinent, drôle et touchant, dont le personnage principal est une mère de famille marseillaise, une véritable cagole dont il n'est jamais question ici de se moquer. Avec Véro, Mathilda Di Matteo dresse au contraire le portrait d'une cagole flamboyante.
3: Je trouve ça triste en fait que la cagole existe toujours uniquement pour son apparence. Parce que c'est à la fois la féminité exubérante, débordante, c'est aussi une féminité qui emprunte au code de la masculinité parce que parle fort, prend beaucoup de place dans l'espace public, et c'est une féminité populaire. Et elle existe rarement en tant que personne, c'est une icône sans intériorité. Alors avec Véro, j'ai essayé de lui donner toute une voix intérieure, hein, une sorte de monologue hyper percutant, drôle, et je pense que c'est difficile de se moquer d'un personnage qu'on aime autant.
2: Le livre suivant ne passe pas par Marseille, mais nous emmène dans de nombreuses régions. Après une fausse couche, Marie s'enfonce dans une tristesse sans fond. Pour la sortir de ses pensées mélancoliques, son compagnon Orso improvise un road trip ponctué par les visites de musées les plus insolites les uns que les autres. Voyage, voyage. Dont le titre, et vous l'aurez peut-être compris, Voyage, Voyage, est une ode au chemin de traverse, à l'improvisation, aux haltes non instagrammables, dont se dégage une poésie du quotidien et une fantaisie réjouissante. Victor Pouchet nous amuse et nous émeut et signe un livre d'une tendresse infinie. Enfin, ne ratez pas le dernier roman photo des éditions du Seuil, concocté cette fois par Audrey Dana. Love Dating, sous-titré ce très court moment d'espoir, met en scène des rencontres amoureuses tirées d'histoires vraies. Il s'agit, dit Audrey Dana, d'une célébration du ridicule, un musée de nos désastres, un rite de purification par le rire, aux côtés notamment de Franck Dubosc, Alex Vizorek, Marina Hens ou encore Maurice Barthélémy. On résume, voici trois lectures que vous ne regretterez pas. La Bonne Mère de Mathilda Di Matteo chez l'Iconoclaste. Voyage, Voyage de Victor Pouchet chez Gallimard. Love Dating d'Audrey Dana au Seuil.
1: Eh bien, merci Francine. D'autres idées de lecture avec les marque-pages de Francine Thomas sont à retrouver en replay sur toutes les plateformes d'écoute et sur notre site internet. Je vous retrouve dans quelques minutes après Pierre-Paul Jacques et Muse.

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1: Soyez les bienvenus à l'écoute du 107.7. Il est 20h47 et il est temps de reparler de vos conditions de circulation. Alors, qui sont bonnes côté trafic, ça c'est certain sur les autoroutes du sud-ouest du pays, mais côté météo, ce n'est pas du tout le cas. Nous avons une perturbation pluvieuse et orageuse qui traverse le sud-ouest du pays, où 12 départements du sud-ouest sont placés en vigilance orange orage jusqu'à minuit. Et c'est vrai qu'en ce moment, la perturbation concerne, pour les orages tout au moins, le secteur entre Brive et Périgueux. Vous faites extrêmement attention, ces orages peuvent être violents, particulièrement avec un risque de chute de grêle, de fortes rafales de vent et de fortes intensités de précipitations. Donc si vous êtes concerné au moment où vous passez, bien sûr vous réduisez votre vitesse, vous conduisez de manière très très souple et vous maintenez des distances de sécurité vraiment suffisantes avec tous ceux que vous suivez pour ne prendre aucun risque et pouvoir réagir à temps en cas d'un prévu. Et puis sinon, il y a de la pluie sur une partie des Pyrénées, du côté de

dépanneurs de ce côté-là. Voilà pour les informations qu'il fallait vous donner. Si vous roulez sur un autre secteur où je n'ai rien mentionné, c'est que tout va bien. Alors, prochain rendez-vous trafic détaillé, c'est tous les quarts d'heure, vous le savez. Le prochain, c'est après la météo et l'actualité de 21h. Je vous retrouve d'ici la fin de l'heure, ça c'est certain, et de façon plus rapide, en géolocalisation si nécessaire. Tout de suite, c'est la musique avec le duo entre Pascal Obispo et Icare.

Oxygène, Amanda à Bourgneuf sur le 107.7. Très bon voyage à 20h56. Vous roulez toujours aussi bien. Mais il y a toujours ces orages qui peuvent être violents en ce moment, essentiellement dans la région allant de Périgueux jusqu'à Brive, jusqu'à Tulle maintenant. C'est une perturbation qui se déplace peu à peu. Au sud de Brive également, attention à ces orages qui peuvent être ponctuellement violents. Ce voyage, on le termine et on termine cette heure plus exactement avec le duo entre Tina Turner et Rod Stewart. Bon voyage et belle route à vous.

0: Excellente route à vous. Il est 21h. Il est temps de retrouver l'actualité.
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0: Bonsoir à toutes et à tous. La vigilance reste de mise dans le Var, car même si la situation est stabilisée, le feu hors norme qui ravage la montagne du Gros Bessillon n'est toujours pas fixé. Environ 1850 hectares ont été parcourus en 4 jours suite à une reprise de l'incendie. La commune de Corins, qui a subi 3 assauts successifs des flammes et dont 52% de la superficie a brûlé, a été de loin la plus impactée. 1500 pompiers vont encore rester sur place dans le département. En Gironde, le méga-feu est là fixé. Pour le coup, les habitants ont pu aujourd'hui retrouver leur logement, mais une autre bataille commence. Entre 4 et 5 millions de tonnes de pins calcinés devront être abattus et évacués dans les prochains mois pour sécuriser le massif. Objectif, limiter les risques de prolifération du scolyte sténographe, un insecte capable de détruire les arbres fragilisés. 12 départements du sud-ouest du pays sont en vigilance orange aux orages en cette fin d'après-midi. Météo France anticipe une importante activité électrique et des chutes de grêle ainsi que des fortes rafales de vent. Par ailleurs, 20 départements de la moitié est reste également en vigilance orange canicule. Plusieurs tags à caractère néo-nazi, fasciste et antisémite ont été découverts ce matin dans la Sarthe. À plusieurs endroits de la ville de La Flèche, des croix gammées et des croix celtiques se trouvaient par exemple sur la façade de l'hôtel de ville. Le maire Rassemblement National de la commune, élu en mars dernier, dénonce une atteinte grave aux valeurs de la République et à la dignité humaine. Le chef Jean Humbert placé en garde à vue, ses avocats avaient déjà affirmé qu'il était entendu depuis ce matin par des enquêteurs. Il est visé par au moins 2 plaintes pour violence conjugale déposées par 2 de ses ex-compagnes, dont l'ancienne Miss France Alexandra Rosenfeld. L'ancien gagnant de Top Chef n'occupe plus ses fonctions de chef du restaurant étoilé Le Plaza Athénée en raison des accusations dont il fait l'objet. Et puis en cyclisme, elle est partie seule à 88 km de l'arrivée. La Norvégienne Sigrid Hoogstedt a remporté la 3e étape du Tour de France Femmes aujourd'hui à Poligny. Elle s'empare donc du maillot jaune. Demain, les coureuses s'élanceront pour un contre-la-montre de 21 km en Bourgogne entre Gevrey-Chambertin et Dijon. 21h passée de 2 minutes, c'est la fin de ce flash. Excellente soirée à l'écoute du 107.7. Dans un instant, le retour au trafic, ce sera juste après la météo.
2: Merci Marine. Et oui, 12 départements du sud-ouest sont placés en vigilance orage jusqu'à minuit. Et vous le constatez, on va en reparler. 20 départements du sud-est restent placés en vigilance orange canicule également demain, mardi, avec une instabilité qui va se renforcer, des averses orageuses parfois marquées qui se déclencheront. Mais sur la partie est du pays, sur l'ouest demain, le temps sera plus calme. Les températures au lever du jour, 16 à 23 degrés. L'après-midi, excepté dans la capitale, l'extrême nord-ouest, du pays, de la vallée du Rhône à l'arrière-pays méditerranéen. Il fera encore 32 à 35 degrés, mais ailleurs, des maximales en baisse entre 25 et 31 degrés, avec 30 degrés attendus du côté de Bordeaux et de Toulouse, 29 à Clermont-Ferrand, Brive, Tarbes et Pau.
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2: 21h03, et oui, c'était annoncé, il y a du mauvais temps sur le sud-ouest du pays avec une perturbation orageuse intense. Je rappelle que Météo France a placé 12 départements du sud-ouest en vigilance orange, orage violent jusqu'à minuit. Et donc ça se vérifie avec ces orages qui remontent depuis les Pyrénées en direction de l'ouest du Massif central. Attention, localement, ils peuvent être relativement violents. En tout cas, ils sont bien présents au sud de Brive, entre Périgueux, Brive, le secteur de Tulle, essentiellement dans ce secteur-là à cette heure-ci, mais la perturbation peu à peu se décale. Sachez que voilà, ça va durer jusqu'en milieu de nuit, mais qu'ensuite l'accalmie va revenir. En tout cas, dans l'immédiat, vous adaptez bien votre façon de conduire. Partant de pluie, on lève le pied et on augmente bien les distances de sécurité avec ceux que vous suivez. Et lorsque les précipitations sont importantes, vous ralentissez un petit peu plus, mais vous conduisez aussi avec la plus grande souplesse possible. Bon voyage et bon courage sur la route.
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Dans ton téléphone, une nouveauté, c'est Lynn sur le 107.7. Pas de nouveauté côté trafic et côté météo, malheureusement, pas de nouveauté non plus. Il y a des orages en ce moment dans la région de Périgueux, du côté de Brive, dans la région de Brive, mais un petit peu large, bien sûr, au sud de Brive, au nord de Brive, du côté de Tulle, et ça se dirige du côté d'Ussel. Voilà, donc si vous êtes confronté à ces fortes précipitations, surtout adaptez bien votre façon de conduire. C'est l'été, on vous propose des idées de sortie avec des animations à la Cité de l'Espace, des animations scientifiques et une projection sur Ariane 5 qui rythme les soirées de la Cité de l'Espace. Bien sûr, c'est à Toulouse. On vous en parle dans moins de 10 minutes. Tout de suite, Patrice Rochon.

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1: Vos conditions de circulation à 21h15, eh bien, sont bonnes dans le sens où vous circulez bien et c'est vrai qu'il faut être très, très vigilant dans les secteurs où il y a de la pluie et surtout des orages en ce moment, comme le prévoyait Météo France. D'ailleurs, 12 départements du sud-ouest sont placés en vigilance orange pour orages violents jusqu'à minuit. Et ça se vérifie avec ces orages qui remontent depuis les Pyrénées en direction de l'ouest du Massif central. Attention, ils peuvent être ponctuellement très violent. Actuellement, nous avons donc ces orages eh bien, dans la région de Périgueux, tout autour de Brive, également au sud de Brive et puis au nord de Brive, désormais dans les secteurs de Tulle, ça s'étire du côté d'Ussel. Voilà, la perturbation peu à peu se décale. Plus au sud, eh bien, nous avons également quelques orages entre Toulouse, Albi et le secteur de Castres. Et puis dans la région des Pyrénées, c'est plutôt de la pluie dans les secteurs de Saint-Gaudens, de Tarbes, de Pau. Dans tous les cas, chaussée mouillée, il faut lever le pied, c'est vraiment très important. Et pensez à vos distances de sécurité parce qu'il faut pouvoir réagir à temps en cas d'imprévu. Si vous êtes trop près avec une chaussée mouillée, vous ne pourrez pas réagir suffisamment rapidement. Donc maintenez-les bien et vraiment c'est important. Mais sinon voilà, pas d'autres informations partout ailleurs et sur tous les autres secteurs où je n'ai rien précisé, c'est que vraiment tout va très bien. Nous allons retrouver la première partie de votre guide de vacances dans le sud-ouest. Alors cette semaine au programme, les nocturnes de la Cité de l'Espace à Toulouse, en partenariat avec le 107.7, un festival de boogie-woogie dans le Cantal et une célébration de la culture brésilienne dans le Béarn. Tous les détails arrivent après le duo entre Zawi et Stéphane, c'est Love Noir.

0: Mis à part la pluie et les orages, eh bien vous roulez bien. Bien sûr, les orages, attention, sont localisés avec cette perturbation qui se déplace peu à peu entre le sud de Brive, le secteur de Périgueux et qui se dirige vers le Massif central, plus au nord également. Adaptez bien votre façon de conduire, c'est vraiment très important. Votre guide de vacances, première partie dans le sud-ouest, Marielle Tillier, les Nocturnes de la Cité de l'Espace à Toulouse, vous attendent jusqu'au 20 août. Une fête de l'espace proposée 3 soirs par semaine à vivre avec le 107.7.
1: Cet été encore, la Cité de l'Espace prolonge ses horaires d'ouverture jusqu'à 23h du mardi au jeudi. 9 dates en août pour profiter dès cette semaine de toutes les richesses de la cité, vous restaurer dans ses jardins et lever les yeux vers le ciel. Arnaud Mounier, le directeur général de la Cité de l'Espace, nous donne le programme des festivités.
2: Ça fait plusieurs années qu'on organise les nocturnes jusqu'à 23h à la Cité de l'Espace, qui permettent à la fois de visiter l'intégralité de la Cité de l'Espace à la fraîche, et puis qui permet aussi d'observer le ciel avec un certain nombre d'animateurs scientifiques qui sont présents et avec des télescopes pour s'initier à l'astronomie ou approfondir ses connaissances en astronomie. Ça a beaucoup de succès, en particulier pour les familles, les gamins. Au mois d'août, vous imaginez bien qu'ils sont ravis de visiter un site jusqu'à 23h. Ariane 5, c'est notre emblème, elle est en taille réelle comme tout ce qu'on voit à la Cité de l'Espace, et donc on projette un spectacle vidéo en toute fin de soirée qui retrace l'histoire de l'industrie spatiale. Ça clôt de manière magnifique ces soirées.
1: Et ces nocturnes de la Cité de l'Espace à Toulouse sont à vivre jusqu'à 23h du mardi au jeudi jusqu'au 20 août. Et avec le 107.7, on s'y rend via la sortie 17 Lasbordes du périphérique toulousain. La Roquebrune dans le Cantal reste la capitale estivale du boogie-woogie jusqu'à dimanche. Le 26e Festival International programme bœuf, bal, spectacle jeune public et une grande parade musicale dimanche. Et bien sûr des concerts. 20 sur l'Huin, 35 sur le Hof. Le tout dans ce joli village pittoresque à 1h30 de Souillac. Et puis un voyage en Amérique latine sur le festival Brésil en Béarn. Jusqu'à dimanche, il mêle chansons françaises, musique brésilienne et jazz. Festival itinérant autour de Salis de Béarn. Il programme plusieurs hommages, notamment à Michel Legrand, grand amateur de bossa brésilienne.
0: Merci Marielle. Tout à l'heure, dans la seconde partie de votre guide de vacances, nous prendrons notamment en direction de l'Aveyron pour un festival consacré à la musique de Francis Poulenc. Bon voyage tout de suite avec Marshmello et Bastille.

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1: Belle route à vous à 21h30. Côté trafic, vous circulez bien et vous êtes bien prudent en raison de la météo sur le sud-ouest du pays. Alors, il y a cette perturbation pluvieuse et orageuse et bien qui traverse, qui remonte depuis les Pyrénées en direction du Massif central et les orages peuvent être relativement forts, violents même. Actuellement, les orages et bien touchent la région du Périgueux, le sud de Brive, toute la région tout autour. Autour de Brive et puis actuellement du côté de Tulle en direction d'Ussel, plus au nord si vous vous dirigez vers Limoges par exemple. Voilà, les orages peuvent être vraiment localement forts, très forts, d'où d'ailleurs ces 12 départements du sud-ouest placés en vigilance orange pour orages violents jusqu'à minuit. Donc tenez en compte, sinon plus au sud il y a de la pluie dans les régions de Montauban, d'Albi, de Toulouse, dans la région des Pyrénées, dans les secteurs de Pau, de Tarbes, de Saint-Gaudens. Voilà pour ces secteurs-là, des secteurs pluvieux, mais sinon, ailleurs, partout ailleurs, pas mal de nuages, mais aucun souci côté météo, ni même sur la route et les autoroutes.
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1: Dans un instant, ne manquez pas la seconde partie de votre guide de vacances dans le sud-ouest. Au programme, un festival consacré au compositeur Francis Poulenc dans l'Aveyron, les arts de la rue à l'honneur en Gironde et une grande fête historique à Pau dans le Béarn. Tous les détails arrivent juste après The Kyler.

0: Bon voyage à vous et adaptez bien votre façon de conduire à cette météo, à savoir des pluies et des orages qui peuvent être localement violents. Actuellement, toujours des orages dans la région de Périgueux. Et puis à Brive, Cahors, Montauban, nous avons quelques impacts d'orages. Et puis c'est surtout dans le secteur Brive, Tulle, Ussel maintenant qu'il y a le plus gros des orages, ou plus au nord en direction de Limoges. Votre guide de vacances, seconde partie dans le sud-ouest. Marielle Tillier, direction l'Aveyron, où débute ce dimanche la deuxième édition de Poulenc in France, un festival consacré au compositeur français Francis Poulenc.
1: Un festival itinérant autour d'Espalion, où a grandi Poulenc, et qui investit de hauts lieux du patrimoine, comme la sublime abbaye de Conques, pour le concert de clôture avec la grande soprano Nathalie Dessay. Les six concerts programment aussi d'autres compositeurs proches de Poulenc, comme Barber ou Ravel. Joseph Bimbaum, l'un des fondateurs du festival, nous parle de la dimension poétique de ses œuvres.
2: La musique de Francis Poulenc, même si le festival ne s'organise pas uniquement autour de la musique de Francis Poulenc, mais c'est quand même le fil conducteur. Et Francis Poulenc, c'est quelqu'un qui est un petit peu au-delà des frontières, si vous voulez. C'est ni de la musique classique au sens savant, ni de la musique populaire ou je ne sais quoi, c'est de la musique tout court, et je crois que tout le monde peut y trouver son compte. C'est une musique qui parle directement au cœur et qui s'appuie, en ce qui concerne sa musique vocale, sur des textes de grands poètes de son époque. On a Apollinaire, il y aura une œuvre emblématique qui s'appelle La Voix humaine, qui est sur un texte de Jean Cocteau. Donc si vous voulez, ça, ce sont des auteurs qui parlent à tout le monde.
1: Et le festival Poulenc s'ouvre donc dimanche dans l'Aveyron. Il se poursuit jusqu'au 16 août. On y accède en sortant de l'Avin à Cahors et en suivant le réseau secondaire. Fest Art Libourne revient pour 3 jours de spectacle gratuit dans l'espace public jusqu'à samedi. Comme à chaque fois, la Bastide piétonne accueille une quarantaine de spectacles de différentes formes. Théâtre, danse, cirque et musique joués à plusieurs reprises. Et puis on se rend dans le Béarn pour la fête du roi à Pau. Jusqu'à dimanche, on va encore célébrer Henri IV à grand renfort de combats du Moyen-Âge, grandes tablées du terroir, défilés et bals costumés et spectacles de feu. Très belles vacances.
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1: 21h45, attention à la météo, des pluies, des orages qui peuvent être violents actuellement, qui remontent depuis les Pyrénées en direction de l'ouest du Massif central. Par endroits, il y a aussi de très fortes rafales de vent, il peut y avoir des chutes de grêle, donc c'est particulièrement dangereux. Actuellement, nous avons toujours des orages entre Montauban et Cahors, autour de Brive, autour de Périgueux, et puis entre Brive, Tulle, le secteur d'Ussel, là il y a pas mal d'orages actuellement. La perturbation orageuse bien sûr se décale et je vous rappelle que Météo France a placé 12 départements du sud-ouest en vigilance orange, orage violent jusqu'à minuit, et c'est vrai que ça se vérifie. Ailleurs sur le sud-ouest du pays, il peut y avoir de la pluie, comme au nord de Toulouse par exemple, du côté d'Albi, et puis dans les Pyrénées de la pluie dans les secteurs de Saint-Gaudens ou de Tarbes, mais sinon ailleurs pas mal de nuages sur le sud-ouest du pays, mais pas de difficultés particulières en trafic fluide. Toutefois, là où il y a des orages, on nous signale de la végétation, peut-être des arbres sur voie de droite et bande d'arrêt d'urgence de la 89 dans le sens Bordeaux vers Lyon, 2 km après Brive-Ouest, c'est la sortie 19 au kilomètre 185. Alors le patrouilleur est en route, vous êtes très très méfiante de ce côté-là, attendez-vous bien sûr à de la gêne. Alors je vous parle d'orage, je vous parle de pluie, et pour autant, de nombreux départements sont confrontés toujours à la sécheresse et donc exposés au risque de feux de forêt et de végétation. Alors soyez là aussi très vigilants. N'oubliez pas, un seul mégot jeté par la fenêtre de votre véhicule peut déclencher un incendie et ravager des hectares en quelques minutes. Écoutez ce même message en anglais.
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1: Voilà, si vous êtes fumeur, partez équipé avec un cendrier de poche, par exemple. Alors, le point trafic détaillé, c'est tous les quarts d'heure sur notre antenne. Le prochain, ce sera après la météo et l'actualité de 22h. Mais bien sûr, je vous retrouve d'ici la fin de l'heure. Très bon voyage à vous. Tout de suite, Espendly. Ouais.

Flo de la Vega aimait les gens, extraits. C'est son dernier morceau qui est sorti il y a peu de temps. Très bon voyage à vous. Attention à cette végétation, peut-être des arbres sur les voies de l'autoroute A89 dans le sens Bordeaux vers Lyon. C'est 2 km après Brive-Ouest, la sortie 19. C'est signalé au kilomètre 185. Alors le patrouilleur est en route. C'est un secteur où il y a de fortes pluies, il y a des orages. Toujours du côté de Périgueux, de Brive, de Tulle. Dans le secteur du sel. Voilà, donc vous faites très attention parce qu'avec ces orages, il y a de fortes bourrasques de vent, ce qui explique peut-être cette végétation sur les voies de l'autoroute. En tout cas, je vous en reparle dès que possible. Tout de suite, c'est Marie-Sarah qui nous accompagne. Le prochain rendez-vous, ce sera à 22h. Nous retrouverons l'actualité. 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
2: Bonsoir à toutes et à tous. Une journée sans évacuation ou confinement. Le préfet du Var s'est félicité de l'évolution de la situation. Après 14 jours de lutte contre les flammes, 1500 pompiers restent mobilisés sur le terrain car le feu hors norme n'est pas encore fixé. Par ailleurs, la météo reste défavorable. 12 départements du sud-ouest et du massif central sont actuellement en vigilance orange pour risque d'orage. Incendie toujours, mais en Île-de-France, la région a annoncé son intention de se constituer partie civile après les feux qui ont ravagé 2000 hectares du massif forestier de Fontainebleau au mois de juillet. L'objectif est notamment la réparation intégrale du préjudice écologique par ceux dont la responsabilité sera établie par la justice, explique le cabinet de Valérie Pécresse. Le feu serait parti de travaux de réparation d'une glissière de l'autoroute A6. Téhéran dément, mais Donald Trump persiste. Des pourparlers seraient en cours selon le président américain. Une dernière chance pour l'Iran, selon le locataire de la Maison Blanche. D'après ce dernier, ces discussions porteraient sur une réouverture possible selon lui, dès demain, du Trois d'Hormuz. À Cuba, après une journée sans électricité, la sixième depuis le début de l'année dans l'île, le courant se rétablit petit à petit, d'après les autorités. Cuba subit régulièrement des coupures de courant totales ou partielles en raison de l'infrastructure obsolète et de la pénurie de carburant, laquelle s'est aggravée depuis janvier et le blocus pétrolier imposé par les États-Unis. Le maillot jaune change d'épaule après avoir été deux étapes durant sur celle de Lorena Vibes. L'étape du jour du Tour de France féminin a été remportée par la Norvégienne Sigrid Hoogstedt après 88 km d'échappée en solitaire. Au programme demain, un contre-la-montre de 21 km entre Gevrey-Chambertin et Dijon. Et en cyclisme, toujours Tadej Pogacar a annoncé qu'il participerait bien au Tour d'Espagne après 7 ans d'absence. Le vainqueur de la Grande Boucle prendra le départ le 22 août prochain à Monaco, ville de résidence du Slovène de 27 ans. Il est 22h passé de tout juste 2 minutes. Excellente soirée à l'écoute du 107.7. Dans un instant, le retour à vos conditions de circulation. Ce sera juste après la météo.
3: Merci Marine, à tout à l'heure. Alors, alerte orange pour orage violent dans 12 départements du sud-ouest du pays jusqu'à minuit. Et actuellement, ça se vérifie. Sinon, 20 départements du sud-est restent placés en vigilance orange canicule pour demain mardi. Avec une instabilité qui va se renforcer avec des averses orageuses parfois marquées sur la partie est du pays cette fois-ci. Et sur l'ouest, le temps sera plus calme. Au lever du jour, des minimales de 16 à 23 degrés. Et puis l'après-midi, 32 à 37 degrés l'arrière-pays méditerranéen à la vallée du Rhône sur l'extrême nord-est et la capitale. Et puis ailleurs, des maximales en baisse avec 25 à 31 degrés. 30 degrés attendus du côté de Bordeaux et de Toulouse.
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3: Soyez les bienvenus à l'écoute du 107.7. Il est 23h passé de 3 minutes et j'espère que tout va bien de votre côté, tout autant que le trafic sur les autoroutes du sud-ouest du pays, parce que le trafic est fluide. En revanche, côté météo, ce n'est pas tout à fait ça. Certes, pas partout, mais en tout cas, il y a une perturbation pluvieuse et orageuse surtout en ce moment, qui concerne le secteur entre Montauban et Cahors, du côté de Périgueux, Brive, Tulle, Ussel, et si vous allez plus au nord en direction de Limoges. Sinon, il y a de la pluie sur une partie des Pyrénées, du côté de Tarbes, de Saint-Gaudens et un petit peu plus au sud. Je vous rappelle d'ailleurs que 12 départements du sud-ouest sont placés en vigilance orange aux orages jusqu'à minuit, avec des orages qui peuvent être ponctuellement violents. Et cela veut dire aussi avec de fortes rafales de vent. C'est peut-être la raison de ces arbres signalés sur les voies de la 89, la partie Bordeaux vers Clermont-Ferrand. 2 kilomètres après Brive-Ouest, c'est la sortie 19. Des arbres sont signalés sur voie de droite et bande d'arrêt d'urgence au kilomètre 185. Alors, le patrouilleur est en route pour l'instant, n'en sait pas plus. Mais en tout cas, il y a de la gêne à ce niveau-là, ce qui veut dire qu'il faut anticiper, bien ralentir, car vous ne pouvez passer que sur voie de gauche et le secteur n'est pas encore sécurisé. Donc, soyez particulièrement méfiants. Ailleurs, partout ailleurs où je n'ai rien dit, sur les autoroutes du sud-ouest du pays, c'est que tout va bien.
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Jean-Jacques Smith sur le 107.7 à 22h11. Attention à ces obstacles, à cette végétation, peut-être des arbres sur les voies de l'A89, la partie Bordeaux vers Lyon, 2 km après Brive-Ouest, c'est la sortie 19. Cela nous est signalé sur voie de droite et bande d'arrêt d'urgence. Le patrouilleur est arrivé sur place et c'est vrai que pour l'instant, je n'ai pas plus de détails, mais vous restez extrêmement prudents. En tout cas, c'est un secteur où il y a de la pluie ou de gros orages. Donc, vous faites très attention et on revoit tout cela dans quelques minutes après Sissi Pénitz.

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1: Mauvaise météo à 22h16 et tout au long de la soirée sur le sud-ouest du pays, en tout cas une partie, avec ces 12 départements du sud-ouest placés en vigilance orange, orage, jusqu'à minuit. Les orages, eh bien, vous les avez, alors avec bien sûr cette perturbation qui se décale plus ou moins rapidement. Actuellement, il y a des orages entre Montauban et le secteur de Cahors, et puis encore du côté de Brive, même si ça ne s'est amélioré dans les secteurs de Périgueux, entre Tulle et Ussel, et plus au nord en direction de Limoges, plus à l'est également. Il y a des orages qui peuvent être violents. En tout cas, il y en a eu, ce qui explique ces obstacles sur voie de droite et bande d'arrêt d'urgence de la 89 sur la partie Bordeaux vers Clermont-Ferrand, 2 km après Brive-Ouest, c'est la sortie 19. Alors, obstacle confirmé, mais je n'en sais pas plus au kilomètre 185, donc des végétaux, peut-être des arbres ou des branchages. Vous ralentissez bien, surtout qu'il pleut toujours de ce côté-là, et vous passez doucement sur la voie de gauche. Il y a 2 patrouilleurs sur ce même secteur. Voilà pour cette information, ces informations. Sachez que sur les autres secteurs, les autres autoroutes du sud-ouest du pays, où je ne vous précise rien de particulier, eh bien, pas d'inquiétude à avoir parce que tout va bien. Nous irons dans les prochaines minutes sur la piste de danse d'une célèbre boîte de nuit parisienne. On vous raconte cet été sur le 107.7 l'histoire des discothèques de légende dans notre saga Ce soir on danse. Elle fera étape dans un instant au Bus Palladium. Rendez-vous juste après Lenny Kravitz. Bon voyage et belle soirée.

0: Chambert avec Lenny Kravitz sur le 107.7, 22h21. Retour à vos conditions de circulation avec de la pluie et des orages dans certains secteurs, et notamment là où il y a ces obstacles sur la 89, la partie Bordeaux vers Clermont-Ferrand, 2 km après Brive-Ouest, la sortie 19. Vous ne passez que sur voie de gauche au ralenti au kilomètre 185. Les patrouilles sont sur place. On nous signale des arbres sur les voies de l'autoroute. Soyez extrêmement vigilants.
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0: Cet été sur le 107.7, on remonte le temps et on explore l'histoire des plus grandes discothèques de France. Notre dance floor du jour est parisien et sa légende vous est contée par Francine Thomas.
2: À l'adresse que l'on évoque aujourd'hui, on fait la fête depuis plus d'un siècle. Au 6 rue Pierre-Fontaine à Paris, près de Pigalle, il y a eu un dancing, un club de jazz, puis en 1965, une enseigne devenue mythique et a été inaugurée, le Bus Palladium. Ce club, né sous l'impulsion de James Arch à l'origine, il propose un service de bus aux jeunes de banlieue pour qu'ils puissent sortir à Paris. Et il finit par créer sa propre discothèque, baptisée Bus, rapport à sa première activité, et Palladium, en référence à une célèbre boîte de New York. Et directement, Serge Gainsbourg y élit domicile. Sa chanson « Qui est in, qui est out » y fait référence.
3: C'est au bus, Palladium, ça s'écoute.
2: Et parmi les gens très in qui fréquentent les lieux, il y a aussi Salvatore Dali.
4: Je suis fou !
2: Qui, entre autres folies, y organise un banquet à l'eau plate. Et l'un des tout premiers DJ du Bus Palladium n'est autre que...
5: Capri, c'est fini.
2: Eh oui, Hervé Villard. Mais trop de buzz, tue le buzz, le club irrite le voisinage et il doit fermer ses portes dès 1966 pour cause de tapage nocturne. Le Bus Palladium finit par ouvrir 7 ans plus tard, en 1973, grâce cette fois au journaliste et animateur Sam Bernett. Ils vont faire une boîte de nuit à l'ambiance très rock. En 1977, 4 jeunes musiciens viennent y enregistrer la maquette de leur premier album. Téléphone est né. Jean-Louis Aubert, Louis Bertignac et Richard Kolinka y reviennent en 2013 pour un concert surprise. En 1981, le prix musical Le Bus d'Acier y est créé pour récompenser les révélations rock. Alain Bachung en est le premier lauréat. Il y aura également Indochine, Étienne Daho, encore Berrurier Noir. Le Bus Palladium devient au fil des années un tremplin incontournable. Tellement incontournable qu'il inspire des artistes. Le duo Brigitte en a fait le cadre d'une chanson. Christopher Thompson appelle son film sorti en 2010 Bus Palladium. Le club finit tout de même par fermer ses portes en 2022 pour d'énormes travaux. Mais le Bus Palladium est un phénix qui vient de rouvrir. S'il est surtout aujourd'hui un hôtel de luxe et un restaurant, une boîte de nuit y existe encore au sous-sol. Et il ne lui reste plus qu'à écrire une nouvelle page de sa légende.
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0: Philadelphia International pour vous accompagner ces derniers kilomètres. Qu'en est-il du trafic? Eh bien, je vous dis tout dans un instant.
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0: 22h31. Vos conditions de circulation, eh bien, c'est la météo, la mauvaise météo sur le sud-ouest.

0: du pays, avec ses 12 départements du sud-ouest, placés en vigilance orange pour orages violents jusqu'à minuit, et c'est vrai que ça se vérifie depuis la fin de journée, avec ces orages qui remontent depuis les Pyrénées en direction de l'ouest du Massif central. Donc par moments, ils sont ponctuellement violents, avec une importante activité électrique, des chutes de grêle, des rafales de vent, de très forte intensité de précipitations. Bref, tout cela jusqu'aux alentours de minuit, avec cette perturbation qui se décale peu à peu et l'accalmier, eh bien, ce sera en seconde partie de nuit. Actuellement, il y a toujours de la pluie sur une partie des Pyrénées, dans la région par exemple de Tarbes, de Saint-Gaudens jusqu'au sud-ouest de Toulouse. Et puis il y a de la pluie et des orages, notamment entre Montauban et Cahors. Attention de ce côté-là. De la pluie et des orages du côté de Périgueux, de Brive, de Tulle, d'Ussel, en direction de Clermont-Ferrand et surtout plus au nord maintenant pour les orages. Donc, conséquence de cette mauvaise météo, eh bien, des obstacles végétaux sur les voies de l'autoroute A89, la partie Bordeaux vers Lyon. C'est 2 km après Brive-Ouest, la sortie numéro 19. Vous ne pouvez passer que sur une seule voie, la plus à gauche, au kilomètre 185. Alors, je n'ai pas trop de détails, si ce n'est que c'est confirmé, il y a bien de la gêne, il y a bien des végétaux sur les voies, et que sur place, il y a donc deux patrouilleurs qui s'occupent de ces obstacles qui se trouvent de ce côté-là. Il y a toujours de la pluie, même si le gros de la pluie est passé. En tout cas, les chaussées sont encore bien détrempées. Mais sinon, sur les autres autoroutes du sud-ouest du pays, je ne vous précise rien de particulier. Vous roulez bien, souvent sous les nuages, mais rien de plus en particulier.
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Attention à cet accident qui vient d'être signalé en Gironde par la direction des routes atlantiques. Accident sur l'A62 dans le sens Toulouse vers Bordeaux, c'est à Cadojac. Au niveau de la bande d'arrêt d'urgence, deux voitures sont accidentées. Pour l'instant, on ne sait pas s'il y a de la gêne. En tout cas, ne passez pas trop près. Et puis, il y a ces obstacles, peut-être des végétaux, sur voie de droite et bande d'arrêt d'urgence de la 89 dans le sens Bordeaux vers Clermont-Ferrand. 2 kilomètres après Brive-Ouest, c'est la sortie 19. C'est au kilomètre 185. Donc, obstacle confirmé. Il y a des patrouilleurs sur place. Vous faites très attention, bien sûr, un secteur où il a beaucoup plu, où il y a eu des orages également. En tout cas, je vous en reparle dans les prochains kilomètres. Ce sera juste après Néné Chérie.

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1: Soyez les bienvenus à l'écoute du 107.7. Il est 22h45 en ce lundi soir. Et côté trafic, ça se passe plutôt bien sur les autoroutes du sud-ouest du pays. Mais c'est vrai que vous êtes bien prudents et il le faut parce que nous avons une perturbation pluvieuse et orageuse qui touche une partie du sud-ouest du pays, qui se décale peu à peu. D'ailleurs, 12 départements du sud-ouest sont placés en vigilance orange pour orages violents jusqu'à minuit. Et ces orages remontent depuis les Pyrénées en direction de l'ouest du Massif central et par moments ils peuvent être ponctuellement violents. Alors ça a été le cas. Actuellement il y a encore des orages entre Montauban et Cahors. Des orages également dans le secteur entre Ussel et Tulle, du côté de Brive, de Périgueux. Eh bien les orages sont passés mais ils continuent de pleuvoir. Les chaussées peuvent être détrempées. Il y a aussi beaucoup plus au sud, toujours de la pluie dans la région de Saint-Gaudens, au sud-ouest de Toulouse également. J'ai aussi un accident qui nous est indiqué par la direction des routes atlantiques en Gironde. C'est à Cadoujac sur l'autoroute A62 dans le sens Bordeaux vers Toulouse. Au kilomètre 2, deux voitures sont accidentées au niveau de la bande d'arrêt d'urgence et de l'accotement. A priori pas de gêne, mais ne passez pas trop près. Laissez bien le fameux corridor de sécurité. Péter une durite, roule ma poule, tomber en rade, vous les utilisez sans y penser. Mais savez-vous vraiment d'où viennent ces expressions de la route? Cet été, nous vous emmenons au cœur de leur histoire. Coup de projecteur sur l'une d'entre elles et ce sera juste après Matt Pokora avec Mieux que nous.

0: Mieux que nous, le dernier titre de Matt Pokora sur le 107.7. Attention à ces pluies qui peuvent être importantes et à ces orages toujours présents, notamment entre Brive, Tulle, le secteur du Sel et plus au nord si vous allez par exemple en direction de Limoges.
1: En voiture, Simone,
2: mets la gomme,
3: roule ma poule,
4: pète une durite,
5: allez en route, mauvaise troupe.
0: Sur la route des vacances, il y a les kilomètres et puis il y a toutes ces expressions qu'on utilise sans y penser. Tiens, vous avez déjà dit tomber en rade, vous. Oh, Loïc Elsac nous en parle.
6: Après une année de dur labeur, ça y est, vous êtes sur la route des vacances, vous fredonnez votre tube préféré, diffusez à la radio quand soudain... Le moteur tousse, ralentit, la voiture s'immobilise sur le bas-côté. Le constat est sans appel, vous êtes tombé en rade.
7: Ah !
6: Cette expression trouve son origine dans le domaine maritime. Le mot rade désigne une zone abritée où les navires jettent l'ancre avant d'entrer dans un port. Lorsqu'un bateau rencontre un problème technique, il reste bloqué dans la rade. Peu à peu, l'expression s'est étendue.

C'est à qui le tour? Le tout dernier titre de Mylène Farmer qui annonce un nouvel album, le son 13e, qui devrait sortir à l'automne prochain, tout simplement. Priorité à votre sécurité en Gironde. La direction des routes atlantiques nous signale un accident avec de la gêne désormais sur l'A62. Vous êtes dans le sens Toulouse vers Bordeaux. C'est à Cadojac, au kilomètre 2, que deux voitures sont accidentées sur bande d'arrêt d'urgence. Mais désormais, la voie de droite est neutralisée. Attention, il y a du monde, évidemment, qui se trouve dans ce secteur-là. Ce point trafic, eh bien, le point trafic, le prochain, ce sera après la météo et l'actualité de 23h. Tout de suite, on termine l'heure avec YouTube.

0: Excellente route, il est 23h, il est temps de retrouver l'actualité.
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2: Bonsoir à toutes et à tous. La plus grande vigilance reste de mise dans le Var, frappé par un important incendie. La situation est stabilisée, c'est ce qu'a fait savoir le préfet ce soir, mais le feu hors norme n'est toujours pas fixé. Environ 1850 hectares ont été parcourus dans le massif du Gros Bessillon depuis la reprise de feu vendredi. Aucune population n'a été évacuée ou confinée ce lundi, a aussi précisé le préfet. C'est une première depuis le 21 juillet dernier. En Gironde, le méga-feu est en revanche, lui, fixé. Les habitants ont pu aujourd'hui retrouver leur logement, mais une autre bataille commence. Entre 4 et 5 millions de tonnes de pain calciné devront être abattues et évacuées dans les prochains mois pour sécuriser le massif. Le temps oscille entre canicule et orage. 12 départements du sud-ouest sont en vigilance orange aux orages ce lundi. Météo France anticipe une importante activité électrique, des chutes de grêle, des rafales de vent et une forte intensité de précipitations. Par ailleurs, 20 départements de la moitié est de la France restent aussi en vigilance orange canicule. Plusieurs tags à caractère néo-nazi, fasciste et antisémite ont été découverts ce matin dans la Sarthe, à plusieurs endroits dans la ville de La Flèche. Des croix gammées et des croix celtiques se trouvaient par exemple sur la façade de l'hôtel de ville. Le maire, Rassemblement National de la Commune, élu en mars dernier, dénonce une atteinte grave aux valeurs de la République et à la dignité humaine. Le chef Jean Humbert, placé en garde à vue, ses avocates avaient déjà affirmé qu'il était entendu depuis ce matin par les enquêteurs. Il est visé par au moins 2 plaintes pour violence conjugale déposées par 2 de ses ex-compagnes, dont l'ancienne Miss France Alexandra Rosenfeld. L'ancien gagnant de Top Chef n'occupe plus ses fonctions de chef de restaurant étoilé Le Plaza Athénée en raison des accusations dont il fait l'objet. Et puis en cyclisme, elle est partie seule à 88 km de l'arrivée. La Norvégienne Sigrid Aukset a remporté la 3e étape du Tour de France Femmes à Poligny. Ce lundi, elle s'empare du maillot jaune. Demain, les coureuses vont s'élancer pour un contre-la-montre de 21 km en Bourgogne, entre Gevrey, Chambertin et Dijon. 23h passées de 2 minutes, c'est la fin de ce flash. Excellente soirée à l'écoute du 107.7. Dans un instant, le retour au trafic, juste après la météo.
3: Merci Marine. Alors, 12 départements du sud-ouest sont placés en vigilance orange, orage violent jusqu'à minuit. Et les orages, il y en a eu déjà depuis le début de la soirée. Il y a aussi 20 départements du sud-est placés en vigilance orange canicule qui vont le rester demain mardi, avec une instabilité qui va se déplacer essentiellement sur la partie est du pays. À l'ouest, le temps sera plus calme. Les températures demain après-midi, 32 à 35 degrés, de l'arrière-pays méditerranéen à la vallée du Rhône, sur l'extrême nord-est et la capitale. Et puis ailleurs, les maximales en baisse avec 25 à 31 degrés. 30 degrés attendus à Bordeaux et Toulouse, 29 à Clermont-Ferrand, Brive, Tarbes et Pau.
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3: Soyez les bienvenus, vous êtes à l'écoute du 107.7, il est 23h passé de 3 minutes et il est temps de reparler de vos conditions de circulation. Alors, qui sont bonnes, façon de parler, oui, qui sont bonnes côté trafic, car vous roulez de façon tout à fait fluide, mais c'est aussi parce que vous êtes bien prudent. Effectivement, cette perturbation pluvio-orageuse est bien d'actualité sur le sud-ouest du pays, une partie seulement d'actualité avec ces orages, qui remonte depuis le début de la soirée, depuis les Pyrénées en direction de l'ouest du Massif central, des orages qui ponctuellement sont violents. Actuellement, nous avons de la pluie sur une partie des Pyrénées, du côté de Tarbes, Saint-Gaudens, et la pluie, une perturbation pluvieuse arrive à nouveau du côté de Toulouse. Carcassonne est touchée par quelques impacts également d'orages. Et puis ensuite, il y a de la pluie dans la région de Cahors, du côté de Périgueux, de Brive, de Tulle, Ussel jusqu'à Clermont-Ferrand et plus au nord, avec par-ci par-là des orages. Voilà, le gros est passé, s'est déplacé un petit peu plus au nord, et en attendant les chaussées peuvent être bien mouillées, bien détrempées. Adaptez toujours bien votre façon de conduire. À cela, si le trafic est fluide, il y a aussi un accident que nous signale la direction des routes atlantiques en Gironde. Sur l'autoroute A62, deux voitures sont accidentées à Cadojac. c'est au kilomètre 2. La voie de droite est neutralisée par les services d'intervention. Donc ne soyez pas surpris, il y a un petit peu de gêne à ce niveau-là. Mais bien sûr, de loin, vous voyez tous les feux lumineux des véhicules d'intervention. Ralentissez surtout sans attendre. Voilà, j'ai fait le tour de toutes les informations à vous donner.
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Mathieu Boyot sur le 107.7. Attention à cet accident en Gironde sur le secteur géré par la direction des routes à Atlantique. Vous circulez uniquement sur voie de gauche sur l'A62 en direction de Bordeaux. C'est à Daujac au kilomètre numéro 2. Deux voitures sont accidentées à ce niveau-là et le secteur est bien sécurisé. Le prochain quart d'heure, notre rendez-vous Play Replay. Et dans quelques minutes, place au trafic détaillé. Ce sera juste après Prince.

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1: 23h16, ce soir on parle météo avec cette perturbation pluvieuse et orageuse qui concerne une bonne partie du sud-ouest du pays et toujours ces 12 départements qui sont placés en vigilance orange pour orages violents. Ça a été le cas, c'est toujours le cas avec cette perturbation qui peu à peu se décale. Mais actuellement, vous trouvez de la pluie sur une partie des Pyrénées. Il pleut dans les secteurs de Saint-Gaudens, le sud de Toulouse est touché également. Et puis si vous avez en direction de la Méditerranée, dans la région de Carcassonne, où là, attention, il y a à nouveau des orages de ce côté-là. Et puis de la pluie, plus au nord, du côté de Cahors, de Brive, Périgueux n'est plus touché par ces perturbations. Mais sinon, de la pluie du côté de Tulle, d'Ussel, également du côté de Clermont-Ferrand et en direction du nord, avec par endroits des orages qui peuvent être localement violent. Côté événement trafic, j'ai uniquement une information qui concerne le secteur géré par la direction des routes atlantiques, à savoir un accident sur l'autoroute A62. Cet accident se trouve dans le sens Toulouse vers Bordeaux et c'est à Cadojac qu'il faut ralentir car vous ne disposez que de la voie de gauche pour passer au kilomètre 2. Deux voitures sont accidentées à ce niveau-là et les services d'intervention sont bien sûr sur place. C'est pour ça qu'il faut bien ralentir et n'attendez jamais le dernier moment pour le faire. Et puis n'oubliez pas non plus qu'à l'approche de toute perturbation, dès que vous voyez des feux lumineux qui vous indiquent qu'il y a une perturbation quelconque, eh bien surtout vous ralentissez et vous n'hésitez pas à actionner vos feux de détresse de manière à bien prévenir ce qui arrive derrière vous. N'oublie pas non plus de rouler à droite, ça vous le savez, mais c'est bien des fois de le rappeler un petit peu. Alors, Play Replay, c'est votre rendez-vous cet été qui nous emmène à la découverte des destinations qui se cachent derrière nos séries préférées. Dans un instant, direction la Pologne, au cœur de l'Europe de l'Est, terre d'origine de l'univers de The Witcher. Entre légendes slaves, cités médiévales, paysages sauvages, partez sur les traces du célèbre sorceleur. Ce sera juste après Carlos Santana et Shakira.

0: Excellent voyage tout en douceur et j'espère que de votre côté il n'y a pas de difficultés. En tout cas, vous voyagez bien. Certes, il y a encore de la pluie au sud de Toulouse, sur une partie du sud-ouest du pays, entre Brive, Limoges, Clermont-Ferrand, à partir de Montauban, au nord de Montauban. Voilà, et de temps en temps, il y a quelques orages, donc adaptez toujours votre façon de conduire si vous êtes concerné. Comme premier cap sur la Pologne et l'Europe de l'Est, berceau de l'univers de la série The Witcher, Mathilde Ferrière.
1: Des montagnes majestueuses, des forêts à perte de vue, The Witcher nous plonge dans un univers inspiré des légendes d'Europe de l'Est.
2: Je dois trouver Geralt de Rive.
1: The Witcher, c'est l'histoire de Geralt de Rive, un chasseur de monstres solitaire qui traverse royaumes et contrées au gré des missions aussi dangereuses qu'imprévisibles. Sur sa route, il croise notamment Yennefer, une puissante magicienne, Ciri, une jeune princesse au destin exceptionnel, et le barde Yaskier, compagnon de voyage aussi attachant que bavard, dont les chansons accompagnent les exploits de Geralt tout au long de son voyage. Ride,
3: Witcher, ride. Je suis toujours étonné de voir à quel point ils sont mignons, les monstres. Ils sont là à te supplier.
4: Oh non, pitié, ne me fais pas de mal.
3: Et d'un coup, ils sortent leurs crocs et ça mord à tout va. Jusqu'aux bijoux de famille.
1: Entre paysages sauvages, châteaux médiévaux et routes sinueuses, la série offre un véritable dépaysement. Son succès mondial a aussi suscité un intérêt grandissant pour la Pologne et l'Europe centrale, dont les légendes, l'histoire et les paysages ont largement inspiré cette saga devenue culte.
5: Geralt, vous avez voué votre vie à combattre des hommes et des monstres. Votre être tout entier se consacre à la quête d'une personne, votre Ciri.
6: Plus jamais retrouvé, à tout jamais perdu.
1: Avec ses décors grandioses, son ambiance de légende et ses aventures aux quatre coins de ce monde fantastique, The Witcher est une véritable invitation à l'évasion, à retrouver en replay sur Netflix.
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1: Soyez les bienvenus à 23h31 à l'écoute du 107.7 et j'espère que vous allez bien. Vous qui circulez sur une des autoroutes du sud-ouest du pays. Alors, côté météo, ça s'arrange. Il n'y a plus que 6 départements du sud-ouest du pays placés en vigilance orange pour orages ponctuellement violents. Des orages qui, depuis le début de la soirée, remontent depuis les Pyrénées en direction de l'ouest du Massif central. Et c'est le cas puisque du côté des Pyrénées, il y a surtout de la pluie, notamment au sud de Toulouse désormais, du côté de Carcassonne. Et puis de la pluie actuellement au nord de Montauban, du côté de Souillac, du côté de Brive, au nord de Périgueux, avec une grosse perturbation jusqu'à Limoges et plus au nord. Une perturbation qui passe par le secteur de Tulle, du Sel, de Clermont-Ferrand et en direction du nord, avec ponctuellement des orages. Le gros des orages est de toute façon passé sur le sud-ouest du pays et c'est vrai qu'il faut faire très attention parce que les précipitations ont pu être très importantes en quantité, donc par moment il peut y avoir des chaussées vraiment mouillées, détrempées éventuellement. Côté trafic néanmoins vous êtes très vigilants, ça se passe bien, si ce n'est que je vous donnais cette information en géolocalisation il y a quelques instants, un accident est signalé sur l'A20 dans le sens Montauban vers Brive, c'est 1 km après la barrière de péage de Montauban Nord. Accident au niveau du refuge de la bande d'arrêt d'urgence au kilomètre 410. Alors, pas plus de détails pour l'instant, mais si ce n'est qu'on me dit que le dépanneur a été appelé, ne passez pas trop près. Et puis sur l'A62, la direction des routes atlantiques nous confirme depuis un bout de temps déjà qu'il y a un accident dans le sens Toulouse vers Bordeaux. C'est à Cadojac, au kilomètre numéro 2, sur voie de droite et bande d'arrêt d'urgence. Deux voitures sont accidentées, il y a du monde qui intervient et vous ne passez que sur voie de gauche à ce niveau-là. Voilà pour ces différentes informations, mais sinon, partout ailleurs, tout va très bien.
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Excellent voyage à toutes et à tous. Il est 23h40. Retour à vos conditions de circulation, alors qu'ils sont plutôt bonnes. Le gros de la perturbation pluvieuse et orageuse est passé. Enfin, il reste encore quelques traces. Je vais vous en reparler dans quelques instants. Ce sera juste après Whitney Houston. Et puis, le prochain quart d'heure, nous irons tous au parc et nous irons tous au Puy du Fou.

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1: Très bon voyage à vous, il est 23h45, vos conditions de circulation sont bonnes sur le sud-ouest du pays. Alors certes, il y a toujours de la pluie et encore quelques orages, mais le gros de la perturbation tend à passer. Alors bon, ce n'est pas terminé quand même. Il y a encore 6 départements du sud-ouest qui sont placés en vigilance orange pour orages violents. À cette heure-ci, il y a des pluies au sud de Toulouse, du sud-ouest de Toulouse, sud-est de Toulouse, du côté de Castelnaudary, Carcassonne, et puis un peu plus au nord, si vous passez du côté de Périgueux, au nord de Périgueux, il y a à nouveau des orages, de la pluie, sinon une grosse perturbation pluvieuse à Brive et tout autour de Brive, en direction de Limoges, de Tulle, de Ducel, de Clermont-Ferrand. Voilà, et les orages sont un petit peu plus au nord à cette heure-ci. Néanmoins, ils ont été bien présents et les chaussées peuvent être encore détrempés. Il y a aussi deux accidents à vous signaler. Un sur l'autoroute A20, vous êtes dans le sens Montauban vers Brive. C'est 1 km après la barrière de péage de Montauban Nord. Une voiture est accidentée au niveau de la bande d'arrêt d'urgence et le patrouilleur est actuellement en route, comme les forces de l'ordre et comme le dépanneur. Voilà, ça fait pas mal de monde au kilomètre 410 qui arrive, mais pour l'instant, le secteur n'est pas sécurisé. Nous avons également, pour vous qui roulez en Gironde, sur le secteur géré par la direction des routes atlantiques, un autre accident. Là, c'est entre deux voitures sur l'A62. Vous êtes dans le sens Toulouse vers Bordeaux, à Cadojac, au kilomètre 2. Vous circulez uniquement sur voie de gauche. Il y a du monde qui intervient au niveau de ces deux voitures accidentées. Voilà, vous passez au large, vous n'attendez jamais le dernier moment, bien sûr, pour ralentir. Je n'ai pas d'autres informations. Partout ailleurs, tout va très bien. Dans un instant, tous au parc, l'un de vos rendez-vous de l'été sur le 107.7. Alors chaque semaine, nous vous faisons découvrir un parc de loisirs ou un parc à thème. Place au deuxième ou troisième parc le plus fréquenté de France, selon les années. Il s'agit du Puy du Fou en Vendée. Visite guidée à suivre, ce sera après Raphaël. Ne partons pas fâchés.

0: Attention à cet accident, à 23h50 sur l'autoroute A20. Vous êtes en direction de Brive, 1 km après la barrière de péage de Montauban. Le secteur n'est pas encore sécurisé. Cela se passe sur la bande d'arrêt d'urgence au kilomètre 410, mais le dépanneur vient juste d'arriver.
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0: Nouvelle étape de notre série Tous au parc. Yvan Mouton nous emmène au Puy du Fou en Vendée. Troisième saison pour ce parc qui mise sur le spectacle vivant. C'est parti.
2: C'est super de voir les artistes comme ça évoluer sur scène. C'est le spectacle vivant, c'est pas les images, c'est vraiment des vraies personnes. Les émotions sont complètement différentes.
3: Le spectacle vivant, c'est vous le public qui en parlez dans vos témoignages. 1000 artistes à l'année qui évoluent quotidiennement sur 20 scènes. C'est là que réside le succès du Puy du Fou. Nicolas Devilliers, président du parc.
4: Vous savez, au Puy du Fou, nous avons notre propre académie qui forme nos jeunes pour créer des spectacles, pour être cascadeurs, danseurs, danseuses. Et puis tous nos spectacles sont créés en interne par nos propres équipes. C'est ce qui explique cette signature Puy du Fou qui a pour objectif de toucher de manière universelle les Français qui viennent nous voir, mais aussi les étrangers.
5: Very good. What do you think of it?
6: It was great.
5: It was great.
3: Les étrangers, on les entend, et les Français également. Par exemple, à la sortie du spectacle Le Signe du Triomphe, dans une arène bondée de 6000 spectateurs.
7: Là, l'arène, c'est vraiment, vraiment la chose la plus impressionnante, le top du top.
8: J'en ai vu d'autres et celui-là, il est vraiment extraordinaire. Bah, en fait, vous en avez plein les yeux, le son, les acteurs et la mise en scène.
9: Le Signe du Triomphe, c'est vraiment le clou de la journée.

0: oiseaux fantômes, 330 volatiles qui évoluent dans un final éblouissant. La parole aux enfants.
1: Oui, j'ai adoré.
0: Qu'est-ce que t'as aimé, dis-moi?
1: Quand ils volaient de ce côté à l'autre.
2: J'ai très aimé les oiseaux qu'on voit pas trop souvent, on les voit pas trop souvent, donc de les voir, ça nous fait plaisir.
0: Est-ce que ça fait un petit peu peur?
2: Pas du tout. Parce qu'en fait, ils sont dressés, alors ça, ils peuvent pas attaquer une personne.
0: Le Puy du Fou, 20 spectacles permanents, sans compter la célèbre Cinécénie en nocturne, 23 hectares, 2500 acteurs. Puydufou.com pour les renseignements. C'est en Vendée, au nord de La Roche-sur-Yon, par l'autoroute A87.
3: Merci Yvan Mouton. N'hésitez pas à réécouter ce rendez-vous comme tous les autres sur notre site internet et sur notre application. Prochain rendez-vous, ce sera à minuit. Nous retrouverons l'actualité.

Try avec Diziz sur le 107.7. Très bon voyage à vous. Attention à cet accident sur la 20 direction Brive. Il est confirmé 1 km après la barrière de péage de Montauban-Nord sur la bande d'arrêt d'urgence au kilomètre 410. Et il est protégé par le patrouilleur qui se trouve sur place, comme les forces de l'ordre qui sont arrivées et le dépanneur, je vous l'avais déjà dit. Dans 2 minutes, place à l'actualité, à la météo et au point trafic. Excellente soirée à vous.

0: Très bon voyage à vous. Il est minuit, nous retrouvons tout de suite l'actualité.
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2: Une journée sans évacuation ni confinement. Le préfet du Var s'est félicité de l'évolution de la situation après 14 jours de lutte contre les flammes. 1500 pompiers restent toutefois mobilisés sur le terrain car ce feu hors norme n'est pas encore fixé. Par ailleurs, la météo reste défavorable. 12 départements du sud-ouest et du massif central sont en ce moment en vigilance orange pour des orages. Incendie toujours, mais cette fois celui qui a concerné l'Île-de-France. La région a annoncé son intention de se constituer partie civile après les feux qui ont ravagé 2000 hectares du massif forestier de Fontainebleau au mois de juillet. L'objectif est notamment la réparation intégrale du préjudice écologique par ceux dont la responsabilité sera établie par la justice, explique le cabinet de Valérie Pécresse. Le feu serait parti de travaux de réparation d'une glissière en bord de l'autoroute A6. Téhéran dément, mais Donald Trump persiste. Des pourparlers seraient en cours, d'après le président américain. Une dernière chance pour l'Iran, estime le locataire de la Maison Blanche. Selon ce dernier, ces discussions porteraient sur une réouverture possible, selon lui, dès demain, du détroit d'Ormuz. À Cuba, après une journée sans électricité, la sixième depuis le début de l'année sur l'île, le courant se rétablit petit à petit, d'après les autorités. Cuba subit régulièrement des coupures de courant totales ou partielles en raison de l'infrastructure obsolète et de la pénurie de carburant, laquelle s'est aggravée depuis le mois de janvier et le blocus pétrolier imposé par les États-Unis. Le maillot jaune change d'épaule après avoir été pendant deux étapes sur celle de Lorena Vibes. L'étape du Tour de France féminin a été remporté aujourd'hui par la Norvégienne Sigrid Hoogstedt après 88 km d'échappée en solitaire. Au programme demain, contre la montre de 21 km en Bourgogne entre Gevrey-Chambertin et Dijon. Et puis en cyclisme, toujours Tadej Pogacar annonce qu'il va bien participer au Tour d'Espagne après 7 ans d'absence. Le vainqueur de la Grande Boucle prendra le départ le 22 août prochain à Monaco, qui est par ailleurs sa ville de résidence. Il est minuit passé de 2 minutes, c'est la fin de ce flash. Excellente route à l'écoute du 107.7. Dans un instant, le trafic, ce sera juste après la météo.
0: Merci Marine. Alors, cette nuit, il y a toujours des orages qui remontent des Pyrénées en direction de l'ouest du Massif central. Ils peuvent être ponctuellement violents, mais le gros des difficultés est à présent passé pour le sud-ouest du pays, où il n'y a plus de vigilance orange pour orages. Vous notez que ce mardi 4 août, il y aura toujours une vigilance canicule pour plusieurs départements du sud-est. Vous notez que sur l'ouest, eh bien, le temps sera plus calme en ce mardi. Les températures au lever du jour, 16 à 23 degrés. Et puis cet après-midi, 25 à 31 degrés en général, mais jusqu'à 35, notamment de la vallée du Rhône à l'arrière-pays méditerranéen. Dans le sud-ouest, on attend cet après-midi 30 degrés à Bordeaux et Toulouse, 29 à Clermont-Ferrand, Brive, Tarbes et Pau.
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0: Soyez les bienvenus à l'écoute du 107.7. Il est minuit passé de 3 minutes. Vos conditions de circulation sont bonnes, voire très bonnes sur le sud-ouest du pays. Alors, il n'y a plus de département en vigilance orange orage. Pour autant, il y a toujours de la pluie au sud de Toulouse, Toulouse-Saint-Gaudens, du côté de Carcassonne également. De la pluie, eh bien, dans les secteurs de Cahors, de Souillac, de Brive, tout autour de Brive. Autour de Périgueux, il y a un petit peu de pluie et puis surtout il y a le retour des orages de ce côté-là. Voilà que je vous confirme avec le radar de Météo France bien sûr. Et puis une grosse salve de pluie en direction de Limoges, du côté de Tulle, du sel de Clermont-Ferrand. Voilà, donc sinon plus de grosses difficultés sur le sud-ouest du pays. Mais bien sûr, on n'est jamais à l'abri que ça revienne. Il y a un accident sur l'autoroute A20. Vous êtes dans le sens Montauban vers Brive, 1 km après la barrière de péage de Montauban. Une voiture est accidentée au niveau du refuge de la bande d'arrêt d'urgence. Tout le secteur est bien protégé par le patrouilleur, les forces de l'ordre et le dépanneur est là. Tout se passe au kilomètre 410. Vous passez au large, bien sûr. Attention à la sécurité de tous. Voilà, je vous ai tout dit. Je n'ai pas d'autres informations à vous donner.
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Girlfriend avec Taïk sur le 107.7. Attention, les orages sont de retour sur le sud-ouest du pays, dans la région de Périgueux et tout autour de Périgueux. Voilà, soyez vigilants si vous passez de ce côté-là. Allez, pour les gourmands, la véritable tarte tropézienne, c'est une institution gourmande à Saint-Tropez que l'on va vous présenter le prochain quart d'heure. Mais pour l'instant, place aux souvenirs musicaux en compagnie de Michael Jackson. Bon voyage et excellente nuit.

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1: Minuit 16, retour à vos conditions de circulation qui sont bonnes, qui sont plutôt très bonnes, que ce soit sur les autoroutes en Auvergne, en Nouvelle-Aquitaine, en Occitanie. Alors avec un bémol toujours, le bémol, eh bien, cela parle de la météo. Il n'y a plus d'alerte orage sur le sud-ouest du pays, mais des orages sont de retour du côté de Périgueux. Donc vous faites attention tout autour de cette région, dans cette région, il y a des orages. Sinon, il y a de la pluie, eh bien, du côté de Brive, autour de Brive, si vous allez en direction de Limoges, en direction de Clermont-Ferrand. Et puis au sud de Toulouse, au sud-ouest de Toulouse, au sud-est de Toulouse, en direction de la Méditerranée. Voilà, dès que vous êtes confronté à ces zones de pluie, eh bien, vous ralentissez. C'est toujours la première des consignes, vous le savez. Et vous élargissez bien les distances de sécurité avec ceux que vous suivez. C'est toujours très important pour la sécurité de tous en cas d'imprévu. Il y avait un accident du côté de Montauban. Eh bien, il est à présent terminé. La voiture a été évacuée. Tout au long de ces deux mois d'été sur le 107.7, nous éveillons vos papilles avec notre rendez-vous, les desserts de l'été. En vacances sur la Côte d'Azur, impossible de passer à côté de la tarte tropézienne. Cette brioche moelleuse, fourrée de crème onctueuse et saupoudrée de grains de sucre, parfois garnie de fruits frais. Nadine Mistre s'est rendue place des Lys à Saint-Tropez pour une dégustation, reportage à suivre. Juste après Slimane avec Luna.

0: Luna, c'est le dernier titre de Slimane sur le 107.7. Aucune difficulté si ce n'est de faire attention aux orages tout autour de Périgueux. Nous poursuivons notre découverte des desserts de l'été avec vous, Nadine Mistre. Prenons la direction de Saint-Tropez.
1: Me voilà sur la place des Lys, à l'ombre des platanes, entourée de joueurs de boules. Je rentre dans la boutique.
2: Bonjour.
3: Bonjour.
2: Qu'est-ce que vous avez en tarte tropézienne?
3: Alors, on a plusieurs parfums. On a celle à la fraise, à la framboise ou la classique, évidemment.
4: On adore. C'est vraiment une des meilleures recettes de pâtisserie du coin. C'est goûtu, c'est fondant, il y a du croquant, il y a tout ce qu'il faut.
1: Sacha Dufresne, le directeur général de la tarte tropézienne, nous rejoint. Il nous confirme qu'ici, nous sommes au paradis des gourmets.
5: On est effectivement au paradis des gourmets et des gourmands. Et la spécialité phare chez nous, c'est la véritable tarte tropézienne, celle d'Alexandre Mika, donc le créateur de la tarte tropézienne, qui ouvre sa pâtisserie en 55. Il y avait au même moment le tournage du film « Et Dieu créa la femme » avec Brigitte Bardot. C'est elle qui est tombée amoureuse du produit et qui a symboliquement suggéré en tout cas au pâtissier de l'appeler la tarte de Saint-Tropez. Et c'est comme ça que tout a commencé.
6: Sur la plage abandonnée.
2: On aurait pu chanter sur la plage abandonnée, tarte tropézienne et crustacée.
5: Exactement, on aurait pu aussi. Aujourd'hui, la tarte tropézienne, elle fait partie intégrante du patrimoine de Saint-Tropez. Elle a traversé différentes générations.
7: J'ai toujours acheté des tartes tropéziennes depuis que je suis gamine. C'est une tarte de vacances.
2: Pourquoi la tarte tropézienne plaît autant?
5: On a la chance d'avoir un produit qui doit rester accessible et gourmand pour tous. Et moi, ce qui me plaît particulièrement, c'est qu'aujourd'hui, la tarte tropézienne, c'est un puits de souvenirs. On a participé aux anniversaires, aux baptêmes, aux mariages. On a un tel capital sympathie qui est formidable.
2: C'est quoi la plus grande tarte que vous avez fabriquée?
5: C'est une très bonne question. C'était l'année dernière, pour les 70 ans.
2: Elle mesurait combien?
5: 3,50 m de diamètre. Il fallait la monter parce qu'elle a été montée sur place par l'intégralité de notre équipe qui l'a découvert comme un feu d'artifice, si vous voulez, parce que c'était le clou du spectacle. Et là, en une heure et demie, il n'y avait plus rien.
1: Le secret de fabrication, vous voulez toujours pas nous le donner?
5: Non, toujours pas. Non, on a un point d'honneur, justement. Bien évidemment, il y a une recette, un processus de fabrication qui est très pointu. La température est importante, les temps de chauffe, il faut respecter à la lettre le process si on veut pouvoir avoir un produit top qualité.
1: Ne manquez pas non plus de goûter la glace à la tarte tropézienne, un délice. La tarte tropézienne se commande partout en France. Pour plus d'infos,
5: latartetropezienne.fr.
8: Ah ben j'adore la tarte tropézienne parce que c'est Saint-Tropez.
0: Merci Nadine. Alors d'autres desserts de l'été sont à découvrir sur notre site internet et sur notre application comme tous nos autres rendez-vous. Également la musique que nous diffusons à suivre, les Red Hot Chili Peppers. Très bon voyage et excellente nuit.

0: Les Red Hot Chili Peppers, comment roulez-vous? Je vous dis tout dans un instant.
1: Itinéraire dièse.
2: Me voici au cœur du Pays Basque, à Cibourg, où est né Maurice Ravel en 1875. Et je rejoins le pianiste et directeur du festival Ravel, Bertrand Chamaillou, au centre culturel Tanka.
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0: Minuit 29, retour à vos conditions de circulation. Alors on peut le dire qu'ils sont bonnes sur le sud-ouest du pays. Vous roulez bien sur les autoroutes en Nouvelle-Aquitaine, en Occitanie, en Auvergne. Le seul bémol, c'est la météo, même si ça va beaucoup mieux qu'en début de soirée. Il y a toujours quelques pluies. Et à nouveau, dans la région de Périgueux, tout autour, eh bien il y a des orages. Sachant que l'alerte orage violent est désormais terminée sur les départements du sud-ouest du pays, mais qu'il y a toujours ce risque, bien sûr. Et puis, il y a des pluies en direction de Limoges, entre Brive et Clermont-Ferrand, entre Brive et le secteur de Cahors. Et puis, du côté de Montauban, quelques gouttes au sud-ouest de Toulouse, du côté d'Albi, au sud-est de Toulouse également, en direction de la Méditerranée, dans les régions de Carcassonne ou même de Castres. Partout, lorsque vous êtes concerné, eh bien, adaptez bien votre façon de conduire. Mais côté événement trafic, eh bien, je n'en ai aucun et c'est tant mieux.
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0: Yas Barclay pour vous accompagner ces derniers kilomètres. Tout va bien côté trafic, il n'y a vraiment aucune perturbation. Juste côté météo, avec le retour de quelques orages dans la région de Périgueux, ou en tout cas tout autour, soyez méfiants et adaptez bien votre façon de conduire. Le prochain quart d'heure, notre rendez-vous absolument BO pour parler des bandes originales de films. Mais pour l'instant, c'est la musique avec Naïka et Sting. Je vous souhaite une excellente nuit, un très bon voyage.
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0: Sting sur le 107.7 à suivre absolument. BO, c'est votre rendez-vous estival destiné aux bandes originales les plus mythiques du cinéma, celles qu'on ne se lasse pas de réécouter. Dans quelques minutes, une pépite des studios DreamWorks, Les Trolls, un film d'animation super énergique dans la BO signée Justin Timberlake, elle l'est tout autant. Éclairage juste après vos conditions de circulation.
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0: Minuit 45, retour à vos conditions de circulation. Eh bien, pas d'inquiétude, surtout si vous nous avez rejoint depuis peu de temps sur une des autoroutes du sud-ouest du pays, comme pour vous qui êtes avec nous depuis pas mal de temps. Alors, le trafic est fluide, vraiment aucun souci, vous êtes bien prudent, continuez à l'être. Sachant que c'est la météo qui nous préoccupe depuis le début de la soirée. Alors, il n'y a plus d'arrêt d'alerte orange, orage violent, mais des orages, il y en a encore et à nouveau, on va dire. Plutôt, ils sont de retour dans la région de Périgueux. Faites bien attention, Périgueux, Angoulême notamment. Sinon, de la pluie avec toujours une perturbation pluvieuse, alors certes qui évolue, mais si vous prenez la direction de Limoges, Brive, Clermont-Ferrand et plus au nord, et puis plus au sud aussi, du côté de Montauban, d'Albi, de Toulouse, du côté de Carcassonne, il y a une perturbation pluvieuse. En tout cas, rien de plus à vous signaler. Vraiment, les conditions de circulation sont tout à fait bonnes et vous êtes prudent. Tout de suite, absolument BO, c'est votre rendez-vous consacré aux grandes, aux plus grandes bandes originales de films, avec comme promis des couleurs, des paillettes et toute la joie de vivre de petits personnages chevelus sur un rythme up tempo. Charlotte Latour.
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3: Au tout début, il y a les trolls, ces petites figurines créées en 1959 par un designer danois. Des petites poupées dont se sont inspirés les studios DreamWorks pour créer leur film d'animation, Les Trolls, sorti en 2016. La chanson du film a été le tube de l'été 2016, Can't Stop the Feeling, de celui qu'on surnomme le prince de la pop, Justin Timberlake. Le titre est arrivé à la première place des meilleures ventes de singles dans plus de 17 pays et a même obtenu en 2017 le Grammy Award de la meilleure chanson écrite pour un média visuel. Le rythme disco-pop aux accents funk, cher à Justin Timberlake, est parfait pour accompagner le cocktail survitaminé qu'est ce film d'animation coloré, débordant d'énergie, dans lequel la star est aussi, d'ailleurs, la voix d'un des personnages principaux, Branch. Branch est l'ami de l'héroïne, Poppy, optimiste invétéré.
4: Je sais très bien que tout n'est pas que cupcake et arc-en-ciel. Mais moi, je préfère vivre en pensant que c'est comme ça la plupart du temps, plutôt qu'être comme toi.
3: Ensemble, Poppy et Branch vont sauver leurs amis des griffes des Bergen, ces êtres sombres et tristes qui mangent des trolls pour trouver le bonheur. Et la symbiose film-musique est telle que Justin Timberlake a assuré la bande-son des deux épisodes suivants, Les Trolls 2 et 3, sortis respectivement en 2020 et 2023. Can't Stop the Feeling est dans Absolument BO.

Imambec et Elfie sur le 107.7. Tout va bien côté trafic à minuit 57. Bien sûr, vous gardez toujours le parapluie à proximité pour vous qui voyagez sur le sud-ouest du pays. C'était au fil le Blondet qui va prendre le relais. Nouvelle voix, nouveau copilote à partir d'une heure deux minutes. Mais auparavant, il y aura bien sûr l'actualité en compagnie de Marine Gibert. Ce sera juste après Yael.

0: Excellente nuit à vous. Il est temps de retrouver l'actualité. Il est 1h tout juste.
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2: Bonsoir à toutes et à tous. La vigilance reste de mise dans le Var. La situation est stabilisée, dit le préfet, mais le feu hors norme qui ravage la montagne du Gros Bessillon n'est toujours pas fixé. Environ 1850 hectares ont été parcourus en 4 jours depuis la reprise du feu vendredi. La commune de Correns, qui a subi 3 assauts successifs du feu et dont 52% de la superficie a brûlé, a été la plus impactée. 1500 pompiers restent mobilisés sur le terrain ce soir. En Gironde, le méga-feu est, lui, fixé. Les habitants ont pu aujourd'hui retrouver leur logement, notamment ceux de la commune du Porge où 186 habitations ont entièrement brûlé. 18 départements du quart sud-est du pays placés en vigilance orange pour canicule. En revanche, Météo France a levé la vigilance orange aux orages sur les 6 départements qui étaient encore concernés dans la soirée. Plusieurs tags néo-nazis, fascistes et antisémites ont été découverts ce matin dans la Sarthe, à plusieurs endroits dans la ville de La Flèche. Le maire rassemble le chef Jean Humbert, placé en garde à vue. Il est visé par au moins 2 plaintes pour violence conjugale déposées par 2 de ses ex-compagnes, dont l'ancienne Miss France Alexandra Rosenfeld. L'ancien gagnant de Top Chef n'occupe plus ses fonctions de chef du restaurant étoilé Le Plaza Athénée en raison des accusations dont il fait l'objet. Et puis en cyclisme, elle est partie seule à 88 km de l'arrivée. La Norvégienne Sigrid Hogseth a remporté la 3e étape du Tour de France Femmes ce lundi à Poligny. Elle s'est emparée du même coup du maillot jaune. Demain, les coureuses s'élanceront pour un contre-la-montre de 21 km en Bourgogne, entre Gevrey-Chambertin et Dijon. Il est 1h passée de presque 2 minutes et c'était mon dernier flash à vos côtés sur le 107.7. Ce fut un grand honneur et un immense plaisir de vous accompagner pendant 9 ans sur cette antenne, entourée d'une équipe d'animateurs et de journalistes assez extraordinaires. Belle route à tous et longue vie au 107.7. Restez bien à l'écoute. Dans un instant, c'est le point trafic qui arrive juste après votre météo.
3: Le point sur la météo pour le 107.7. Écoutez, pour la journée de ce mardi 4 août, ce sera un risque orageux qui est attendu, notamment sur le Gard, les Bouches-du-Rhône. Dans l'après-midi, des averses orageuses cette fois-ci se déclencheront sur le Gard, sur le Grand Est, la Bourgogne-Franche-Comté, l'Auvergne-Rhône-Alpes et la Provence-Alpes-Côte d'Azur. Côté température, écoutez, il fera 25 degrés à Biarritz, 30 en région parisienne et à Bordeaux et 34 à Strasbourg.
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3: Le point sur l'infotrafic sur le 107.7. Écoutez, globalement, ça circule très bien. Pas de difficultés notables à vous communiquer, vous qui circulez en région parisienne, dans la région nantaise, à Bordeaux, Toulouse, Bayonne. Écoutez, ça circule plutôt bien. Néanmoins, une petite information, enfin plusieurs informations. On commence avec la 28, vous qui circulez entre Tours et Le Mans en direction de Rouen. On me signale un animal errant, ce serait un chien, 5 kilomètres après le péage de Saint-Christophe sur le Nez et la sortie 26 Château du Loir. Donc n'hésitez pas à ouvrir l'œil et à ralentir puisque l'animal pourrait traverser la chaussée. On me signale également sur la 89 dans le secteur de la Corrèze, notamment le département de la Corrèze et Tulle, que de la pluie mais tombe sur la chaussée et dans la région. Donc voilà, on vous le rappelle rapidement sur le 107.7, n'hésitez pas à ralentir puisque la chaussée est mouillée, donc ralentir et bien garder évidemment ses distances de sécurité. Simplement, une petite également dernière information sur la 11, vous qui circulez sur l'axe Paris-Nantes, après Angers, vous venez de passer Angers, en arrivant sur l'agglomération nantaise, on me signale qu'il n'y a plus du tout de quoi remettre de l'essence dans son véhicule au niveau de la station de service de Varade dans les Pays de la Loire, kilomètre 301. Donc si vous voulez remettre de l'essence ou recharger votre véhicule, il faudra soit passer cette sortie, cette station service et attendre 13 km sortie en Senice, ou alors le faire avant, c'est la station service, les portes d'Angers vers Nantes.
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1: L'infotrafic sur le 107.7, pas de difficultés notables à vous signaler. Une information néanmoins, vous qui circulez sur la 28 dans le sens Tours-Rouen, vous avez passé Tours et vous arrivez sur la portion sur le Mans. On nous signale un chien errant qui se situerait 5 km après le péage de Saint-Christophe-sur-Lonnais et avant la sortie 26 Château-du-Loir. Donc n'hésitez pas à ralentir et à lever le pied si vous arrivez dans le secteur. L'animal pourrait traverser les voies. Dans un instant, dans votre rendez-vous estival voiture mythique, zoom sur le van GMC de l'agence Tourisque, l'un des véhicules cultes des séries d'action des années 80. Ce sera juste après Stereophonics. 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

0: Comment circulent 4 mercenaires en quête de justice en van GMC, évidemment, dans votre rendez-vous de l'été voiture mythique. Loïc Alsac nous raconte aujourd'hui l'histoire du fourgon le plus iconique des séries d'action des années 80.
1: Quand la loi ne peut plus rien pour vous, il vous reste un recours, un seul, l'agence Tourisque.
2: C'est le 5e membre de l'équipe de mercenaires la plus connue de la télévision. Le van GMC Vendura G15 de 1983. Un V8 sous le capot et un style inimitable avec sa peinture noire et grise, sa bande rouge et son spoiler avant, digne d'une véritable voiture de course. Au fil des 5 saisons de la saga, le van est utilisé comme un véritable QG mobile, outil parfait pour d'anciens militaires. Au volant, un pilote aussi bodybuildé que sa monture, le très sculptural Barracuda, alias Mr. T.
3: Qu'est-ce que tu veux, toi ?
4: Je vais égarer la voiture.
3: T'es cinglé ou quoi ? Je ne passerai le volant à personne. Allez, de l'air, de l'air !
2: La marque GMC fournira 8 modèles à la production, 2 pour les scènes entre les personnages et 6 pour les cascades. En 98 épisodes, entre 1983 et 1987, le GMC Vendura aura illustré toujours avec une certaine vision de la série d'action des années 80.
5: J'adore quand un plan se déroule sans à-coups.
0: Merci beaucoup Loïc. D'autres voitures mythiques et autres chroniques sont à découvrir ou redécouvrir sur notre site et notre application. Le point sur l'infotrafic arrive dans moins de 10 minutes sur le 107.7. Tout de suite, on écoute Manon Lisa, Le Petit Pêcheur.
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7: C'est l'histoire d'un petit pêcheur qui pêchait que le matin. Parce que pour lui, le bonheur, c'était d'être avec les siens, profiter de sa famille, les arder sur le sable, regarder grandir ses filles, les après-midi, au calme. 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À quoi te sert de dormir sur le port alors qu'au fond de la mer tant de poissons nagent encore?

C'était Le Petit Pêcheur de Manon Lisa. Manon Lisa qui a et notamment écrit pour de nombreux artistes comme Céline Dion, Grand Corps Malade ou encore Zee Avenir. Elle est sortie de l'ombre en faisant des reprises rap sur les réseaux sociaux. Sachez que Le Petit Pêcheur, le titre que nous venons d'écouter, est sorti en février dernier et cumule déjà plus de 40 millions de vues sur les réseaux sociaux. Le Point Trafic revient dans moins de 5 minutes sur le 107.7. Et en attendant, je tenais simplement à vous rappeler que de nombreux départements sont confrontés à la sécheresse et donc exposés au risque de feux de forêt, de végétation. Évidemment, ne l'oubliez pas, un seul mégot jeté par la fenêtre peut déclencher un incendie et ravager des hectares en seulement quelques minutes. Donc, ne jetez pas de mégots dans votre nature. Là, à suivre sur le 107.7, écoutez, on aura du M. Pokora après... Le point sur l'infotrafic dans 5 minutes, mais également aussi Will Smith.

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1: 1h29 sur le 107.7, le point sur vos informations trafic. Écoutez, ça circule plutôt bien sur l'ensemble du réseau autoroutier. Simplement, vous qui circulez sur la 28 entre Tours et Le Mans, on nous signale toujours ce chien errant qui nous a été signalé après le péage de Saint-Christophe sur le Niais et avant la sortie numéro 26 Château du Loir. Notre patrouilleur Sébastien est sur place pour en savoir plus. N'hésitez pas à lever le pied dans le secteur, puisque l'animal pourrait traverser les voies. Vous qui circulez également en Ile-de-France, ou faites un grand bond pour atterrir en Ile-de-France, sachez que la Nationale 191, la route entre Ablis et Allainville, est fermée dans les deux sens de circulation toute la journée et la nuit également, du lundi au vendredi et durant tout le mois d'août. La direction des routes d'Ile-de-France y réalise des travaux de rénovation de chaussées sur près de 10 km. Donc vous pouvez emprunter les autoroutes A11 et A10 pour contourner le secteur.
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C'était Hey You de Pony Pony Run Run. L'infotrafic arrive dans moins de 10 minutes sur le 107.7. Dans les 10 prochaines minutes, on va pouvoir écouter Sam Sauvage et Will Smith. Tout de suite, Sam Sauvage, Je ne t'aime plus.

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1: Le point sur vos conditions de circulation à 1h45. Et pas de difficultés notables à vous signaler, simplement vous dans le quart sud-ouest du pays sur la 64 en direction de Biarritz. Vous avez passé Pau, on me signale un obstacle sur la chaussée au niveau du kilomètre 87. Ce serait un cône qui serait sur l'une des deux voies de circulation, ces deux petits kilomètres avant la sortie 9 Artix. Notre patrouille, le patrouilleur Kevin est en route pour en savoir plus. Du côté de l'A28, on traverse un petit peu la France, on va donc sur l'A28. Vous avez passé Tours en direction du Mans, toujours ce chien errant qui nous a été signalé. Le patrouilleur Sébastien est sur place, donc n'hésitez pas à serrer à gauche pour garder des distances de sécurité avec lui. C'est 5 petits kilomètres après le péage de Saint-Christophe-sur-Lognier. Dans un instant, la sélection cinéma de première, le magazine ciné partenaire du 107.7. Tout au long de l'été, Thierry Chaise vous conseille la sortie incontournable de la semaine, mais aussi un film à voir ou à revoir en famille. Au programme aujourd'hui, l'un des blockbusters de l'été, Spider-Man Brand New Day. On en parle dans un instant.

0: C'est l'heure de C'est à voir, votre rendez-vous cinéma. Yvan Mouton est avec Thierry Chaise, rédacteur en chef de Première. Voici tout de suite son coup de cœur de la semaine.
1: Et nous démarrons par un film qui est sorti la semaine dernière, mais vous avez absolument voulu nous en parler, Thierry. Il s'agit de l'un des événements de l'été, Spider-Man Brand New Day, c'est-à-dire la traduction, un tout nouveau jour.
2: Oui, hein, il est beau ce jour. Pour ceux qui n'avaient pas suivi l'épisode précédent, l'élément important, c'était que Spider-Man avait demandé à ce qu'on efface la mémoire de tous ceux qu'il connaissait, le fait que Peter Parker était Spider-Man. Et donc, du coup, il est seul, il n'a plus sa petite amie, il n'a plus ses amis. On découvre au départ un personnage très dépressif.
3: Parfois, Spider-Man doit faire des choix difficiles, même si ça brise le cœur de Peter Parker. Qu'est-ce qui m'arrive ?
2: Ce qui est formidable avec ce film, c'est que si vous n'êtes pas un client de tous les films Marvel, vous allez suivre malgré tout. Même si vous ne connaissez pas tout, vous suivez parce que le réalisateur réussit à aussi bien les scènes d'action que les scènes intimistes. Il laisse les acteurs jouer. Et par contre, ceux qui connaissent tout de Marvel, alors là, vont avoir des surprises partout, tout le temps. Et c'est en ça que, voilà, plus qu'Avengers pour moi, plus que Hulk, plus que X-Men, le vrai meilleur matériau de Marvel, c'est les Spider-Man.

0: Et cette petite musique rappelle peut-être à certains le film à revoir en famille que vous avez sélectionné, Thierry. Itinéraire d'un enfant gâté, 1988, Claude Lelouch, Belmondo.
1: Eh oui, Sam Lyon, ce chef d'entreprise qui, un beau jour, décide de mettre les voiles au propre comme figuré, puisqu'il disparaît en bateau et aimerait ne jamais revenir. Mais il va croiser... Et Richard Anconina qui va le reconnaître, et donc ils vont repartir incognito à Paris. C'est romanesque à souhait, Belmondo est incroyable, il y a des scènes cultes. C'est une année 88 incroyable en termes de cinéma. C'était celle du Grand Bleu, c'était celle de l'Ours, c'était celle de Camille Claudel. Et donc d'Itinéraire d'un enfant gâté qui a valu son seul César à Jean-Paul Belmondo.
0: Exactement, vous me l'enlevez de la bouche. Itinéraire d'un enfant gâté sur toutes les bonnes plateformes. Et puis Spider-Man, Brand New Day. Cet opus est...

Bruno Mars avec son titre I Just Might, extrait de son 4e album The Romantic, sorti le 27 février 2026. Bruno Mars, qui est une star mondiale depuis plus de 15 ans maintenant, puisqu'il a connu un succès mondial avec son premier album sorti en 2010.

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1: Bonsoir à tous. À la une de l'actualité, aucune population n'a été évacuée ou confinée en lien avec le feu dans le Var. Aujourd'hui, c'est une première depuis le 21 juillet. L'incendie n'est toujours pas fixé, mais la situation est stabilisée, affirment les autorités. Le préfet du département appelle à une extrême vigilance. Les incendies toujours, cette fois-ci en Gironde. Les habitants du Porge et de Lège-Cap-Ferré ont pu retourner dans leur commune. La quasi-totalité des 224 000 personnes évacuées ont pu regagner leur domicile ou leur lieu de séjour. Seules quelques personnes n'ont pas pu en raison d'opérations de déminage en cours après la découverte d'obus datant de la Seconde Guerre mondiale dans le secteur. Une nouvelle journée de chaleur en perspective aujourd'hui. Météo France a placé 18 départements du quart sud-est du pays en vigilance orange canicule. Les maximales se situeront entre 32 et 35 degrés. Intermarché victime d'une cyberattaque fin juillet. Les fichiers de 280 000 clients en lien avec son service Drive sont concernés. L'enseigne de supermarché assure qu'il y a eu un accès non autorisé à des données confidentielles. Une enquête est en cours. Donald Trump assure qu'il y a des discussions en ce moment même entre les États-Unis et l'Iran. De son côté, Téhéran explique le contraire et discute avec Oman pour sécuriser le passage dans le détroit d'Ormuz. Le village olympique du pôle glace des JO 2030 sera installé à Oulin-Pierre-Bienit, au sud de Lyon. C'est ce qu'a annoncé le comité d'organisation de l'événement. Pour rappel, les épreuves de glace de ces Jeux olympiques se sont réunies à Lyon. La Norvégienne Sigrid Hogstedt s'est imposée à Poligny dans le Jura hier sur la troisième étape du Tour de France Femmes. Coup double pour la coureuse puisqu'elle prend la tête du classement général et donc le maillot jaune. Les athlètes feront face aujourd'hui à un contre-la-montre pour la quatrième étape pour arriver à Dijon. C'est la fin de ce flash d'information. Tout de suite, place à la météo. La météo d'aujourd'hui, ce sera un risque orageux qui sera plus notable et qui est notamment attendu ce matin sur le Gard et les Bouches-du-Rhône. Dans l'après-midi, des averses orageuses se déclencheront, notamment sur le Grand Est, la Bourgogne-Franche-Comté, l'Auvergne-Rhône-Alpes et la Provence-Alpes-Côte d'Azur. Côté température, il fera notamment 25 degrés à Biarritz dans le sud-ouest du pays, 30 degrés en région parisienne et à Bordeaux et 34 degrés à Strasbourg.
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1: Le point sur vos conditions de circulation à 2 heures passées de 2 minutes. Pas de gros événements à vous signaler. Simplement vous qui circulez sur l'autoroute A10 sur l'axe Bordeaux-Paris. Vous arrivez en direction de la région parisienne avant le péage de Saint-Arnoult. On nous signale un véhicule en panne dans la sortie numéro 11 à Linville au kilomètre 36.